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2: Des mots qui ne font pas seulement penser, ils ouvrent une porte. Le libre arbitre est de ceux-là. Un mot discret, presque silencieux, mais qui touche à ce qu'il y a de plus profond en nous, notre capacité de dire oui, notre pouvoir de dire non, notre mystère devant Dieu. Depuis le premier jardin jusqu'au chemin poussiéreux de Galilée, depuis l'arbre d'Éden jusqu'à la croix du Golgotha, la Bible raconte l'histoire d'un Dieu qui appelle l'homme sans le contraindre, un Dieu qui parle, qui avertit, qui éclaire, qui tend la main, mais qui ne force jamais l'amour, car l'amour forcé n'est plus l'amour. La foi imposée n'est plus la foi. L'obéissance sans choix n'est plus une alliance, mais une mécanique. Au commencement, Dieu plaça l'être humain devant un monde offert, une parole donnée, une limite posée. Et dans cette limite même se trouvait le signe d'une dignité immense. L'homme n'était pas créé comme une pierre, ni comme un instrument sans volonté, mais comme une créature capable de répondre, répondre à l'appel, résister à la tentation, choisir la vie, revenir après la chute, dire comme Marie, qu'il me soit fait selon ta parole, dire comme Josué, moi et ma maison, nous servirons l'Éternel, dire comme Jésus à Gethsémané, non pas ma volonté, mais la tienne. Entre la grâce de Dieu et la liberté humaine, il y a donc un dialogue mystérieux. Dieu frappe à la porte, l'homme peut ouvrir, Dieu sème la lumière, l'homme peut marcher, Dieu offre la vie, l'homme peut la recevoir. Et c'est dans cet espace fragile entre l'appel divin et la réponse humaine que se joue l'une des plus grandes aventures spirituelles, celle d'une liberté blessée mais appelée à être guérie, d'une volonté faible mais invitée à se remettre entre les mains de Dieu. Aujourd'hui, ouvrons ensemble cette question: que signifie être libre devant Dieu? C'est Guy Saxemar avec vous au micro, Loïc à la technique. Bienvenue dans votre émission Regard sur l'âme.

Aujourd'hui, nous allons entrer dans un mot, plutôt dans deux mots, qui ensemble ouvrent une immense question. Libre arbitre. Deux mots simples en apparence. Libre d'abord, arbitre ensuite. Et pourtant, quand on les rapproche, ils deviennent presque vertigineux. Ils nous demandent, quand je choisis, est-ce vraiment moi qui choisis? Suis-je l'auteur de mes décisions? Ou bien, suis-je poussé par mon passé, mon éducation, mes désirs, mes peurs, mon corps, Dieu, le destin, la société? Le libre arbitre, dans son sens classique, désigne le pouvoir de choisir ou de ne pas choisir, de se déterminer entre plusieurs possibilités, notamment entre le bien et le mal. Certaines personnes le définissent comme le pouvoir de choisir ou de ne pas choisir un acte, de choisir entre le bien et le mal. Et l'Académie française le rattache à la faculté par laquelle la volonté se détermine indépendamment des causes extérieures. Mais pour l'expliquer, commençons mot par mot. Commençons le premier mot, libre. En français, libre vient du latin liber. Le mot apparaît en ancien français sous la forme liure au XIIe siècle. Être libre à l'origine, c'est d'abord ne pas être esclave, ne pas appartenir à un maître, disposer de sa propre personne. La liberté commence donc dans le corps, dans le statut social, dans la possibilité de ne pas être possédé par un autre. Mais très vite, cette liberté extérieure devient aussi une liberté intérieure. Être libre, ce n'est plus seulement ne pas avoir de chaîne au poignet, c'est aussi pouvoir dire oui ou non, pouvoir consentir, pouvoir refuser, pouvoir orienter sa vie. Le deuxième mot, arbitre, est plus surprenant. Aujourd'hui, quand on entend arbitre, on pense au terrain de football, au coup de sifflet, au carton jaune, à celui qui tranche entre deux équipes. Mais dans libre arbitre, le mot garde un sens plus ancien. Il vient du latin arbitrium, qui signifie décision, jugement. L'Académie française rappelle que le mot arbitre apparaît au XIIIe siècle dans l'expression franc arbitre, qui signifiait déjà libre volonté de choisir. Autrement dit, le libre arbitre, littéralement, c'est le jugement libre, c'est le tribunal intérieur où l'être humain se demande « Que vais-je faire ?» Non pas seulement « Qu'est-ce qui m'arrange ?» Mais qu'est-ce qui est juste? Qu'est-ce qui est bon? Qu'est-ce qui dépend de moi? L'histoire française de l'expression est fascinante. Avant libre arbitre, on disait plutôt franc arbitre. Cette expression apparaît déjà en 1265 avec l'idée de libre volonté de choisir. Puis l'expression libre arbitre apparaît notamment au XVIIe siècle chez Descartes dans Les Passions de l'âme en 1649. Ce déplacement de franc vers libre est intéressant. Franc au Moyen-Âge évoque l'homme affranchi, celui qui n'est pas serf dans le sens de servile. Libre, lui, va peu à peu devenir un mot plus philosophique, plus moral, plus intérieur. Au Moyen-Âge, la question du libre arbitre est d'abord théologique. Elle se pose dans un monde chrétien où l'on croit à la fois que Dieu connaît tout, que Dieu agit par sa grâce et que l'homme est responsable de ses actes. Comment tenir ensemble ces trois idées? Si Dieu sait tout d'avance, suis-je encore libre ?

Si la grâce de Dieu agit en moi, est-ce encore moi qui choisis? Et si je ne suis pas libre, comment pourrais-je être responsable? C'est ici que le mot devient un champ de bataille.

la bonté de Dieu et la responsabilité humaine. L'encyclopédie de philosophie de Stanford rappelle que la question du libre arbitre traverse toute la philosophie occidentale, de Platon et Aristote à Augustin, Thomas d'Aquin, Descartes et même Kant. Mais au XVIe siècle, avec la Réforme, le débat devient brûlant. Augustin défend une forme de libre arbitre dans son livre des libéraux arbitriaux. Luther lui répond par des cerveaux arbitriaux, du cerf arbitre, cerf avec S-E-R-F, de la notion servile ou de la volonté captive en 1525. Pour Luther, la volonté humaine est tellement atteinte par le péché qu'elle ne peut pas, par elle-même, choisir le bien spirituel. Et puis, certains résument ce débat en indiquant que Luther répond à Saint-Augustin en affirmant que la nature humaine est corrompue au point que la volonté n'est plus capable de choisir des actes moralement bons en vue du salut. On entend alors deux expressions opposées, libre arbitre et cerf arbitre. D'un côté, une volonté capable de se déterminer, de l'autre, une volonté liée, captive, incapable de se sauver elle-même. Et ce n'est pas seulement un débat religieux, c'est une question existentielle. Est-ce que l'être humain peut changer ? Est-ce qu'il peut se relever ? Est-ce qu'il peut dire « je ne serai pas seulement ce que mon passé a fait de moi » ? Au XVIIe siècle, Descartes donne au libre arbitre une place très haute. Chez lui, la volonté humaine est immense. Dans les passions de l'âme, il associe l'estime juste de soi à l'usage de notre libre arbitre et à l'empire que nous avons sur nos volontés. On pourrait traduire cela simplement, ma dignité n'est pas dans ce que je possède, ni dans ce que les autres pensent de moi, mais dans ma capacité à gouverner ma volonté. Mais déjà, une autre voix se lève, celle de Spinoza. Pour Spinoza, autre philosophe, le libre arbitre, au sens d'une volonté totalement indéterminée, est une illusion. Les hommes se croient libres parce qu'ils sont conscients de leurs désirs, mais ignorants des causes qui les déterminent. C'est ce que dit Spinoza. Et l'encyclopédie de philosophie de Stanford note que Spinoza est souvent présenté comme un sceptique du libre-arbitre, même s'il conserve une idée forte de la liberté comme compréhension de la nécessité. Ici, la perception du mot change. Le libre-arbitre n'est plus seulement une évidence morale, il devient un problème philosophique. Suis-je libre parce que je choisis ? Ou suis-je libre quand je comprends pourquoi je choisis ?

regardons maintenant ailleurs. Dans le monde grec antique, on ne trouve pas exactement le même mot que libre arbitre. Mais on trouve des idées proches. La délibération, le choix volontaire, la responsabilité morale, par exemple. Chez Aristote, par exemple, le mot grec proaeresis désigne le choix délibéré. Aristote distingue l'homme qui agit après réflexion de celui qui agit sous l'emprise de la passion. Et l'encyclopédie de philosophie de Stanford rappelle que cette distinction entre l'action précédée par la délibération et l'action impulsive dominée par la pensée, donc c'est une distinction que fait donc Aristote. Prenez un exemple simple. Quelqu'un vous insulte. Vous avez envie de répondre violemment. Si vous répondez immédiatement sous l'effet de la colère, vous vous êtes emporté. Mais si vous respirez, si vous pesez les conséquences, si vous réfléchissez, si vous choisissez de vous taire ou de répondre avec dignité, alors quelque chose comme le libre arbitre apparaît. Non pas l'absence d'émotion, mais la capacité de ne pas être entièrement gouverné par l'émotion. Dans la tradition juive, la question prend une autre couleur. On parle souvent de deux inclinations, le Yetzer Hatov, l'inclination au bien, et le Yetzer Hara, l'inclination au mal. L'encyclopédie juive rappelle que dans le judaïsme rabbinique, l'idée que l'homme est libre de choisir entre plusieurs conduites est un principe fondamental, tout en étant pensé avec la providence divine. Là encore, l'être humain est vu comme un lieu de tension. Il n'est pas

pur esprit, il n'est pas non plus simple animal. Il porte des désirs, des pulsions, des élans, mais il peut les orienter. Dans l'islam, la question se formule souvent autour du rapport entre la volonté humaine et le décret divin. Le mot arabe, qadar, évoque la puissance, la mesure, le destin. Certains courants ont insisté sur la responsabilité humaine, d'autres sur la souveraineté absolue de Dieu. La doctrine du Kasb, associée à Al-Ash'ari, cherche une voie médiane. Dieu crée les actes, mais l'homme les acquiert, ce qui permet de maintenir une forme de responsabilité humaine entre prédestination et libre arbitre. Même les langues modernes racontent cette diversité. En anglais, on dit « free will », la volonté libre. L'accent tombe sur la volonté, sur l'intériorité du sujet. En espagnol, on dit « libre albedrío ». Le mot « albedrío » vient lui aussi du latin « arbitrium », selon le dictionnaire de l'Académie espagnole. C'est remarquable, le français « arbitre » et le mot espagnol remontent à la même racine latine, mais ils n'ont pas pris le même visage. En français, « arbitre » évoque aujourd'hui le juge du match. En espagnol, ce mot est resté plus directement lié à la volonté personnelle, au pouvoir de décider. Les mots voyagent, ils gardent des traces, ils changent de costume, mais transportent de vieilles questions. Et aujourd'hui ? Aujourd'hui, le libre arbitre est revenu sur le devant de la scène par les neurosciences. Dans les années 1980, Benjamin Libet mène une expérience devenue célèbre. Il observe que certaines activités cérébrales précédant un mouvement volontaire semblent apparaître avant que la personne ne rapporte avoir eu conscience de vouloir agir. L'article original, publié en 1983, conclut que l'initiation cérébrale d'un acte volontaire peut commencer inconsciemment avant la conscience subjective de la décision. Cela a bouleversé beaucoup de monde. Certains y ont vu une preuve que le libre arbitre serait une illusion. Mais les choses sont plus prudentes. Ces expériences concernent des gestes simples, comme bouger le poignet, et non des décisions morales complexes. Pardonner, mentir, changer de vie, résister à une injustice, ou encore tenir une promesse. Peut-être que le libre arbitre ne se trouve pas dans une seconde magique où une volonté pure surgirait de nulle part. Peut-être qu'il se trouve dans la formation lente de notre personne, dans les habitudes que nous cultivons, dans les influences que nous acceptons, dans les récits que nous croyons, ou encore dans les valeurs que nous choisissons de nourrir. Alors, que reste-t-il aujourd'hui du libre arbitre ? Il reste une question humble et immense. À quoi puis-je consentir ? Je n'ai pas choisi mon époque. Je n'ai pas choisi ma famille de naissance. Je n'ai pas choisi toutes mes blessures. Je n'ai pas choisi non plus toutes mes peurs. Mais il y a peut-être un espace, parfois minuscule, parfois fragile, où je peux répondre, où je peux agir. Entre l'impulsion et l'acte, il y a parfois une respiration. Entre l'offense et la vengeance, il y a parfois une décision. Entre l'habitude et la transformation, il y a parfois un commencement. Le libre arbitre n'est donc pas seulement un concept de philosophie, c'est une expérience quotidienne. C'est l'enfant qui hésite entre dire la vérité ou mentir. C'est l'adulte qui choisit de demander pardon. C'est le malade qui choisit encore l'espérance. C'est le croyant qui choisit la confiance. C'est le citoyen qui refuse de suivre la foule quand la foule devient injuste. C'est chacun de nous, oui, chacun de nous, devant cette question silencieuse, que vais-je faire de ce qui dépend encore de moi ? Le mot libre arbitre vient donc de loin. Il vient du latin, du droit, de la théologie, de la philosophie, des débats sur le bien et le mal. Il a traversé le Moyen-Âge sous la forme du franc arbitre. Il a affronté la grâce, le destin, la passion, la raison, la science. Il a rencontré le karma indien, le dharma, le kadar islamique, les inclinations du judaïsme, le Ming chinois, la volonté anglaise. Mais au fond, oui, au fond, il continue de nous parler parce qu'il touche à notre dignité. Être humain, être homme ou femme, ce n'est peut-être pas être libre de tout. C'est être appelé à

répondre de quelque chose. C'est entendre au cœur même de nos contraintes

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1: Nous parlons aujourd'hui du libre arbitre. Et ce thème soulève une question qui traverse nos vies, nos consciences, nos regrets et nos espérances. Sommes-nous vraiment libres de choisir ? Le libre arbitre n'est pas seulement une notion de philosophie ou de théologie. Il est partout. Dans les tableaux, dans les romans, dans l'opéra, dans les chansons, dans les films, dans les séries télévisées. Il est dans le regard d'un personnage qui hésite, dans une main qui tremble avant d'ouvrir une porte, dans une chanson qui dit « je veux partir », dans un héros qui découvre que le monde autour de lui n'est peut-être qu'un décor. Les arts ne se contentent pas de représenter le libre arbitre. Ils fabriquent notre imaginaire du choix. Ils nous apprennent à reconnaître certaines scènes. Le carrefour, la tentation, la fuite, la révolte, le sacrifice, le pardon, la trahison, la seconde chance. Commençons par les arts visuels. L'une des images les plus puissantes du libre arbitre dans l'art occidental se trouve dans la scène d'Adam et Ève chassés du jardin d'Éden. Dans la fresque de Masaccio, l'expulsion du jardin d'Éden, peinte dans une chapelle de Florence en Italie, vers 1424 à 1427, Adam et Ève ne sont pas seulement deux figures bibliques. Ils deviennent deux êtres humains écrasés par le poids d'un choix. La peinture les montre dans la douleur, la honte, la nudité, la conséquence. Et le peintre représente l'instant d'après, après la tentation, après la désobéissance, après la décision. Et c'est déjà une grande leçon artistique. Les arts parlent souvent du libre arbitre, non pas au moment du choix, mais au moment de la conséquence. Dans cette fresque, la liberté n'est pas romantique. Elle n'est pas une belle idée abstraite. Elle a un prix. Elle laisse une trace sur les corps, sur les visages, sur l'histoire. L'art religieux, pendant des siècles, a ainsi représenté le libre arbitre comme une tension entre l'obéissance et la chute. Choisir, c'est pouvoir dire non à Dieu, mais c'est aussi découvrir que tout choix nous transforme. Et puis la littérature, elle aussi, a souvent déplacé la question vers le destin. Dans la tragédie grecque, Œdipe est l'exemple majeur. Dans Œdipe, roi de Sophocle, le héros tente d'échapper à une prophétie. Mais précisément, parce qu'il fuit son destin, Œdipe court vers son destin. Œdipe cherche à fuir son sort tout en se précipitant vers son accomplissement. Ici, le libre arbitre devient tragique. Œdipe fait des choix, mais ses choix semblent inscrits dans une structure plus grande que lui. La tragédie nous pose une question terrible. Et si nos décisions libres étaient aussi les instruments d'un destin que nous ne comprenons pas? Et puis, il y a aussi Hamlet, chez Shakespeare. Hamlet sait qu'il doit venger son père, mais il hésite. Le spectre lui révèle que Claudius a assassiné le roi, et pourtant Hamlet peine à trouver le moment et la manière d'agir. Avec Hamlet, le libre arbitre devient intérieur. Il n'est plus seulement « puis-je échapper au destin ?» Il devient « pourquoi est-ce que je n'agis pas alors que je sais ?» Hamlet nous ressemble parce qu'il est paralysé par la pensée. Il réfléchit trop, doute trop, voit trop de conséquences possibles. La littérature nous apprend donc deux choses. Avec Œdipe, elle nous dit « tu n'es peut-être pas maître de tout ». Et avec Hamlet, elle nous dit « même quand tu es libre, choisir peut te déchirer ». Prenons maintenant la musique. La musique est probablement l'art qui fait sentir la liberté avant même de l'expliquer. Un rythme peut donner envie de marcher, une voix peut donner envie de rompre une chaîne. Une mélodie peut transformer une décision intime en cri collectif. Prenons Carmen, l'opéra de Georges Bizet créé en 1875. Carmen est devenue l'une des grandes figures artistiques de la liberté. Cet opéra, fondé sur la nouvelle de Prosper Mérimée, a été révolutionnaire par son réalisme et reste l'un des opéras occidentaux les plus populaires. On le résume, l'histoire de Carmen, comme l'histoire d'une femme, libre et indépendante, prise dans une relation passionnée et destructrice avec Don José. Comme Carmen ne demande pas la permission d'exister, elle choisit qui elle aime, puis qui elle n'aime plus, elle refuse d'être possédée, et c'est précisément cette liberté qui la rend dangereuse aux yeux de Don José. Dans Carmen, le libre arbitre devient une question brûlante. Une personne libre peut-elle être aimée sans être enfermée? La musique populaire aussi reprend cette question autrement. Quand le groupe Queen chante « I want to break free », Le titre lui-même devient un slogan culturel. Le clip, célèbre pour son travestissement parodique inspiré par la culture télévisuelle britannique, transforme le désir de rupture en performance visuelle joyeuse et même provocante. Mais aussi avec My Way, popularisé par Frank Sinatra, nous entrons dans une autre forme de liberté, celle du bilan. La chanson d'une origine française, du chant comme d'habitude de Claude François, adapté en anglais par Paul Anka pour le Frank Sinatra. Ici, le libre arbitre devient le récit de soi. J'ai vécu selon ma voix. Peu importe que ce soit totalement vrai ou non, la puissance culturelle de la chanson vient de là. Elle donne à chacun l'impression que sa vie peut être racontée comme une œuvre personnelle. La musique forge notre vision du libre arbitre en lui donnant une énergie. Elle ne dit pas seulement choisis, elle nous fait ressentir l'urgence de choisir. Le cinéma a probablement lui aussi donné au libre arbitre ses images modernes les plus célèbres. Prenons Matrix, sorti en 1999. Ça ne nous rajeunit pas. La scène du choix entre la pilule rouge et la pilule bleue est devenue un symbole mondial. La pilule bleue représente le maintien dans une ignorance confortable, tandis que la pilule rouge représente l'acceptation d'une réalité douloureuse. C'est l'une des scènes les plus efficaces jamais imaginées sur le libre arbitre. Pourquoi ? Parce qu'elle simplifie tout. Deux pilules, deux options, deux vies, rester dans l'illusion ou entrer dans la vérité. Mais cette scène nous influence aussi de manière ambiguë. Elle nous pousse à croire que le choix décisif est toujours clair, dramatique, visible. Dans la vraie vie, ce n'est pas toujours le cas. Nos choix ressemblent rarement à deux pilules posées dans une main. Ils ressemblent plutôt à de petites habitudes répétées, à des silences, à des compromis, à des renoncements. Autre film majeur, passé en télévision il n'y a pas très longtemps, The Truman Show en 1998. Truman Burbank vit sans le savoir dans une immense émission de télévision. Le film est présenté comme une comédie dramatique, mais son importance culturelle dépasse largement son genre. Truman croit vivre librement alors que son environnement, tout ce qui se passe autour de lui, est scénarisé, surveillé, organisé au millimètre près. Ici, le libre arbitre n'est pas opposé au destin, mais à la manipulation. Truman nous oblige à nous demander, si mes désirs ont été fabriqués, suis-je encore libre ? Et c'est une question très moderne. Publicité, algorithme, réseaux sociaux, pression sociale. Combien de nos choix sont vraiment les nôtres ? Dernier film, Minority Report, réalisé par Steven Spielberg en 2002. Ce film, je crois, parle vraiment de la question du libre arbitre, mais de son côté politique et même éthique. Le film imagine une unité de police appelée Pré-Crime, capable d'arrêter les meurtriers avant qu'ils ne commettent leur acte. John Anderson, le policier de Pré-Crime, me semble-t-il, joué par Tom Cruise, est lui-même, à un moment donné, identifié comme futur meurtrier et doit fuir pour prouver son innocence. Le film a nourri un débat éthique sur la technologie, la surveillance et un futur qui serait contrôlé. La question quand même qu'elle pose est vertigineuse. Peut-on être coupable d'un acte que l'on n'a pas encore commis, mais qu'on a peut-être l'intention de commettre ? Si le futur est prévisible, est-il encore modifiable ? Le film Minority Report nous apprend que le libre arbitre n'est pas seulement une affaire personnelle, c'est aussi une affaire juridique, sociale et même politique. Les séries télévisées, quant à elles, ont prolongé cette réflexion parce qu'elles ont le temps, dans le temps long, comme nous le disons toujours. Le cinéma concerne le choix dans une scène forte. La série, elle montre comment un choix se construit, se répète, se contredit. Dans Westworld, les androïdes d'un parc d'attractions rejouent des scénarios écrits pour eux. Les visiteurs humains, eux, croient exercer une liberté totale dans ce monde artificiel. La série, diffusée de 2016 à 2022, met en scène un parc à thème peuplé d'hôtes, d'invités androïdes, où des humains peuvent vivre leurs fantasmes. Mais peu à peu, la question se retourne. Qui est vraiment libre ? les humains qui obéissent à leurs pulsions ou les machines qui commencent à prendre conscience de leurs chaînes. Dans une autre série appelée Severance sur Apple TV, le libre arbitre entre dans le monde du travail. La série raconte l'histoire d'employés dont les souvenirs professionnels et personnels sont séparés chirurgicalement. Ce film présente donc le chef d'une équipe dont les souvenirs ont été divisés entre vie professionnelle et vie privée. L'idée est terrifiante. Une partie de moi peut-elle consentir pour une autre partie de moi? Mon moi extérieur peut-il condamner mon moi intérieur à une existence qu'il n'a pas choisie? Ce film transforme la question du libre arbitre en critique du monde professionnel. Quand je vends mon temps, oui, jusqu'où est-ce que je vends ma liberté? Et puis, dernier film, The Good Place. Dans ce film, le libre arbitre devient moral. La série met en scène des personnages qui arrivent dans l'au-delà et utilisent abondamment la philosophie morale. Elle propose une vision morale étonnamment sophistiquée, centrée sur l'apprentissage et l'effort pour devenir meilleur. Et ici, le libre arbitre n'est pas seulement le pouvoir de choisir entre le bien et le mal, c'est la possibilité de progresser, de recommencer, de devenir meilleur par la relation, l'amitié, l'apprentissage. Alors, comment les arts, la culture, la musique, les films et les séries forgent-ils notre vision du libre arbitre? D'abord, ils donnent des modèles de choix. Adam et Ève nous donnent le choix comme transgression. Œdipe nous donne le choix comme destin. Hamlet nous donne le choix comme hésitation. Carmen nous donne le choix comme indépendance. Neo dans Matrix nous donne le choix comme réveil. Et puis Truman, dans le film The Truman Show, nous donne le choix comme sortie du décor. Ensuite, les arts nous touchent parce qu'ils nous transportent. La recherche sur la narrative transportation montre que les récits peuvent absorber notre attention, nos émotions et notre imagination, influencer aussi nos croyances. La théorie de la cultivation rappelle aussi que l'exposition répétée aux médias, en particulier la télévision, contribue à façonner notre représentation de la réalité sociale. Autrement dit, nous ne sortons pas toujours indemnes d'une histoire. Un film peut nous rendre méfiants face à la surveillance, une chanson peut nous donner le courage de partir, une série peut nous faire douter de notre travail, de nos habitudes, de nos dépendances. Une tragédie peut nous rappeler que nous ne maîtrisons pas tout. Mais les arts nous apprennent aussi quelque chose de plus profond. Le libre arbitre n'est jamais représenté comme une liberté pure. Il y a toujours un cadre. Neo, dans le film Matrix, choisit, mais dans une guerre qui le dépasse. Truman choisit, mais après avoir été manipulé toute sa vie. Carmen choisit, mais dans une société qui refuse la liberté féminine. Hamlet choisit, mais dans une cour corrompue. Les arts nous disent donc, tu es libre, mais jamais dans le vide. Tu choisis avec ton histoire, ton corps, ta culture, tes blessures, tes croyances, ton époque. Et c'est peut-être cela, la vision la plus juste du libre arbitre. Le libre arbitre n'est pas une baguette magique qui efface les déterminismes. C'est une petite brèche, une possibilité, un espace fragile entre ce qui nous arrive et ce que nous en faisons. Et c'est pourquoi peut-être nous avons besoin de l'art, parce que la philosophie définit le libre arbitre, mais l'art nous le fait ressentir. La peinture nous montre le poids du choix. La littérature nous montre son vertige. La musique nous donne son énergie. Le cinéma nous donne ses images. Et peu à peu, toutes ces œuvres composent notre bibliothèque intérieure. Quand nous devons choisir, nous ne sommes jamais seuls. Quelque part en nous, il y a un peu de Truman devant la porte de sortie, un peu de Neo devant la pilule rouge ou bleue, un peu d'Hamlet dans l'hésitation, un peu de Carmen dans le refus d'être possédé, et puis un peu de musique qui nous dit « Lève-toi, pars, ose, recommence ». Alors peut-être que la grande question n'est pas seulement « Sommes-nous libres ?», mais plutôt « Quelles histoires nous apprennent à le devenir ?» Car les arts ne nous donnent pas toujours des réponses. Ils font mieux que cela. Ils nous nous place devant un miroir, et dans ce miroir, il nous demande: et toi maintenant, que choisis-tu?

libre arbitre. Dans l'axe, oui, une question ancienne, intime, parfois troublante. Sommes-nous vraiment libres de choisir? Quand nous disons « j'ai décidé, j'ai choisi, j'aurais pu faire autrement », que disons-nous exactement? Parlons-nous d'une liberté réelle, d'une impression, d'une

responsabilité morale ou d'une illusion produite par notre cerveau, notre histoire, notre milieu social ou notre culture. Le libre arbitre, nous l'avons déjà dit, c'est cette idée selon laquelle l'être humain peut choisir entre plusieurs possibles. Dès qu'on l'approche sérieusement, le mot se fissure. Qu'est-ce qu'un choix libre? Qu'est-ce qui se passe dans notre esprit avant que nous choisissions? Qui nous a appris à désirer ce que nous désirons? Notre liberté est-elle pensée de la même manière dans toutes les cultures? Parlons de la philosophie. La philosophie occidentale a longtemps placé le libre arbitre au cœur de la morale. Si je ne suis pas libre, puis-je être responsable? Si tout est déterminé d'avance, puis-je être coupable? Puis-je être loué pour le bien que je fais? Puis-je être blâmé pour le mal que je commets? Si tout est déterminé d'avance. Le débat sur le libre arbitre se concentre souvent sur le lien entre liberté, déterminisme et responsabilité morale. Et les philosophes se divisent notamment entre ceux qui pensent que la liberté est compatible avec un monde déterminé et ceux qui pensent qu'elle ne l'est pas. C'est le grand débat entre compatibilisme et incompatibilisme. Excusez-moi les grands mots. Prenons un exemple simple. Un homme s'énerve dans une file d'attente. Quelqu'un le bouscule. Il répond violemment. Après coup, il dit « Je n'ai pas pu me contrôler ». La philosophie demande « Est-ce vrai ?» Était-il entièrement dominé par sa colère? Ou avait-il encore un espace intérieur pour choisir une autre réponse? Spinoza, lui, est l'un des grands critiques du libre-arbitre classique. Pour lui, les hommes se croient libres parce qu'ils connaissent leurs désirs, mais ignorent les causes qui les déterminent. Il écrit en substance que les hommes sont conscients de leurs actions, mais ignorant des causes qui les déterminent. C'est une idée vertigineuse. Je crois choisir librement ce plat au restaurant, mais peut-être que mon choix dépend de mon enfance, de mon humeur, de mon budget, de mon éducation alimentaire, de la publicité vue la veille, de mon état de fatigue, ou même de mon microbiote. Je dis, j'ai choisi. Spinoza répondrait peut-être oui. Mais connais-tu vraiment toutes les causes qui t'ont conduit à ce choix? À l'inverse, Jean-Paul Sartre défend une vision radicale de la liberté. Sa formule est célèbre. L'homme est condamné à être libre. Condamné parce qu'il ne s'est pas créé lui-même. Libre parce qu'une fois jeté dans le monde, il est responsable de ce qu'il fait. Chez Sartre, même ne pas choisir est encore un choix. Imaginons un jeune homme pendant la guerre. Il hésite. Doit-il rester auprès de sa mère malade ou rejoindre la résistance? Sartre utilise justement ce type de dilemme. Aucune règle abstraite ne peut décider à sa place. S'il reste, il choisit sa mère. S'il part, il choisit la lutte. Mais dans les deux cas, il engage sa responsabilité. La philosophie nous place donc devant deux pôles. D'un côté, Spinoza nous dit « Attention, tu es traversé par des causes que tu ignores ». De l'autre, Sartre nous dit « Attention, tu ne peux pas te cacher derrière ces causes pour fuir ta responsabilité ». Entre les deux, notre vie se déroule. Parlons maintenant de la psychologie. La psychologie ne demande pas d'abord « Sommes-nous libres ?» Elle demande « Comment décidons-nous » Et là, les découvertes sont troublantes. Dans les années 1980, nous l'avons vu, il y a cette expérience de Benjamin Libet dont nous avons parlé. Et certains en ont conclu que le cerveau décide avant nous. Mais il faut être prudent. Ces expériences concernent des gestes très simples, nous l'avons dit. Pas des décisions complexes. Les travaux ultérieurs rappellent que l'expérience de Libet a surtout ouvert un vaste champ de recherche sur la volition sans régler définitivement la question du libre-arbitre. Autrement dit, la psychologie ne détruit pas forcément le libre-arbitre, elle la rend plus humble. Elle nous dit, avant même que tu dises « je veux », ton corps, ton cerveau, tes automatismes travaillent déjà. Daniel Kahneman, prix Nobel d'économie en 2002, a profondément transformé notre compréhension du choix. Ses travaux avec Amos Tversky ont montré que nos décisions s'éloignent souvent du modèle de l'être humain parfaitement rationnel. Exemple très concret, si l'on vous dit qu'un traitement médical a 90% de chances de réussite, vous le percevez différemment que si l'on vous dit qu'il a 10% de risque d'échec. Pourtant, mathématiquement, c'est la même chose. Ce n'est donc pas seulement l'option qui compte,
mais la manière dont elle est présentée. Et c'est ce qu'on appelle un effet de cadrage. Nous croyons choisir librement, mais nos choix sont orientés par les mots, les images, les émotions, la peur de perdre, le désir de gagner, la pression de l'urgence. Et puis la psychologie sociale ajoute encore une couche. Dans les expériences de Solomon H. sur la conformité, des participants devaient comparer des lignes de différentes longueurs. La réponse était évidente. Pourtant, lorsqu'un groupe donnait volontairement une mauvaise réponse, une partie des participants se conformait au groupe. Des travaux récents rappellent que ces expériences restent un modèle important pour comprendre la pression sociale et la conformité. Imaginez, vous savez que la réponse est fausse, mais tout le monde autour de vous dit le contraire. Alors vous hésitez, vous doutez de vos yeux et vous choisissez peut-être de vous taire. Le libre arbitre ici n'est pas seulement une affaire intérieure, il devient une lutte contre le regard des autres. Dans la vie quotidienne, ce n'est pas toujours aussi dramatique, mais la logique est là. Un salarié signe un document qu'il trouve injuste parce que son supérieur le demande. Un adolescent participe à une moquerie collective pour ne pas être exclu. Un citoyen répète une opinion dominante sans l'avoir examinée. Un croyant parfois obéit à une tradition sans se demander si elle est juste. La psychologie nous apprend donc que notre liberté est fragile. Elle dépend de notre capacité à ralentir, à examiner nos automatismes, à résister à la pression, et puis à nommer nos biais, ce qu'on appelle nos biais cognitifs. La sociologie maintenant. La sociologie pose une question dérangeante. Si nos choix les plus personnels étaient aussi des faits sociaux. Émile Durkheim définit les faits sociaux comme des manières d'agir, de penser, de sentir, qui existent en dehors des consciences individuelles. Il ajoute ailleurs que la cause d'un fait social doit être cherchée parmi d'autres faits sociaux, et non seulement dans la conscience individuelle. Cela change tout. Quand je choisis mes vêtements, mon métier, mon conjoint, ma conjointe, mon style de langage, mes loisirs, je crois souvent exprimer mon individualité. Et c'est vrai en partie. Mais la sociologie demande, d'où viennent tes goûts? D'où viennent tes ambitions? Qui t'a appris ce qui est désirable, respectable, honteux, prestigieux? Et Durkheim pousse cette logique très loin dans Le Suicide, publié en 1897. Il montre qu'un acte qui semble profondément intime peut aussi être étudié à travers des régularités sociales. Intégration, isolement, régulation, crise, appartenance. Et des recherches contemporaines rappellent que Durkheim voulait montrer le poids des forces sociales dans des comportements apparemment individuels. Cela ne veut pas dire que la personne n'existe plus. Cela veut dire que l'individu n'est jamais seul à l'intérieur de lui-même. La société parle en nous. Pierre Bourdieu approfondit cette idée avec le concept d'habitus. L'habitus, c'est l'ensemble des dispositions durables que nous incorporons au fil de notre histoire sociale. Nous sommes, autrement dit, produits par le monde social, mais nous participons aussi à sa production. Quand une personne refuse une tradition injuste, elle ne fait pas seulement un choix personnel, elle modifie même légèrement le champ du possible pour les autres. Quand une femme choisit un métier longtemps réservé aux hommes, quand un jeune d'un milieu populaire entre dans une grande école, quand un croyant ose questionner une pratique communautaire, quand un citoyen refuse une parole discriminatoire, il ne fait pas que choisir, il ouvre aussi une brèche pour les autres. Cela veut dire que nous ne choisissons jamais seulement entre des options matérielles, nous choisissons entre des significations. Une personne peut dire, j'ai librement choisi ce mariage parce qu'il honore ma famille. Une autre peut dire, je suis libre parce que j'ai choisi contre ma famille. Les deux parlent de liberté, mais pas depuis le même univers symbolique. Alors que nous disent ensemble la psychologie, la philosophie et la sociologie et les sciences humaines, elles ne nous donnent pas une réponse simple. Elles nous obligent à renoncer au slogan. Peut-être que le libre arbitre n'est pas le pouvoir magique de choisir sans cause. Peut-être que le libre arbitre c'est autre chose. C'est la capacité de prendre conscience des causes qui nous traversent. C'est la capacité de reconnaître nos automatismes. C'est la capacité de dire ce désir est-il vraiment le mien. La capacité de résister à une pression injuste. C'est la capacité de transformer un héritage au lieu de le répéter mécaniquement. C'est la capacité aussi de répondre, même faiblement, même imparfaitement, à ce qui nous
souverain capable de choisir hors du monde. Nous sommes des êtres situés dans un corps, dans une histoire, dans une société, dans une culture et dans des relations. Le libre arbitre n'est peut-être pas le point de départ, il est peut-être le fruit d'un travail.

0: Terminons maintenant par ce que dit la Bible. Dans la Bible, le libre arbitre n'est pas présenté comme une théorie abstraite. Il apparaît dans des scènes très concrètes, un jardin, un arbre, une tentation, un frère jaloux, un peuple devant deux chemins, un jeune homme riche incapable de lâcher ses biens, un disciple qui renie, un autre qui trahit, un Christ qui dit à Gethsémané, non pas ma volonté mais la tienne. Le libre arbitre biblique, ce n'est pas simplement je fais ce que je veux, c'est plutôt Dieu me parle, Dieu m'appelle, Dieu m'éclaire, mais Dieu ne me force pas à aimer. Commençons au commencement. Dans le jardin d'Éden, Adam et Ève reçoivent une liberté réelle. Dieu leur donne un monde, une vocation, une relation, une abondance. Mais au milieu du jardin se trouve aussi un arbre interdit. Et certains pourraient se demander pourquoi cet arbre, pourquoi cette possibilité de chute? La réponse biblique est profonde. Parce que l'amour ne peut pas être programmé. Une obéissance forcée n'est pas une alliance. Un amour contraint n'est pas un amour. Et Ellen White écrit dans le livre Éducation que Dieu aurait pu créer nos premiers parents sans capacité de transgresser, mais qu'alors leur service aurait été forcé. C'est pourquoi il leur donne le pouvoir de choisir. L'Éden nous enseigne donc que le libre arbitre n'est pas un accident dans le projet de Dieu. Il est lié à l'image de Dieu en l'être humain. Être créé à l'image de Dieu, ce n'est pas seulement avoir une intelligence ou une spiritualité. C'est aussi recevoir une capacité morale, répondre, aimer, refuser, consentir. Et dans la tradition adventiste, nous insistons fortement sur cette dimension. Une formulation officielle des croyances adventistes affirme que l'homme et la femme ont été créés individuellement et avec le pouvoir et la liberté de penser et de faire. La même déclaration explique que le grand conflit a commencé lorsqu'un être créé, doté de liberté de choix, est entré dans la rébellion. Autrement dit, dans la vision adventiste, le libre arbitre n'est pas un petit détail doctrinal. Il est au cœur du grand conflit entre Christ et Satan. Dieu veut être aimé librement. Satan, lui, cherche à séduire, contraindre, tromper, asservir. Mais la Bible ne présente pas la liberté humaine comme une liberté facile. Regardons Caïn. Après la naissance de la jalousie dans son cœur, Dieu lui dit « Caïn, le péché se couche à ta porte et ses désirs se portent vers toi, mais toi domines sur lui. » Nous sommes en Genèse 4. Caïn n'est pas encore meurtrier. Il est au bord du passage à l'acte. Dieu ne l'abandonne pas. Il l'avertit. Il lui montre qu'un autre chemin est possible. C'est une scène extraordinaire du libre arbitre. Dieu ne dit pas à Caïn « Tu es condamné à devenir meurtrier. » Il lui dit « Attention !» Quelque chose veut te dominer, mais tu peux encore résister. Le libre arbitre est ici un combat intérieur. Et plus tard, dans Deutéronome 30, Moïse place le peuple devant deux chemins. J'ai mis devant toi la vie et la mort, la bénédiction et la malédiction. Choisis la vie. Même chose avec Josué. Choisissez aujourd'hui qui vous voulez servir. Puis il ajoute, moi et ma maison, nous servirons l'Éternel. Qui vais-je servir ? Quel Dieu va orienter ma maison? Quelle parole va guider mes décisions? Quelle loyauté va structurer ma vie? Mais voici l'attention. La Bible affirme à la fois la liberté humaine et la puissance de la grâce. L'apôtre Paul, dans Romains 7, décrit l'être humain divisé. Il dit « Je ne fais pas le bien que je veux et je fais le mal que je ne veux pas ». Voilà une phrase profondément humaine. Nous savons ce que nous devrions faire. Et pourtant, nous faisons autre chose. Nous voulons pardonner, mais nous gardons rancune. Nous voulons prier, mais nous nous dispersons. Nous voulons aimer, mais nous blessons. Nous voulons changer, mais nous répétons les mêmes erreurs. La Bible n'est pas naïve. Elle ne dit pas « tu es libre, donc tout est simple ». Elle dit plutôt « tu es responsable, mais tu as besoin d'être libéré ». C'est pourquoi Jésus déclare en Jean 8 « Si le Fils vous affranchit, vous serez réellement libre ». La vraie liberté, bibliquement, n'est pas seulement la capacité de choisir entre deux options, c'est la capacité par la grâce de choisir le bien, de sortir de l'esclavage du péché et de vivre dans la vérité. Saint Augustin a beaucoup réfléchi à cette tension entre grâce et liberté. Dans son traité de la grâce et du libre arbitre, il refuse deux erreurs opposées. Défendre la grâce en niant le libre arbitre ou défendre le libre arbitre en niant la grâce. Son équilibre est clair. L'homme doit vouloir, mais il ne peut pas se sauver par sa seule volonté. Et Augustin a cette formule célèbre, « Dieu nous a créés sans nous, mais il ne nous sauve pas sans nous ». Cela signifie « la grâce prend l'initiative, mais elle ne transforme pas l'humain comme une pierre ou une machine ». Elle appelle une réponse. Oui, une réponse. choisis pas sans Dieu. Mais Dieu ne choisit pas à ma place. La grâce ne supprime pas ma volonté, elle la réveille. Dans son livre « Ministère de la guérison », Ellen White écrit que la volonté est le pouvoir gouvernant de la nature humaine. La puissance de la décision, du choix. Elle ajoute que Dieu nous a donné le pouvoir de choisir et que ce pouvoir nous appartient pour l'exercer. Mais elle précise aussi que nous ne pouvons pas changer notre cœur par nous-mêmes. Nous pouvons choisir de servir Dieu, donner notre volonté au Christ. Et alors, Dieu agit. Une fois, Ellen White dit, elle ne parle pas du libre arbitre seulement pour les grandes décisions spirituelles. Elle l'applique à la vie quotidienne, les habitudes, l'appétit, la maîtrise de soi, l'éducation, le caractère. Dans le livre Éducation, elle écrit que la véritable éducation vise à former des personnes capables de penser et d'agir et non de refléter simplement la pensée des autres. C'est très fort cela pour aujourd'hui. Être libre, ce n'est pas seulement pouvoir cliquer, consommer, parler, publier, acheter, partir. Être libre, c'est penser. C'est discerner. C'est ne pas être seulement le reflet de la publicité, le reflet du groupe, de l'algorithme, de la peur ou de la mode. Le libre arbitre chrétien demande une conscience. Oui, une conscience formée. Le libre arbitre n'est donc pas seulement le pouvoir de dire non. C'est la grâce de pouvoir dire oui. Oui à Dieu, oui à la vérité, oui à la repentance, oui au pardon, oui à la transformation, oui à la vie. Et aujourd'hui encore, à la porte de chaque cœur, le Christ ne force pas, il frappe. Et la question reste ouverte, intime, décisive. Et toi, que choisis-tu ? C'était votre émission Regard sur l'âme autour de mots libre arbitre. Merci d'avoir été avec nous. Je vous retrouve la semaine prochaine pour un autre mot.
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1: Le Dieu fort et jaloux. Le texte de base est tiré du livre d'Exode, le chapitre 20, le verset 4. Tu ne te feras point d'image taillée, ni aucune ressemblance. Que pensez-vous de l'homme ou de la femme qui, même marié, aime conserver et regarder de temps en temps les photos et les lettres d'une relation passée? Croyez-vous que dire qu'il ou elle fait cela pour aider à garder sa relation actuelle plus vivante soit une réponse satisfaisante? Comme à moi, cet argument vous paraît sûrement inadmissible, voire malsain. Le plus étrange est que nous en arrivons à penser pouvoir faire avec Dieu, croyant que ce n'est pas grave, ce qui ne peut être accepté dans une relation de couple. Avec cette mentalité, nous montrons le manque de connaissance du caractère du Créateur. Pour nous aider à sortir de cette ignorance, nous avons le deuxième commandement. Dans le deuxième commandement, Dieu nous dit « Mon fils, ma fille, vous et moi avons une relation d'amour. L'amour que j'ai pour toi est fort. Tu es pour moi le plus important. C'est pourquoi je veux recevoir ce même amour de ta part. Ainsi, je ne veux pas que tu te fasses dans ton esprit des images, que tu gardes des tableaux ou des représentations de choses ou de personnes autres que moi. Ce n'est ni sain ni juste parce que je suis un Dieu jaloux. Je veux que notre relation soit exclusive et qu'elle puisse durer dans le temps. » Le second commandement nous montre un portrait du Dieu qui aime et qui veut être aimé dans la réciprocité et l'exclusivité. Seule la parole de Dieu donne une image précise de ce qui est et de ce qu'il a fait pour nous. Et c'est par elle que nous sommes appelés à être fidèles à Dieu de manière exclusive. Laissons les images, qu'elles soient matérielles ou dans l'esprit, et réjouissons-nous seulement en lui comme il se réjouit en nous. Dieu ne veut pas que nous finissions par transformer quoi que ce soit dans ce monde. Richesse, célébrité, popularité, apparence, titre, pouvoir, en image de ce qui est idéal ou désirable. Pourquoi? Parce qu'alors ces images occuperaient dans notre vie la place que ne revient qu'à Dieu et nous tomberions dans le péché de l'idolâtrie. Même si ces images peuvent avoir une composante religieuse ou spirituelle, Dieu dit à ses enfants, notre relation est personnelle, directe et réelle. Ne me cherche à travers aucune autre chose. Viens directement à moi et soyons en bons termes. Compte sur mon amour pour toi et j'espère être ton Dieu unique et exclusif. Que lui répondez-vous aujourd'hui?
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1: C'est Espérance FM. Il est 22h. Belle soirée. 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
1: C'est Espérance FM. Il est 23h. Belle soirée. 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
3: Bonjour chers auditeurs d'Espérance FM, ici Pasteur Lézo. Une fois de plus, nous nous retrouvons autour de la parole de Dieu pour nous laisser inspirer par elle, puisque Dieu a un plan pour nous. Aujourd'hui, nous mettrons l'emphase sur une démarche face à l'inquiétude. Et notre texte de méditation est tiré de l'Épître aux Hébreux, au chapitre 12, le verset 14 et 15. Recherchez la paix avec tous, et la sanctification sans laquelle personne ne verra le Seigneur. Veillez à ce que nul ne se prive de la grâce de Dieu, à ce qu'aucune racine d'amertume poussant des rejetons ne produise du trouble, et que plusieurs n'en soient infectés. Prions. Notre Dieu, notre Père Céleste, ta parole est la vérité. Ta parole a été donnée afin que nous puissions être enseignés par elle. Veuille, Seigneur, disposer nos cœurs en cet instant, et que par ton Esprit Saint, nous puissions intégrer ces vérités afin que nos vies seules soient transformées. Nous t'avons prié dans le beau nom de Jésus et pour sa gloire. Amen. Et quelle importance accordons-nous aux personnes qui se tiennent à nos côtés? Ces personnes ont-elles une place importante dans notre vie? Sont-elles, à notre avis, un simple accessoire que l'on peut facilement mettre de côté ou instrumentaliser pour parvenir à nos fins? La Bible nous enseigne que nul ne peut être insignifiant à nos yeux. Et quand bien même elle le serait, de même que Dieu ne fait exception de personne, nous aussi nous devons considérer chacun ou toute personne comme ayant de la valeur, une valeur inestimable. Les relations interpersonnelles sont très importantes pour notre épanouissement. Et je suis sûr que vous êtes conscient de cela. Elles sont aussi bonnes et elles ont leur importance pour notre mission. En tant que chrétiens, nous savons que nous ne pouvons pas vivre en autarcie comme une île. Nous devons être en harmonie avec les autres. Oui, les relations interpersonnelles servent à tisser des liens avec ceux qui nous entourent. Et par ce biais, nous avons la possibilité de partager ce que nous sommes, des talents, des aptitudes, nos aptitudes, notre personnalité, ce que nous possédons. Mais également, nous avons la possibilité de partager notre foi. Mais la triste réalité est qu'elle... Ces relations interpersonnelles procurent aussi beaucoup de stress. Et prenons par exemple le deuil et le divorce. Lorsqu'on se voit séparé d'un être cher, que la maladie a emporté, cela crée le désarroi, une profonde tristesse. Bien des personnes tombent en dépression. Pensons au divorce. Après avoir établi un plan, un projet de vie avec l'âme sœur, mais au fil des années, les problèmes s'accumulent et il faut parler de divorce. Oui, le divorce engendre un stress monumental, des inquiétudes. Oui, les relations interpersonnelles sont belles, mais souvent, les difficultés personnelles, l'imperfection personnelle, eh bien, elle crée, elle génère de nombreuses inquiétudes. Face à ces situations qui génèrent du stress, la tendance naturelle est de fuir. Oui, on fuit la réalité. On fuit les personnes qui incarnent une problématique. Mais comprenons bien, en fuyant, en fermant les yeux, nous ne réglons aucun problème. Pour nous chrétiens, nous ne pouvons pas nous limiter à cela. Notre vie sanctifiée, cette vie que nous avons reçue de Jésus, requiert un peu plus qu'une vision étriquée de la vie. Car tous les hommes et toutes les femmes ont de la valeur. Que nous soyons conscients ou pas, mais toutes les personnes ont de la valeur. Ce sont ces personnes qui ont facilité une prise de conscience, qui montrent bien que Dieu est amour. Oui, pour toutes personne autour de nous et pour nous, Christ est venu mourir. C'est pour nous qu'il est venu mourir. C'est la raison pour laquelle nous avons tous une valeur inestimable. Que nous enseigne la parole de Dieu afin que nous soyons plus équipés face à ces situations qui génèrent tant d'inquiétudes. Face à l'inquiétude, que devons-nous faire? Eh bien, moi, je vous conseille de vous tourner vers les Saintes Écritures. Dans le livre de Romains, dans l'Épître aux Romains, au chapitre 12, le verset 18, il est dit ceci. « S'il est possible, autant que cela dépende de vous, soyez en paix avec tous les hommes. » Que nous dit la parole de Dieu? Dans ce passage, Dieu nous invite à être ses ambassadeurs, des ambassadeurs de paix. Oui, à être ses ambassadeurs de paix. Car qui peut nous donner la paix? Jésus lui-même avait enseigné et dit à ses disciples, « Je vous laisse la paix, je vous donne ma paix, je ne vous la donne pas comme le monde le donne, que votre cœur ne se trouble point et ne s'alarme point. » Oui, Dieu nous fait une invitation d'être ses ambassadeurs. Il nous invite à être des acteurs face à des situations qui génèrent le trouble, l'inquiétude, le stress. Dieu, en d'autres termes, nous invite à ne pas être passifs, décontenancés, dégonflés. Non, il nous appelle à relever les épaules, relever la tête. Il nous faut savoir, avec Jésus, avec Dieu et le Saint-Esprit qui marche avec nous et qui est en nous. Il nous faut savoir briser la glace afin que, grâce à cette démarche, l'on puisse retrouver le calme et la sérénité. Il y aura toujours des problèmes entre personnes. Mais Dieu, chers amis, nous demande d'avoir la bonne attitude. C'est Dieu qui nous le demande. Et s'il nous le demande, nous n'avons rien à craindre. Prenons un autre passage tiré de l'Épître de Corinthiens, chapitre 5, verset 8, qui confirme le propos. Et tout cela vient de Dieu, nous dit la parole de Dieu. Cette démarche qui consiste à briser la glace pour trouver un terrain d'entente, pour résoudre les difficultés. Oui, tout cela vient de Dieu. Et le texte se poursuit. Qui nous a réconciliés avec lui par Christ et qui nous a donné le ministère de la réconciliation. Oui, chers amis, ce qu'il en ressort de ce passage nous invite à vraiment être des acteurs. Dans Hébreu, notre texte de méditation, il est question, cela confirme ce que la Bible enseigne en relation avec la réconciliation. Ce que nous avons lu précédemment se confirme. Rechercher la paix avec tous. C'est ce que Dieu demande à tous ses collaborateurs, à tous ses disciples. Ce que l'apôtre Paul nous enseigne aussi, c'est qu'étant réconciliés avec Dieu par Christ, nous devons tout faire pour que ceux qui nous entourent, ceux qui posent problème, nous posent problème, eh bien, ne soient pas privés de cette grâce que Dieu apporte à toute l'humanité. Oui, c'est la volonté de Dieu que nous entrions dans une telle démarche, car elle est formatrice. Les problèmes ne sont pas négatifs. Les situations ne sont pas forcément négatives. Nous pouvons toujours apprendre d'elles. Oui, cette démarche que Dieu souhaite que nous puissions avoir avec l'autre, celui qui nous a offensés, celui avec qui on ne peut s'entendre, eh bien, cette démarche est formatrice. Et le texte continue, et cela se voit. Cherchez la paix avec tous et la sanctification sans laquelle personne ne verra le Seigneur. Oui, il faut non seulement cette démarche qui conduit à la paix, une démarche basée sur la réconciliation, mais il faut également réaliser qu'il y a une autre étape en lien avec notre sanctification. Et cette dimanche n'est pas optionnelle, c'est une obligation. Et nous avons confirmation dans 1 Thessaloniciens chapitre 4, verset 3, qui nous dit ceci, « Ce que Dieu veut, c'est notre sanctification. » Qui peut nous aider à être sanctifiés, sinon le Saint-Esprit ? Le Saint-Esprit est l'Esprit de vérité. C'est lui qui convainc de péché, qui nous convainc de péché, de justice et de jugement. C'est lui qui élargit notre perception, souvent étriquée. Oui, Dieu veut que nous soyons ses ambassadeurs de paix. Mais il veut que lorsque nous rentrons dans cette démarche, qu'elle soit formatrice. Nous pouvons nous-mêmes bénéficier de cette démarche. Car Dieu aime tout le monde. Il ne fait exception de personne. Dieu n'aime pas, ne vous aime pas plus qu'il aime l'autre, le voisin, le parent, la sœur, le frère, le père, la mère, avec qui vous avez des difficultés. D'ailleurs, Dieu nous exhorte toujours dans le livre des Hébreux à veiller. Et nous lisons le verset 15, « Veillez à ce que nul ne se prive de la grâce de Dieu. » Donc nous devons rester vigilants. Nous devons rester vigilants afin qu'il n'y ait un problème, qu'une solution soit trouvée dans notre démarche. Pour qu'il n'y ait aucune racine d'amertume qui y prenne racine et qui produise du trouble. Et vous savez, lorsqu'il y a problème, il y a toujours des ramifications lorsque les problèmes ne sont pas réglés. La démarche que Dieu nous propose pour atténuer nos inquiétudes est possible. Elle a des résultats. Dieu veut que nous soyons en paix les uns avec les autres, chers amis. La manière dont nous gérons nos relations interpersonnelles et la manière dont nous nous évertions à être soumis à l'action du Saint-Esprit, eh bien, déterminera si nous serons à la fin, lorsque toute l'histoire de ce monde aura pris fin, eh bien, cela déterminera si nous serons sauvés ou pas. Deux aspects de la vie qui suscite beaucoup de stress. Prendre son courage à deux mains pour rechercher cette personne qui nous a fait du tort et voir en elle un candidat pour le ciel, oui, ça crée énormément de stress. Croire également que dans cette démarche, il y a une possibilité pour nous rendre meilleurs, c'est vraiment pas évident. Mais c'est la recette voulue par Dieu. Si Dieu nous le demande, c'est possible. C'est une tâche hautement spirituelle. C'est une science spirituelle, car elle nécessite de la recherche. Il n'y a pas de recette miracle. Il faut simplement se mouiller la chemise. La Bible associe cette démarche à une véritable recherche, puisque dans Romains chapitre 14, verset 19, il est dit « Ainsi donc, recherchons ce qui contribue à la paix et à l'édification mutuelle. » Recherchons à ce qui contribue à la paix. Ou certainement face aux difficultés, face à nos inquiétudes, nous voyons de prime abord une solution, mais en réalité, il n'y a pas de réponse toute faite face aux difficultés. Parfois, les réponses doivent être trouvées à travers une interaction avec l'autre. Oui, Dieu veut que nous puissions rechercher, rentrer dans une démarche productive, afin d'apaiser nos craintes.

je ne peux pas respirer ici. Et je ne peux pas sortir non plus, car les parois sont trop hautes pour moi. Je vais mourir. Je vais mourir. Et effectivement, elle mourut. L'autre grenouille, aussi en difficulté, elle prit la décision de bouger. Oui, elle décida de battre le lait. Elle s'agita au point de transformer le lait en beurre, au point de transformer le liquide en matière. Et lorsque le lait fut transformé en beurre, elle put avoir une base solide sur laquelle elle pouvait s'appuyer. Et après un instant, elle prit un bond et sortit de la prison, de sa prison. Chers amis, je vous invite à vous battre de la bonne manière, avec les bons outils, car la parole de Dieu est toujours une source d'inspiration pour nous. Dieu veut que nous vivions une vie agréable ici-bas, entre frères et sœurs, entre voisins et voisines. Il veut également nous préparer pour son royaume éternel. C'est la raison pour laquelle il veut nous sanctifier. Un homme réalisa une étude concernant toutes les choses qui l'inquiétaient. Voici le résultat de son étude. 40% ne s'était jamais produit. 30% auraient pu être changés sans inquiétude. 10% avaient été des inquiétudes de moins d'importance. 12 étaient des inquiétudes à propos de sa santé. Et 18, des inquiétudes étaient réellement justifiées. Nous pouvons apprendre de cette étude. Les inquiétudes ne se justifient pas toujours. Parfois, on se fait de mauvais sang pour absolument rien. D'où l'importance de combattre le bon combat de la foi. Hébreux chapitre 12, le verset 14 et 15 nous dit « Recherchez la paix avec tous, sans exception, et la sanctification sans laquelle personne ne verra le Seigneur. Veillez à ce que nul ne se prive de la grâce de Dieu, à ce qu'aucune racine d'amertume poussant des rejetons ne produise du trouble, et que plusieurs n'en soient infectés. » Nous avons la possibilité, chers amis, à travers cette démarche proposée par les Saintes Écritures, de mettre un garrot là où le sang coule. Parce que lorsqu'il y a problème entre personnes, il y a toujours des ramifications. Mais Dieu nous appelle à une vie de qualité. Ici, sur Radio Espérance FM, nous offrons une panoplie de conseils pour que nous soyons en harmonie avec Dieu. Et face à l'inquiétude, je dois dire que il y a un seul qui peut nous enseigner véritablement, c'est Jésus. Vous donner quelques conseils psychologiques, oui, d'ordre relationnel. On peut même vous permettre d'accroître vos aptitudes personnelles. Mais le seul qui peut garantir une véritable croissance et vous préparer pour le royaume éternel de Dieu, c'est Jésus. Et aujourd'hui, il vous dit de ne pas vous inquiéter. Sa recette est toujours la meilleure. Rappelez-vous cet épisode de Marthe et Marie. Jésus prenait soin de visiter ses amis de cœur. Et un jour, Marthe, comme d'habitude, était affairée derrière ses fourneaux. Elle s'agitait énormément parce qu'elle ne recevait pas d'aide de sa sœur Marie. Alors, elle fit comme nous. Elle montra son impatience. Mais Jésus lui montra que le plus important, c'est de faire comme Marie, apprendre de lui.

C'est pourquoi il est dit, Marthe, Marthe, tu t'inquiètes et tu t'agites pour beaucoup de choses. Mais une seule chose est nécessaire. Marie a choisi la bonne part qui ne lui sera point ôtée. Suivre l'exemple de Jésus, l'enseignement de Jésus nous garantit le salut. Alors, chers amis, auditeurs d'Espérance FM, je vous dirai tout simplement, priez. Priez pour que vous puissiez choisir Jésus comme guide dans des situations difficiles. Avec lui, vous serez veillé sur vous-même, mais également sur les autres. La Bible est claire. Il n'y a pas d'autre chemin pour faire disparaître nos inquiétudes. Recherchez la paix avec tous et la sanctification sans laquelle personne ne verra le Seigneur. Et en tenant compte de cette directive, nous pourrons marcher sans inquiétude, en toute sérénité, vers la patrie éternelle. C'est là ma prière pour vous et pour moi. Prions. Notre Dieu, notre Père céleste, nous accueillons ta parole. Elle est la vérité. Nous délaissons, Seigneur, tout esprit de doute, d'incrédulité. Et nous voulons, Seigneur, que ta parole fasse effet dans notre vie. Que ton Saint-Esprit nous transforme alors que nous l'acceptons comme la vérité. Et donne-nous de marcher de progrès, en cherchant à être des ambassadeurs de la paix. Et choisissons, Seigneur, par ce procédé, de nous perfectionner pour ton royaume éternel. Ô tendre Père céleste, bénis-nous en fonction de nos besoins et enrichis nos vies. De ta présence, nous t'avons prié au nom de Jésus. Amen.

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0: Amis auditeurs, comment s'est passée ta journée?
1: Écoute, ma journée s'est bien passée. Elle a été laborieuse, mais par la grâce de Dieu, ça va. Je suis là et je suis bien.
0: Très bien. Moi, j'aime quand j'arrive à la fin de la journée que je peux dire objectif atteint.
1: Très bien.
0: Et je dis merci Seigneur.
1: Bon, moi, les miens, ils n'ont pas tous été atteints, je dois l'avouer. Mais
0: ça arrive.
1: J'espère que demain sera meilleur. Voilà, donc, chers amis auditeurs, je ne sais pas comment s'est passée ta journée et comment encore tu vas débuter cette nuit, mais sache que Dieu est là, près de toi, et qu'il t'assure de sa présence et de son soutien.
0: Et puis nous sommes là avec toi pendant 50 minutes.
1: Oui,
0: on va te tenir en compagnie. Puis voilà. Tu vas chanter avec nous aussi.
1: Voilà, si tu le souhaites, si tu le peux.
0: Je te propose de débuter ce petit moment par la lecture du psaume 30. Je t'exalte, ô Éternel, car tu m'as relevé. Tu n'as pas voulu que mes ennemis se réjouissent à mon sujet. Éternel, mon Dieu, j'ai crié à toi et tu m'as guéri. Éternel, tu as fait remonter mon âme du séjour des morts. Tu m'as fait revivre loin de ceux qui descendent dans la fosse. Chantez à l'Éternel, vous qui l'aimez. Célébrez par vos louanges sa sainteté. Car sa colère dure un instant, mais sa grâce toute la vie. Le soir arrivent les pleurs et le matin l'allégresse. Je disais dans ma sécurité, je ne chancellerai jamais. Éternel, par ta grâce, tu avais affermi ma montagne. Tu cachas ta face et je fus troublé. Éternel, j'ai crié à toi. J'ai imploré l'Éternel. Que gagnes-tu à verser mon sang, à me faire descendre dans la fosse? La poussière a-t-elle pour toi des louanges? Raconte-t-elle ta fidélité? Écoute, Éternel, aie pitié de moi. Éternel, secours-moi. Et tu as changé mes lamentations en allégresse. Tu as délié mon sac et tu m'as ceint de joie. Afin que mon cœur te chante et ne soit pas muet, Éternel, mon Dieu, je te louerai toujours.
1: Oui.
0: Amen.
1: Amen, amen, amen.
0: C'est David qui parle.
1: Oui. C'est un psaume de David. Eh bien, il nous invite à la fin à ne pas rester muet. Et le prochain chant que je te propose, cher ami auditeur, Alicia, eh bien, c'est « Il faut que mon cœur chante ». Donc, il n'est pas muet, mon cœur, devant ce que Dieu fait. Et il a envie de le louer. « Il faut que mon cœur chante, ô Jésus, mon Sauveur ». C'est l'hymne et louange numéro 484.

0: tu reviendras pour me plonger dans ta rivière d'amour. C'est ce beau chant.
1: Il est interprété par l'église Melka. C'est un merveilleux chant
0: que je vous propose d'écouter et laissez-vous plonger. Voilà, laissez-vous imaginer que Jésus vous porte dans ses bras et qu'il vous plonge dans sa rivière d'amour.
1: Et pas pour être submergé par son amour, et pour être restauré et vivifié dans votre être tout entier.
0: Aucune noyade possible.

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1: Je veux te louer, toi qui m'as aimé. Tu as tant fait pour nous, Seigneur. Et tu restes celui qui demeure éternellement. Quel que soit ce que nous pouvons traverser, et cher ami auditeur, je ne sais pas quel est l'état de ton âme actuellement, mais Jésus, il nous a promis d'être constamment avec nous, quel que soit ce que nous traversons, et il nous a porté de bien des manières dans les situations que nous traversons. En tout cas, moi, je l'ai expérimenté. Et je t'invite, cher ami auditeur, à expérimenter aussi l'amour de Dieu. Et il est un chant que je voudrais te proposer de pouvoir chanter avec nous. C'est « Je veux te louer, toi qui m'as aimé ». Comment m'exprimer pour te remercier? Tu as rempli ma vie de joie et d'harmonie. Oh, merci.

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1: Maintenant, je vais vous lire une histoire titrée « Une mort saisissante ». Il est rare qu'une mort subite ait été entourée de circonstances aussi tragiques que celles dans lesquelles M. George Weill, président de l'Association de la presse nationaliste, rencontra sa fin incertain lundi. Un grand dîner officiel avait rassemblé un grand nombre de convives pour célébrer la mémoire du célèbre professeur Huxley et avec le dessein évident d'encourager la campagne contre les églises chrétiennes. Parlant du fauteuil présidentiel, Monsieur Will déversa son mépris sur les choses saintes et d'après les comptes rendus des journaux, ses paroles furent saluées par un rire approbateur. Il cita ces mots « Mangeons et buvons car demain nous mourrons » et les fit suivre de ce commentaire. « Est-ce que j'ai bien dit cela ? Non, travaillons et aidons car aujourd'hui

nous vivons. En disant ces mots, il tomba dans son fauteuil et les docteurs lui portèrent secours en vain. Le repas devait être suivi d'un bal, mais un rapide changement de programme fut demandé. Des femmes en costume de soirée et des hommes qui devaient leur servir de cavaliers dans le foxtrot ne savaient plus que faire et circulaient gauchement. Mais les divertissements furent terminés et la foule de plus de 200 hommes et femmes se dispersa sous l'influence de ceux qui leur avaient laissé une profonde impression.

0: c'est saisissant comme histoire.
1: C'est saisissant et c'est toujours, tu sais, dans le thème, on ne se moque pas de Dieu. Mmh. D'accord ? Ces petites histoires sont toujours basées en fait sur le même thème. Et je pense que le thème en lui-même se passe de commentaires. Mmh. On ne se moque pas de Dieu. D'ailleurs, ça me fait penser à une histoire bien connue. Ben, celle du Titanic, hein. Mmh. Hein, qui n'a même pas eu le temps de faire un retour, qui n'a pas fini son premier aller, d'accord, et ce premier voyage s'est terminé bien tragiquement.
0: Mmh. Eh oui, mais avec Jésus, lorsqu'on respecte en tout cas sa parole, on sait que l'on va arrivé en tout cas au but, au port. Et il est un chant que j'apprécie. C'est un chant relativement ancien, mais je trouve qu'il a toute sa portée. Sans Jésus, je ne serais rien.

0: Merci Dina. Très beau chant. Effectivement, je l'avais oublié ce chant. Il était enfoui.
1: Mais il est beau quand Dieu nous rappelle qu'il est le seul, l'unique à pouvoir nous restaurer. Relève-toi, mon âme. C'est comme un cri, Seigneur. Relève mon âme. Relève-moi de toutes les péripéties que je peux passer, des mauvaises pensées des fois qui peuvent me traverser.
0: Les épreuves.
1: Les épreuves aussi.
0: Les moments douloureux.
1: C'est ça. Les moments de solitude aussi. Seigneur, relève mon âme. Relève-toi, mon âme. Eh bien, c'est le titre que nous te proposons d'écouter de Samuel Choukrani. Relève-toi, mon âme. Pourquoi?

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1: Oui, relève-toi, mon âme. Et Seigneur, je te demande de changer mon cœur et de le purifier. Lorsqu'on est en connexion avec Dieu, on a, c'est vrai, parfois des... On est... Ce que je veux dire, c'est que on a parfois ces moments de déconnexion et on a besoin d'être reconnecté en lui demandant, ben Seigneur, tu sais que je suis des fois, je te fais pas forcément plaisir, ou là je me suis déconnecté de toi, de ta présence, je viens te demander de changer mon cœur et de le purifier. Je veux revenir à de meilleurs sentiments, à une connexion plus profonde avec toi. Change mon cœur, Seigneur.

0: je te propose de chanter. De chanter Alléluia au Seigneur.
1: En instru.
0: En instru. Laisse-toi porter par le piano de ce beau chant. Chante Alléluia.

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1: Nous arrivons au terme de ce temps de louange. Et je souhaite te laisser un passage biblique qui est situé dans 1 Timothée 6, verset 12. Combat le bon combat de la foi. Saisis la vie éternelle à laquelle tu as été appelé et pour laquelle tu as prononcé cette belle confession en présence d'un grand nombre de témoins. Combat le bon combat de la foi, saisis la vie éternelle à laquelle tu as été appelé et pour laquelle tu as prononcé cette belle confession en présence d'un grand nombre de témoins.
2: La vie éternelle. Ne vivons que pour ça.
1: C'est ça. Attaché vraiment à Jésus, quelles que soient les difficultés, mes combats.
2: Eh bien, cher ami auditeur, nous sommes heureuses d'avoir passé ce moment de louange avec toi.
1: Souviens-toi, qui que tu sois, où que tu sois, Dieu t'aime. Il ne sommeille ni ne dort. Il est toujours près de toi.
2: C'était Louange au cœur de la nuit
1: avec Alicia et
2: Dina.
1: Nous te souhaitons une agréable nuit.
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0: troisième jour, David et ses hommes arrivent à Siklag. Or, les Amalécites ont lancé une attaque au sud de Juda et contre Siklag. Ils ont détruit la ville et l'ont brûlée. Ils ont fait prisonnier les femmes et les autres habitants, petits et grands, mais ils n'ont tué personne. Ils les ont pris et ils sont partis avec eux. Quand David et ses hommes arrivent à Siklag, ils trouvent la ville brûlée. Leurs femmes, leurs fils et leurs filles ont été emmenés. David et ses hommes se mettent à pleurer à haute voix. Ils continuent à pleurer tant qu'ils en ont la force. Même les deux femmes de David, Ahinoam d'Israël et Abigaël, veuve de Nabal, de Carmel, sont prisonnières. David se trouve dans une situation très difficile. En effet, ses hommes parlent de le tuer à coups de pierre. Chacun est triste et lui en veut en pensant à ses fils et à ses filles. Pourtant, David reprend courage grâce au Seigneur son Dieu. Il dit au prêtre Abiathar, fils d'Ahimelech, « S'il te plaît, apporte-moi les objets sacrés pour consulter le Seigneur. » Abiathar les apporte. David demande au Seigneur, « Si je poursuis cette bande de pillards, est-ce que je pourrai les rattraper ?» Le Seigneur répond, « Poursuis-les, tu les rattraperas et tu délivreras les prisonniers. » David et ses 600 hommes partent. Ils arrivent au torrent du Bessor. À cet endroit, 200 hommes trop fatigués pour traverser le torrent s'arrêtent. David continue la route avec 400 hommes. Dans la campagne, les soldats rencontrent un jeune Égyptien et ils l'amènent à David. Ils lui donnent du pain à manger et de l'eau à boire. Ils lui donnent encore un gâteau de figues et deux grappes de raisins secs. Après qu'il a mangé, il retrouve des forces. En effet, il n'avait rien mangé ni bu depuis 3 jours et 3 nuits. David lui demande, « Tu appartiens à qui? D'où viens-tu ? » Il répond, « Je suis un Égyptien, esclave d'un Amalécite. Mon maître m'a abandonné il y a 3 jours parce que j'étais malade. C'est nous qui avons lancé des attaques contre le sud du pays des Crétois, des gens de Juda et des Calébites. Et nous avons brûlé la ville de Siklag. » David lui demande, « Est-ce que tu veux bien me conduire auprès de cette bande de pillards ?» Le jeune Égyptien répond, « Oui, mais à une condition. Jure-moi devant Dieu que tu ne me tueras pas ou que tu ne me livreras pas à mon maître. Alors je te conduirai auprès d'eux. » L'Égyptien conduit David auprès des Amalécites. Ils sont partout dans la région. Ils sont en train de manger, de boire, de faire la fête avec les immenses richesses qu'ils ont prises au pays des Philistins et au pays de Juda. David les combat depuis le lever du soleil jusqu'au soir du jour suivant. Personne ne s'échappe, sauf 400 jeunes gens qui réussissent à fuir sur leurs chameaux. David sauve tout ce que les Amalécites ont pris. Il libère en particulier ses deux femmes. Personne ne manque, leurs fils et leurs filles, petits et grands, sont tous là, ainsi que les richesses. David retrouve tout ce que les Amalécites ont emporté. Il prend aussi leurs moutons, leurs chèvres et leurs bœufs. Ceux qui conduisent ces troupeaux disent « Voilà ce que David a pris ». David retourne auprès des 200 hommes qui étaient trop fatigués pour le suivre. Il les a laissés près du torrent du Bessor. Ils viennent à la rencontre de David et de ses hommes. David s'avance avec sa troupe et les salue. À ce moment-là, tous les gens mauvais et ceux qui ne valent rien parmi les hommes de David se mettent à dire « Ils ne sont pas venus avec nous ». Donc, ils ne recevront rien des richesses que nous avons reprises. Nous leur rendrons seulement leurs femmes et leurs enfants. Ils n'ont qu'à les prendre et à partir. Mais David leur dit, « Mes frères, ne faites pas cela avec ce que le Seigneur nous a donné. Il nous a protégés. Il nous a même livré la bande de pillards qui ont attaqué Siklag. Personne ne peut être d'accord avec vous dans cette affaire. » En effet, chacun doit recevoir sa part des richesses prises à l'ennemi, celui qui va au combat comme celui qui garde les bagages. Ensemble, ils partageront. Ce jour-là, David en fait une règle qui doit être appliquée en Israël. Elle est encore valable aujourd'hui.
1: Charles Plumbe était dans un restaurant lorsqu'un homme s'est approché de lui en disant « Vous êtes Charles Plumbe, vous pilotiez des chasseurs à réaction au Vietnam. Vous étiez sur les porte-avions Kitty Hawk. Votre avion a été abattu. Comment se fait-il que vous sachiez tout cela ?» lui a demandé Plumbe. L'homme qui était à bord du même bateau lui a répondu « C'est moi qui ai plié votre parachute. Apparemment, tout s'est bien passé. » Cette nuit-là, Plombe a pensé à cet homme qui, dans le ventre du bateau, avait plié les parachutes pour des hommes dont la vie pourrait en dépendre. Il était attristé et humilié en se demandant « Combien de fois ai-je croisé cet homme sans même lui dire bonjour parce que j'étais pilote de chasse et lui, un simple marin ?» Cette histoire fait penser à ce que David dit dans le passage d'aujourd'hui. 200 hommes de son armée étaient trop fatigués pour marcher davantage afin de combattre les Amalécites. Ils sont donc restés derrière pour garder les bagages. Et lorsque David est rentré du combat, il n'a fait aucune distinction entre ceux-ci et ceux qui avaient combattu. Il a dit « La part doit être la même ». Au service de Dieu, il n'y a pas de personne plus élevée que d'autres, pas de tâche plus noble que d'autres. Nous dépendons tous les uns des autres. N'oublions donc jamais ceux qui ont préparé notre parachute.

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1: Bien qu'il ne soit pas doté de la parole, quoiqu'il ne soit pas considéré comme doué d'intelligence, leur instinct de survie, leur capacité à subvenir à leurs besoins et à ceux de leur progéniture, leur réaction face au danger et leur grande aptitude à diriger leur clan pour les conduire à la chasse ou à l'exode font des animaux, des êtres vivants dont nous devons respecter la vie. De nombreuses histoires vraies, en provenance du monde entier, nous rappellent que le règne animal est un univers dont nous ne connaissons pas tous les secrets. Aujourd'hui, préparez-vous à plonger dans un univers où le règne animal vous laissera perplexe. Vers 1860, quelqu'un, appelons-le Willy, découvre non loin d'un village indien des États-Unis un oisillon qui peut à peine voler. Ce n'est ni un moineau, ni un merle, mais un oiseau avec un bec crochu et des serres qui seront puissantes pourvu que Dieu lui prête vie. L'oisillon du genre aigle est nourri par son sauveteur et il grandit. Ce sont les derniers jours de paix avant le conflit qui va ensanglanter le pays durant les 5 prochaines années et laisser de profondes blessures. Depuis longtemps, les États-Unis du nord des États-Unis sont industrialisés. Pour se maintenir à l'abri de la concurrence européenne, les industriels du nord veulent maintenir une politique douanière protectionniste. Au sud, au contraire, les planteurs ne survivent que grâce à la culture du coton et à la main-d'œuvre fournie par les esclaves. Les gentilshommes du sud veulent une politique douanière libre et échangiste pour pouvoir exporter leur coton. L'oisillon tombé du nid s'en moque. Pourtant, c'est cette différence entre nord et sud qui va commander toute son existence. Une dame se mêle d'écrire un livre intitulé « La case de l'oncle Tom » et les gens du nord qui n'ont pas d'esclaves s'émeuvent de la vie qu'on fait mener aux esclaves du sud. L'oisillon tient à peu près debout et vole joyeusement autour de son maître. Un jour, Willy s'engage dans l'armée. Il a toutes les bonnes raisons pour ça. Nous sommes en 1861 et le général sudiste Pierre Beauregard vient d'attaquer Fort Sumter, c'est-à-dire le port de Charleston. Il y remporte une première victoire. C'est le début de la guerre de sécession. Je viens m'engager pour défendre la liberté. C'est sans doute ainsi que le jeune Américain se présente au bureau de recrutement. Son aigle apprivoisé est perché sur son épaule. « Signe-la, mon garçon. » « Je ne sais pas signer. Alors fais une croix et ça ira. »« J'en fais deux, une pour moi et une pour Abbé, mon aigle apprivoisé. »« Lui aussi, il veut défendre la liberté et il peut être utile. » Le sergent recruteur n'insiste pas. « Si on se mettait à examiner à la loupe l'état mental de tous ceux qui sont capables de tenir un fusil, où irait-on ?» Et c'est ainsi qu'Abbé, l'aigle apprivoisé et son père adoptif subissent le baptême du feu. Pour faire plus joli, Abbé porte autour du cou un bouquet de rubans bleus, blancs et rouges qui flottent gaiement dans le vent. Ça n'a pas l'air de le déranger. Ça ne dérange pas non plus les officiers du 8e régiment du Wisconsin, celui où son père adoptif exerce ses talents militaires. Abbé va sentir pour la première fois l'odeur de la poudre lors du premier combat de Bull Run en Virginie. À Washington, toute la société élégante s'est donné le mot. « Que faites-vous demain, ma chère? Viendrez-vous avec nous? Et où cela, je vous prie? Mais viendrez-vous assister à la bataille? Vous n'êtes pas au courant? Demain, nos braves garçons du Nord vont affronter les garçons du Sud. À Bull Run exactement. Ce sera passionnant d'assister à cela. Nous irons avec l'attelage, un panier de pique-nique et tout ce qu'il faut comme boisson fraîche et limonade. Venez, ce sera un moment à ne pas manquer. » Alors, à demain, je viendrai à cheval. Tenue de garden party, je suppose? Absolument. En votre honneur, je porterai ma toute nouvelle crinoline qui vient tout droit de Paris. Ce combat promet d'être une vraie partie de plaisir. À voir. Dès ce premier engagement, on remarque qu'Abbé n'a pas l'air particulièrement apeuré par l'odeur de la poudre, ni par les clairons tonitruants, ni par les roulements de tambours, ni par les cris des hommes, ni par les hennissements des chevaux. Au contraire, il quitte l'épaule de son maître Willy pour aller voir de plus près ce que c'est qu'une guerre, qui devrait être courte et joyeuse. Sitôt que son régiment se met en marche pour affronter l'ennemi, Abbé quitte l'épaule de Willy et s'envole jusqu'au drapeau du régiment. Il décrit un petit cercle au-dessus de l'étendard qui flotte au vent, puis il revient se percher sur l'épaule de son maître. Les officiers notent très vite ce manège sympathique. Superbe, on dirait qu'il encourage nos garçons à aller de l'avant, sans trop réfléchir. Lors de la journée de Bull Run, en tout cas, Abbé a fort à faire pour ne pas perdre son Willy de vue, car unionistes et confédérés sont complètement perdus. Il faut dire que 12 000 hommes qui ne savent plus où sont leurs chefs, ni même vraiment où est l'ennemi, 12 000 hommes perdus dans la fumée des canons, cela fait une belle pagaille. Les belles dames et les beaux messieurs venus assister au spectacle se retrouvent même maculés de poudre et de sang. On abandonne les paniers de pique-nique pour refluer en grand désordre vers la capitale fédérale. Alors si c'est ça la guerre, ce n'est pas aussi drôle qu'on l'aurait cru. Eh non, belles dames, eh non, beaux messieurs, et encore vous n'avez rien vu, vous avez le temps. Vous en avez pour 5 ans. Abbé est interloqué par ces belles dames en tenue colorée, par ces crinolines immenses qui encombrent les Victorias et qui rentrent crottées pour échapper aux balles et aux obus qui tuent. Sans doute se demande-t-il si ce sont des drapeaux comme celui du 8e Wisconsin qu'il repère si bien. Au bout de quelques temps, les soldats apprennent à combattre et Abbé, de son côté, change de tactique. Quand il quitte l'épaule de Willy, c'est pour aller se percher en haut du drapeau, la vieille gloire, comme on surnomme l'emblème. Abbé ne pèse pas de tout son poids et le porte-drapeau, après un premier instant de surprise, accepte cette assistance imprévue qui lui donne un peu plus de panache. On parle de lui dans l'armée et on parle de Willy aussi. Entre deux combats plus ou moins victorieux, les troupes yankees défilent souvent plus ou moins éclopées dans les rues des villes qui les soutiennent. C'est l'heure de gloire pour Abbé. Il est à présent un bel oiseau adulte et il s'avise un jour d'inventer une nouvelle figure. Dieu sait pourquoi un aigle peut avoir des idées. Voilà Abbé qui saisit le drapeau yankee, percé de balles entre ses griffes puissantes et l'arrache littéralement des mains du porte-drapeau. Celui-ci hésite un peu, résiste pour la forme, mais après tout, qui aurait-il à craindre du bel aigle si fidèle et si ardent dans la bataille? Certainement pas qu'il aille emporter l'étendard yankee jusqu'au rang confédéré du général Lee. Effectivement, Abbé prend de l'altitude et la foule applaudit cet aigle porte-drapeau. On siffle, on crie son nom. Abbé, vas-y, bel oiseau, pour les Yankees! Le jour de la bataille de Farmington, dans le Wisconsin, Abbé adopte une nouvelle attitude. Au lieu de faire des va-et-vient entre les épaules de Willy et le drapeau, l'aigle militaire décide d'encourager chacun des petits gars en bleu marine. Il vole de l'un à l'autre et glapit littéralement des encouragements à l'intention de chacun. Les balles des fusils confédérés ne semblent pas l'impressionner. Abbé s'intéresse sans doute à une voiture noire qui parcourt le champ de bataille en suivant les brancardiers qui ramassent blessés et morts. La voiture est celle du richissime Matthew Bradley, qui photographie tout ce qui bouge encore sur le champ de bataille. Sa voiture laboratoire, une carriole fermée tirée par 2 chevaux maigres, porte une inscription. Qu'est-ce que c'est? Éternelle question que posent les soldats des deux camps en l'apercevant. Brady aussi se demande en apercevant le bel oiseau au ruban tricolore. Qu'est-ce que c'est? Brady n'est évidemment pas à même de photographier un aigle enrubanné en plein vol. Dommage. Le miracle est qu'Abbé survit toujours à cette grêle de balles meurtrières qui fauche les rangs des jeunes soldats et mutile les arbres pour des dizaines d'années. Sans doute les combattants ont-ils d'autres chats à fouetter et d'autres cibles à viser qu'un rapace qui, en définitive, ne les importune jamais. Au bout du compte, il est présent dans 50 batailles dignes de ce nom. À son palmarès, on peut ajouter 36 escarmouches plus ou moins meurtrières. Durant tous ces accrochages, Abbé vole sans interruption. On se demande où il trouve l'énergie et le sang-froid pour ne jamais s'enfuir loin du tumulte. Et tout le monde reconnaît son cri désormais célèbre. Il vole, il glapit, il s'en sort indemne, ou presque. Un jour, Willy, en le récupérant, constate qu'il saigne. Mais il s'agit d'une égratignure sans importance, une balle perdue qui a dû ricocher sur un arbre. Parfois, Willy constate qu'Abbé, comme on dit, laisse des plumes dans la bataille. Il revient vers son maître avec le croupion un peu déplumé. La mort n'est pas passée loin, mais cela n'entame en rien son énergie au combat. Maintenant qu'il fait vraiment partie du régiment, un problème se pose. Willy ne participe pas à tous les combats du 8e régiment du Wisconsin. Willy non, mais Abbé si. Et même on le considère comme une mascotte, un fétiche qui assurera la victoire. Avant de donner l'ordre d'attaquer, l'officier qui commande s'informe. Est-ce qu'Abbé est là? Sinon, on attend qu'il soit présent pour donner l'ordre de marche. On en a besoin dans une guerre où l'on lance au combat des garçons si jeunes qu'ils n'ont encore eu aucune instruction militaire. Les officiers leur disent « Allez les gars, ce n'est pas plus difficile que de tirer des écureuils. » Mais ici la différence, c'est que les écureuils ont aussi des fusils. Chaque fois, un homme différent est chargé de porter Abbé, bien agrippé sur son épaule. Les volontaires ne manquent pas. Pour une raison qui se précise, chaque joue davantage. La superstition ou la croyance en quelque protection inexplicable. En tous les cas, aucun des garçons chargés de porter Abbé n'a jamais été tué ni même blessé. Qu'est-ce que vous dites de ça? Cette réputation flatteuse déborde bientôt le camp Yankee. Les soldats en gris du général Lee, eux aussi, ont remarqué Abbé et ses glapissements guerriers. Au début, ils ne comprennent pas bien quel est le rôle de l'oiseau splendide qui vole de l'un à l'autre, mais reste toujours très près des unionistes. Puis, au hasard des interrogatoires de prisonniers yankees, on en apprend un peu plus. Abbé, c'est un oiseau porte-chance. Il nous encourage quand on charge à pied. Sans lui, on aurait trois fois moins d'énergie. À lui seul, il vaut toute une brigade. C'est aussi ce que pensent les sudistes. Maintenant, quand, lors d'un affrontement, ils aperçoivent Abbé qui vole et trompette à pleine voix, leur morale en prend un coup. Cette saleté d'oiseau est là. On est mal parti. Qu'on me bousille ce busard yankee. Désormais, quelques balles sudistes sont dirigées vers lui. Les chasseurs d'écureuils se transforment en chasseurs d'aigles. Comme un criminel, ou au moins comme un combattant redouté dont la tête est mise à prix, $100 en or. Le général sudiste Sterling Price avoue avec une certaine amertume un soir au bivouac. Je préférerais capturer ou même tuer cet aigle plutôt qu'une brigade complète de Yankees. Le capturer ou le tuer? Si les sudistes le capturaient, qui sait? Abbé, puisque tout le monde le connaît par son nom, pourrait changer de camp et changer l'ambiance sur le champ de bataille. Quel plaisir si les Yankees pouvaient voir leur abbé les trahir et encourager les fils du Sud. Mais ces beaux projets restent théoriques. Pour l'instant, Abbé reste dans son camp, le 8e du Wisconsin. Avec les mois, les aptitudes d'Abbé se font plus étonnantes encore. Un jour de grande parade, au moment où la fanfare Yankee entonne le fameux Yankee Doodle, on voit Abbé s'agiter en cadence sur l'épaule de son porteur du moment. Il se met à trompeter en sourdine. La nouvelle se répand de bouche à oreille dans les rangs des uniformes bleus figés au garde à vous. Abbé essaie de chanter le Yankee Doodle. Nouveau sujet de conversation et d'admiration générale. Après le Yankee Doodle, on surprend Abbé à s'essayer sur un autre air de marche. John Brown's Body. Le corps de John Brown. Qui célèbre les mérites du fameux abolitionniste révolté par les traitements réservés à certains esclaves du Sud. Abbé s'intéresse à John Brown. Et il continuera à le faire pendant les 5 ans que va durer le conflit. Il fait la connaissance d'un type d'individu nouveau, les contrebandes. Il n'y en avait pas au Wisconsin. Ce sont tout simplement des esclaves enfuis des plantations du Sud et qui sont venus chercher refuge auprès des troupes de l'Union. Les contrebandes sont si heureux d'être libres qu'ils sont toujours de joyeuse humeur. Cet aigle qui bat la mesure sur Yankee Doodle et sur John Brown's Body les amuse et ils essayent de l'intéresser à d'autres airs du Sud. Mais Abbé ne semble pas sensible à ce nouveau répertoire et les pauvres contrebandes en sont quittes pour quelques coups de bec et quelques estafilades laissées par ses griffes puissantes. Ou alors, ces cabines n'apprécient que les militaires. Vient enfin le moment où, à force de batailles sanglantes, les deux camps décident qu'il faut cesser la lutte fratricide. Le général Lee et le général Grant font la paix. Il est temps. Après la guerre, vient la paix et toutes les blessures du pays à penser imposent un nouveau mode de vie. Que va devenir notre mascotte du 8e Wisconsin? On imagine mal qu'il puisse se contenter de promenades paisibles ou d'une vie encagée. Abbé a besoin du bruit, du pas des soldats, des fanfares. Il faut récolter des fonds pour aider tous les vétérans blessés et infirmes laissés par la guerre. Il faut donc organiser une tournée pour ramasser des dons. Et si on mobilisait Abbé? Tout le Nord connaît son nom. C'est une véritable vedette, un vrai héros. Il provoquera la sympathie générale. Et c'est ainsi qu'Abbé, toujours perché sur le bras d'un porteur, s'exhibe dans une tournée de ville pour récolter une moisson de dollars. Au bout du compte, lui et les volontaires qui paradent dans les rues au son de fanfares glorieuses vont rapporter un pactole de 18 000 dollars or pour le bénéfice des victimes militaires de la guerre de sécession. Abbé, devenu une valeur sûre, est soigné avec tendresse. On s'inquiète au moindre symptôme de la moindre affection.

0: plus de batailles, plus de tournées. Il lui faut un homme, et de préférence une maison un peu officielle. On choisit le Capitole du Wisconsin à Madison. Désormais, Abbé demeure dans une grande cage qu'on a installée au sous-sol. Tous les jours, on le nourrit et on lui fait faire une promenade au grand air. Il attire visiteurs illustres et curieux. Combien lui reste-t-il à vivre? On ne s'inquiète pas, l'oiseau durera autant que Dieu veut. Mais les desseins de Dieu sont impénétrables. Au feu! Appelez les pompiers! Le Capitole est en flammes! Ce cri s'élève dans les rues de la ville en 1881. Les pompiers accourent avec la pompe que des chevaux tirent au grand galop. La fumée s'élève depuis l'énorme bâtiment qui évoque le Capitole de Washington et qui se reflète dans les eaux de deux lacs. Tous les citoyens se précipitent pour aider à éteindre l'incendie. Quelqu'un demande « Eh Abbé, il est à l'intérieur ?» La perte la plus importante pour tout l'État est la mort d'Abbé. On trouve le pauvre aigle tout raide au fond de sa cage. La fumée toxique de l'incendie l'a étouffé. Avec lui, disparaît un peu d'une gloire qui avait débuté 20 ans plus tôt dans les fumées et les grondements de batailles sanglantes. La conclusion de cette histoire, c'est que les animaux, que nous le comprenions ou non, contribuent à l'équilibre de la vie sur Terre, telle que Dieu l'a définie. Même si leur réaction nous échappe, Dieu permet que certains secrets ne soient pas à notre portée. Mais lui reste au contrôle. De nombreux mystères restent à découvrir. La prochaine fois, je vous dévoilerai un nouveau mystère.
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3: Bonjour mon ami. Connais-tu les ennemis de la prière? Tu sais, le diable emploie 6 armes pour te paralyser. Et il faut les connaître. La distraction, la fatigue. Ce matin, en voici une autre. Cela fera un 3e arôme. L'agitation intérieure. Oui, c'est un manque de calme inexplicable qui s'empare de toi. Tu sais, mon ami, tu peux lever qu'en priant, quelle qu'en soit la cause, qu'il s'agisse de péché, de nervosité ou d'incrédulité, la Bible, parole de Dieu, te dit, remets ton sort à l'Éternel et il te soutiendra. Il ne laissera jamais chanceler le juste. Une autre version dit aussi, il ne laissera jamais le juste perdre son calme. Dans psaume 55, verset 23. Lis aussi le psaume 42, verset 12. Espère en Dieu, sache que c'est seulement en priant que tu seras débarrassé de ton manque de calme intérieur. Eh bien, on va prier. Père Céleste, je reconnais que je suis souvent agité et je manque de calme. Alors viens par ton esprit, Père Céleste, viens. Viens cesser toute agitation en moi. Que ton sang précieux me lave et me purifie. Et purifie mon intérieur. Et que ta gloire reflète en moi. Amen. Sois fort, mon ami, et courage, parce que Dieu est

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0: adieu. La Bible familiale aux éditions Vie et Santé, lue par Christine.
1: Les lettres à l'église de Thessalonique. Thessalonique était une grande ville de Macédoine, située à la pointe du golfe de Salonique. C'était un important centre de commerce, traversé par la Via Egnatia, une grande voie commerçante qui reliait Rome à l'Orient. Cette ville avait un grand et magnifique port, par lequel transitaient énormément de marchandises. Elle porte aujourd'hui le nom de Salonique. Beaucoup de Juifs habitaient dans cette ville, où ils avaient érigé une grande synagogue. Paul s'arrêta à Thessalonique lors de son deuxième voyage missionnaire, après être parti en hâte de Philippe. Il prêcha devant les Juifs pendant 3 sabbats de suite dans la synagogue et il citait tous les passages de l'Ancien Testament, qui était la Bible de l'époque, qui parlait du Messie. Il leur prouva ensuite que ces prédictions s'étaient réalisées dans la vie de Jésus. Quelques femmes influentes se laissèrent convaincre, de même que plusieurs Grecs qui étaient là. Par la suite, Paul prêcha dans la maison de Jason, où se retrouvaient tous ceux qui s'intéressaient à l'Évangile et voulaient en savoir plus sur Dieu. Mais là aussi, des Juifs fanatiques excitèrent la foule contre Paul, qui dut bientôt s'en aller. Timothée, son jeune compagnon, revint par la suite à Thessalonique et put donner à Paul des nouvelles de l'église qui s'y était formée. L'apôtre était alors à Corinthe, et c'était probablement de là qu'il écrivit sa lettre. Paul était très content du travail des chrétiens de Thessalonique, car ils avaient parlé de Jésus à tout le monde, et beaucoup de gens avaient cru à Jésus et étaient devenus des chrétiens. Il aurait vraiment aimé revoir ses amis de Thessalonique, mais la situation l'en empêcha. Cependant, il voulait au moins les consoler et les encourager en leur écrivant une lettre. Timothée lui avait vraisemblablement dit que certains chrétiens venaient de perdre un membre de leur famille et étaient dans la peine. Paul leur écrivit ce qu'il avait appris de Jésus. Tout homme qui meurt en ayant foi en Jésus est assuré d'être sauvé. Il est en sécurité, comme un enfant qui dort dans les bras de sa mère. Quand Jésus reviendra, il donnera un ordre qui retentira dans le monde entier comme le son d'une trompette. Ceux qui seront morts au Christ reviendront à la vie et sortiront de leur tombeau. Ensuite, ils seront enlevés dans le ciel avec les croyants qui seront encore vivants pour rencontrer Jésus dans les airs et ils seront toujours avec lui. Personne ne sait quand cela aura lieu, mais comme ce jour arrivera de manière imprévisible, Paul invita les Thessaloniciens à se tenir prêts et à rester unis à Jésus. Il les encouragea encore en leur rappelant qu'ils avaient de nombreuses raisons d'être heureux et qu'ils pouvaient s'adresser en toutes circonstances à Dieu. Quelques mois plus tard, Paul écrivit une seconde lettre à l'église de Thessalonique. Il invitait les chrétiens à ne pas se laisser influencer par les fanatiques, ceux qui affirmaient que Jésus était déjà revenu. « Ne vous laissez pas tromper !» écrivit-il, ni par une prophétie, ni par une lettre qui viendrait soi-disant de nous. Il avait déjà dit, lors de sa visite à Thessalonique, que Satan essaierait de tromper les hommes afin qu'ils oublient Dieu et ne respectent plus ses commandements. Mais Dieu les protégerait et leur suffirait de lui faire confiance. Paul donna encore une consigne importante, à savoir que celui qui ne veut pas travailler ne doit pas manger non plus. Il y avait en effet des gens qui vivaient au jour le jour et ne voulaient pas travailler. Quand ils avaient faim, ils s'invitaient chez des gens généreux et mangeaient chez eux. Paul signa également cette seconde lettre de sa main, afin que ceux qui la liraient reconnaissent qu'elle est authentique et qu'elle venait bien de lui.
0: C'était un extrait de la Bible familiale Entre les mains de Dieu aux éditions Vie et Santé.
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1: La brochure du Centre métaphysique du chemin lumineux mentionnait une liste de cours dont les noms suscitèrent mon intérêt. Astrologie, tarot égyptien, numérologie et psychosynthèse. Je connaissais l'astrologie, mais pas les autres sujets traités. Muriel, la directrice du centre, m'avait recommandé de commencer par le cours de psychosynthèse du mercredi soir. D'après son nom, ce cours semblait être un programme de développement personnel. J'espérais qu'il n'en serait rien. Ayant déjà fait beaucoup de psychologie, je désirais m'initier à la philosophie ésotérique et mieux connaître la puissance psychique que semblait posséder Muriel. Néanmoins, je suivis son conseil et assistai à ce cours. J'avais très envie de demander à Muriel qui étaient les maîtres, ces guides spirituels avec lesquels elle prétendait communiquer. Le mercredi soir finit par arriver. Je traversai Los Angeles, non sans difficulté, vers la fin de l'heure de pointe et arrivai au chemin lumineux, un peu en retard. Le cours avait déjà commencé. Une douzaine de personnes étaient assises en cercle dans la pièce où le salon de la voyance avait eu lieu. Je me faufilai jusqu'à un siège libre et jetai un coup d'œil aux gens qui m'entouraient. Ils avaient de 25 à 50 ans environ. Certains semblaient être de jeunes cadres, d'autres étaient peut-être des secrétaires, des ouvriers et des femmes au foyer. Muriel parlait, vêtue d'un jean et d'un chemisier aux couleurs vives. Le nouvel âge sera un âge d'or, où régneront l'amour, la lumière et la joie, disait-elle. De nouvelles et puissantes énergies spirituelles imprègnent actuellement la planète de leur rayonnement. Dans la mesure où ces énergies cosmiques accomplissent un travail sur chacun, la conscience des hommes va évoluer bien plus rapidement. Je voulais demander à Muriel de m'éclairer sur ces énergies, mais je n'osais l'interrompre. Toutes les personnes du cercle avaient les yeux rivés sur elle à la façon d'un public fixant un chanteur sur une scène. Elle continuait de parler. La conscience d'une personne ordinaire correspond à la personnalité ou au moins inférieure. Celle-ci se préoccupe de sa survie et de la recherche du plaisir. Elle veille à gagner de l'argent pour vivre, à trouver des amis pour déjouer la solitude et se sentir en sécurité au sein de groupes sociaux. Elle aspire à satisfaire l'instinct qui la pousse à trouver un compagnon et à créer une famille. Elle se dédie à des buts scolastiques et intellectuels afin de comprendre notre civilisation et de s'y adapter avec succès. Je voulais qu'on reparle des énergies cosmiques. Muriel, interrompis-je en levant la main, vous avez parlé d'énergie cosmique. Pouvez-vous nous préciser davantage d'où elles viennent? S'agit-il d'un rayon X ou ce genre de choses? Non, Will, répondit-elle. Ces énergies émettent une vibration bien plus élevée que celle répertoriée par le monde scientifique. Les énergies cosmiques viennent de l'espace et émanent de divers groupes d'étoiles, principalement des constellations de l'astrologie. Ce sont des énergies divines qui qui ont leur source première en Dieu. Les constellations canalisent ou dirigent leurs énergies vers la Terre. Ce sont des énergies subtiles, mais très puissantes. Elles stimulent la nature spirituelle des gens et influencent leur système psychologique par l'intermédiaire des chakras. Muriel, qu'est-ce que les chakras? Demanda quelqu'un d'autre. Muriel s'impatienta un peu. J'étais soulagée de découvrir que je n'étais pas le seul à être aussi ignorant. Les chakras sont les centres nerveux énergétiques du corps, expliqua-t-elle. 5 de ces centres sont situés sur la colonne vertébrale, en commençant par le chakra inférieur en bas de la colonne. Les 4 autres sont situés en des points précis de la colonne. Le 6e chakra est très important. C'est le 3e œil qui se trouve au niveau du front. Muriel toucha son front de la main pour montrer l'endroit du chakra. Le 7e centre se trouve en haut du crâne. C'est le chakra de la couronne. Je désirais savoir comment les énergies cosmiques affectaient ces chakras. Heureusement, Muriel entreprit de nous l'expliquer avant que je n'aie eu l'occasion de poser la question. L'aspirant au nouvel âge absorbe les énergies cosmiques au moment de la méditation. Celles-ci vont faciliter l'ouverture de la conscience. Au fur et à mesure que les énergies sont absorbées par les chakras, des changements subtils interviennent au niveau des cellules du cerveau et de la physiologie de la personne. Les chakras deviennent plus puissants, la conscience et la force de caractère de la personne se développent. Des compétences et des qualités nouvelles apparaissent, qui resteraient dans l'ombre si la personne fonctionnait seulement au niveau de sa personnalité. Intéressant, pensais-je. Voilà pourquoi les gourous orientaux méditent tant. Peut-être absorbent-ils vraiment une énergie cosmique qui les transforme et leur donne la sagesse. Peut-être vais-je essayer de méditer. Muriel parla alors de la nécessité d'abandonner sa vie à Dieu et de chercher à transcender la personnalité. Le désir de trouver Dieu doit remplacer les désirs personnels et la volonté divine, la volonté personnelle. Dieu nous parle par l'intermédiaire du moi supérieur, poursuivit-elle. Nous ne pouvons pas entrer en contact avec lui et devenir un avec la conscience divine si nous ne développons pas notre moi supérieur et y devenons sensibles. Le moi supérieur est toujours présent en nous, mais chez la plupart des gens, il reste endormi dans le subconscient. Pour entrer en contact avec cette forme de conscience qui a plus de sagesse que l'intelligence ordinaire, il est nécessaire de constituer un pont entre le moi inférieur et le moi supérieur. C'est en venant à ce cours et en méditant quotidiennement que vous construirez ce pont vers Dieu, symbolisé par l'arc-en-ciel. J'avais réfléchi à la voix de Dieu parlant aux hommes et me demandais à quoi elle ressemblait. Je finis par en parler à Muriel. Ne cherchez pas une voix distinctement audible par les oreilles, prévint-elle. Et il ne s'agit pas de cela. Lorsque vous vous harmonisez avec lui, le moi supérieur vous parle à travers votre esprit. À d'autres moments, Dieu s'adresse à nous par l'intermédiaire de ses émissaires, les maîtres. Mais là encore, les maîtres communiqueront avec vous par l'intermédiaire du moi supérieur. Ils vous parlent à travers la conscience. Avec de la pratique, vous deviendrez capable d'identifier ce qui vient des mondes supérieurs. Je me demandais qui étaient ces maîtres que Muriel ne cessait de mentionner. Les maîtres nous demandent parfois des choses que nous n'avons pas envie de faire, poursuivit-elle. Le vieux moi, c'est-à-dire l'ego ou la personnalité, se révolte et résiste à la volonté de Dieu. Il faut alors placer sa confiance en Dieu qui connaît mieux que nous ce qui est bon. La petite volonté de la personnalité doit se plier devant la volonté supérieure de Dieu si l'on veut progresser sur le chemin du développement de la conscience. C'est par l'obéissance seulement qu'on peut atteindre la conscience du Christ, cette heureuse communion avec Dieu. Muriel raconta comment les maîtres lui demandaient souvent d'accomplir des choses qui exigeaient d'elle une grande foi. Je soupçonnais que les maîtres étaient des sortes de guides spirituels qui communiquaient avec Muriel. Elle nous en donna une illustration. Maître Kohomi m'a demandé de construire ce grenier et cet escalier en spirale, dit Muriel en désignant l'escalier qui se trouvait à côté de la pièce. Je regardais et remarquai que quelqu'un avait construit un très bel escalier sculpté conduisant à un balcon. On ne m'a pas indiqué pourquoi je devais le construire, continua-t-elle. Le maître le voulait de facture traditionnelle et je savais que cela me coûterait très cher. J'ai décidé d'aller de l'avant par la foi et d'agir selon ce qui m'était demandé, sachant que Dieu devait avoir une raison précise. Je jetai encore une fois un regard sur l'escalier, puis me tournai vers Muriel. Dieu m'a toujours béni. Souvent, je ne savais pas pourquoi il voulait que je fasse certaines choses, mais j'avançais par la foi et y parvenais de toute façon. Je découvrais ensuite que Dieu savait ce qu'il faisait et tout se mettait merveilleusement en place à la fin. Il faut apprendre à reconnaître la voix de Dieu telle qu'elle vous est révélée en méditation. Muriel demeura silencieuse, comme si elle réfléchissait à ce qu'elle dirait ensuite. Allais-je lui poser une nouvelle question? Après tout, j'étais là pour apprendre. Muriel, pourquoi sommes-nous dans un nouvel âge? Regardez le ciel la nuit. Vous apercevrez les constellations astrologiques telles que celles du taureau ou du bélier. Quand on les observe pendant une année, on découvre que leur position a légèrement bougé par rapport à l'ensemble de l'univers. Sur une période de 2000 ans, les constellations se déplacent dans le ciel d'une distance égale à l'arc de cercle entre deux constellations, à la façon, disons, d'une aiguille d'horloge se déplaçant du chiffre 3 au chiffre 4. J'avais toujours désiré comprendre l'astrologie. Peut-être assisterai-je à ce cours, pensais-je, tandis que Muriel poursuivait ses explications. Pendant les 2000 ans précédents, nous étions sous le signe des poissons. C'était l'ère des poissons. Récemment, nous sommes entrés sous le signe du Verseau. C'est pourquoi nous sommes dans un nouvel âge appelé ère du Verseau. À chaque ère, de nouvelles énergies cosmiques entrent en jeu et produisent un changement de conscience sur la planète. C'est l'heure de la méditation, annonça-t-elle soudain. Elle marcha jusqu'à la table d'hôtel, à l'entrée de la pièce, et alluma deux bougies et de l'encens. Je remarquai derrière l'hôtel des photographies de personnes dont deux portaient un turban. Étaient-ce des photos des maîtres? Muriel baissa les lumières et retourna à sa place. Toutes les personnes du groupe fermèrent les yeux et posèrent les mains sur les genoux. Je fis de même. Muriel s'adressa à nous. « Asseyez-vous confortablement, le dos droit. Détendez-vous et soyez en paix en présence de Dieu. » Dans le silence total qui suivit, je commençai à me sentir mal à l'aise. Je me demandais si je n'étais pas pris au piège de quelque culte religieux. La pièce obscure et le silence de mort me donnaient le frisson. Il me sembla qu'une atmosphère maléfique remplissait la pièce. Je me dis que, finalement, cet endroit ne serait peut-être pas pour moi. Je me rassurai en me disant que je manquais d'habitude et que ce groupe était sans doute tout à fait inoffensif. J'en conclus que je pouvais toujours cesser de venir à ce cours si j'avais de nouveaux soupçons et me sentis plus détendu. Après un moment de silence, Muriel parla à nouveau.
5: Imaginez un rayon de lumière dorée venant du soleil. Imaginez qu'il brille sur vous. Prenez lentement une grande respiration. Visualisez maintenant la lumière jaillissant en cascade hors du sommet de votre tête comme une fontaine de lumière. Ce rayon lumineux sert à ouvrir les trois pétales extérieurs du chakra du cœur.
1: J'avais du mal à garder l'image du rayon de lumière. Mon imagination ne cessait de vagabonder ailleurs. Muriel nous donna pas à pas des instructions sur la façon de respirer, de visualiser la lumière et de réciter de courtes invocations. Elle nous demanda finalement d'imaginer que nous étions assis sous un arbre dans un jardin merveilleux appelé le jardin de l'âme. Cette technique avait pour but d'équilibrer l'esprit, le corps et les émotions et d'ouvrir la personne au moi supérieur afin de recevoir les messages des maîtres. Après environ 5 minutes de méditation silencieuse, Muriel parla à nouveau.
5: Nous invoquons la présence et l'énergie de notre maître bien-aimé, Jal Kul. Jal Kul, qui est-ce?

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2: J'entendis une voix venant du haut de son trône qui disait « Holy, holy, I'm holy. » Saint, saint, je suis saint. Sois saint comme je suis saint. Je dis, Seigneur, comment devenir saint? Il me dit, mon sang te sanctifie. Accepte d'être saint.

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1: Tony Black, qu'est-ce qu'on fait, hein?

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2: La noce, troisième partie. La panique se propage parmi le personnel le plus proche et la honte commence à se dessiner sur quelques visages. Les invités interpréteront très mal ce qu'il n'y a plus de vin. Ils se plaindront du peu de prévision ou du manque d'hospitalité. Les renvoyer la gorge sèche serait une offense inacceptable. Si le vin manque, les moqueries, les commentaires cruels, eux, ne feront pas défaut et la fête joyeuse se terminera en catastrophe familiale. Il n'est guère difficile d'imaginer ce que pourraient se dire les mariés en se découvrant dans cette situation délicate. Te rends-tu compte de ce qui se passe? C'est de ta faute s'il n'y a pas assez de boissons. Tu aurais dû mieux planifier le banquet. Tu es irresponsable. Mais n'était-ce pas tes parents qui devaient se charger du vin? Demande-leur donc des comptes plutôt qu'à moi. Leur demander des comptes? Si tes parents n'étaient pas aussi avares, ils auraient davantage contribué aux frais de la fête. Ne touche pas ma famille ou je te dirai ce que je pense de la tienne. Mais nous savons que cette conversation n'a pas eu lieu, puisque nous connaissons la suite du récit. En revanche, nous oublions parfois que la première partie de cette histoire arrive tôt ou tard chez un nombre incalculable de couples. Un homme et une femme s'aiment et décident de commencer une nouvelle vie ensemble. Ils espèrent vivre un bonheur inaltérable et s'expriment leur amour parmi l'attention, gestes affectueux et cadeaux, jusqu'au jour où quelque chose d'essentiel craque. Personne ne doit oublier un détail, pas même le jour de ses noces, surtout celui qui rappelle la coupe vide, jetée au sol, brisée sous le talon du fiancé, tout comme celle du vin des noces de Cana. Les réserves humaines de bonheur ne sont pas inépuisables. Toute la vie est parsemée de moments décisifs où le vin manque, où les situations où s'évanouissent la santé, le travail, l'argent, la patience, la bonne humeur, l'émerveillement, l'attrait de l'autre ou l'envie de continuer à lutter ensemble. Alors notre bonheur individuel ou de couple est menacé, tout simplement parce que nous sommes des êtres humains qui, mariés ou célibataires, amoureux ou non, continuons à vivre dans un monde réel. Aux noces de Cana, on a respecté la coutume de servir d'abord le bon vin, puis le moins bon, voire rien du tout. De même, la joie, les attentions, les illusions propres au début du mariage s'estompent peu à peu dans le quotidien conjugal. Puis vient un moment où la source se tarit. Ce qui a commencé dans l'amour, les caresses et les baisers s'achève souvent dans l'indifférence, l'ennui et finalement la rupture. Pour des raisons très diverses, il est impossible à l'être humain de vivre indéfiniment sur ses réserves. Étant limité, nos provisions d'amour, de compréhension, de patience s'épuisent forcément. De même qu'un garde-manger qu'on ne réapprovisionne pas, la tendresse non nourrie s'étiole. Avec le temps, la pression du travail, la charge des enfants, le manque de ressources matérielles ou simplement la routine du quotidien, la saveur pétillante du bon vin devient aigre et, vide d'amour, le cellier ouvre ses portes aux problèmes. Des problèmes humains, d'abord petits, puis grands, auxquels nous ne trouvons pas toujours de solution. Non pas parce que nous n'en avons pas, mais parce que tout, comme le personnel des cuisines des noces de Cana, nous ne les voyons pas. Notre regard se heurte au fond de nos tonneaux vides. Le récit de ces noces révèle trois secrets importants qui ont permis à ces jeunes mariés de résoudre le premier problème de leur vie commune. Trois secrets fondamentaux, toujours d'actualité, pour qu'un foyer soit heureux. Le premier nous est dévoilé par le narrateur de cette histoire qui a lui-même été témoin oculaire de l'événement. Les fiancés ont invité Jésus. En incluant Jésus dans la liste des invités, ils se sont appropriés la bénédiction qu'entraîne la présence du Sauveur. Seul celui qui est amour avec un grand A est capable de créer de l'amour. Et quand il est longtemps Permanent d'un foyer, il y génère amour et bonheur, même dans les circonstances les plus difficiles. Le deuxième secret est inconsciemment formulé par Marie, la personne qui connaissait le mieux son fils. Comme elle est proche des époux, elle s'alarme face à la terrible tournure que prend la fête et court demander de l'aide à Jésus. Bien qu'elle ignore ce qu'il fera, elle a pleinement confiance en ses capacités et dit à ceux qui servent avec elle, « Faites tout ce qu'il vous dira. » Le maître est assis encore tranquillement dans la salle et regarde. Et tous les yeux sont fixés sur lui.

Petit clin d'œil à toi qui m'écoutes. Peut-être que pour quelqu'un de ton entourage, ton sort est scellé. Pour cette personne, tu n'y arriveras pas, tu n'iras pas bien loin. Tu es d'ailleurs, selon on sait dire, un bon à rien. Tu finis peut-être par le croire et tu penses que rien ne joue en ta faveur. Je voudrais alors que tu t'appuies sur ce texte biblique de Philippiens 4, verset 13, qui dit « Je puis tout par celui qui me fortifie. Celui qui t'a voulu sur cette terre et qui te fortifie, c'est Dieu. Alors va avec la force que tu as et laisse Dieu agir. Il ne veut que le meilleur pour toi. Ne tergiverse pas sur tes capacités, mais agis. Il t'a déjà qualifié pour tout ce que tu dois accomplir. Crois en toi. Crois en Dieu et avance. J'aurai plaisir à te retrouver pour un autre clin d'œil. D'ici là, prends soin de toi. »

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0: décidé.
1: Amis de la Martinique, amis de tout pays, bonjour. Que la paix de Dieu soit dans ton cœur en ce nouveau matin.

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2: L'homme et la vocation. Qui parle de vocation parle d'appel. Et qui parle d'appel parle bien entendu de mission. Lorsque Dieu appelle un homme, il l'appelle à une mise à part. Lorsque l'Éternel t'appelle, il te dit « Confie-toi en moi de tout ton cœur et ne t'appuie pas sur ta sagesse. Reconnais-moi dans toutes tes voies et j'aplanirai tes sentiers. » Qui parle de vocation parle bien entendu de consécration et de soumission. Nous lisons ceci dans le livre de Romains au chapitre 1er. Paul, serviteur de Jésus-Christ, appelé à être apôtre, mis à part pour annoncer l'évangile de Dieu. Lorsque l'Éternel appelle un homme, il l'appelle à changer de direction, à changer de fonctionnement, à changer de discours. Dieu n'appelle jamais un homme pour qu'il continue le même chemin avec seulement une étiquette de chrétien. Ésaïe déclare au chapitre 55 que le méchant abandonne sa voie et l'homme d'iniquité ses pensées. Qu'il retourne à l'Éternel qui aura pitié de lui, à notre Dieu qui ne se lasse pas de pardonner. Mon ami, lorsque Dieu t'a appelé pour accomplir une mission, tant que tu vas dans la direction du monde, tu ne peux pas aller dans la direction de Dieu. Dieu ne peut te laisser fonctionner avec les mêmes armes, ni garder les mêmes réflexes et habitudes. L'apôtre Paul déclare dans le livre de Romains au chapitre 12, « Je vous exhorte donc, frères, par les compassions de Dieu, à offrir vos corps comme un sacrifice vivant, saint, agréable à Dieu, ce qui sera de votre part un culte raisonnable. Ne vous conformez pas au siècle présent, mais soyez transformés par le renouvellement de l'intelligence afin que vous discerniez quelle est la volonté de Dieu qui est bon, agréable et parfait. » Écoutons le discours de l'apôtre Paul devant Agrippa. Actes chapitre 26. Agrippa dit à Paul, « Il t'est permis de parler pour ta défense. » Et Paul, ayant étendu la main, se justifia en ces termes. « Je m'estime heureux, roi Agrippa, d'avoir aujourd'hui à me justifier devant toi de toutes les choses dont je suis accusé par les Juifs. » Car tu connais parfaitement leurs coutumes et leurs discussions. Je te prie donc de m'écouter avec patience. Ma vie, dès les premiers temps de ma jeunesse, est connue de tous les Juifs, puisqu'elle s'est passée à Jérusalem au milieu de ma nation. Ils savent depuis longtemps, s'ils veulent le déclarer, que j'ai vécu pharisien, selon la secte la plus rigide de notre religion. Et maintenant, je suis mis en jugement parce que j'espère l'accomplissement de la promesse que Dieu a faite à nos pères et à laquelle aspirent nos 12 tribus qui servent Dieu continuellement, nuit et jour. C'est pour cette espérance, ô roi, que je suis accusé par des Juifs. Quoi ? Vous semble-t-il incroyable que Dieu ressuscite les morts ? Pour moi, j'avais cru devoir agir vigoureusement contre le nom de Jésus de Nazareth. C'est ce que j'ai fait à Jérusalem. J'ai jeté en prison plusieurs des saints, ayant reçu ce pouvoir des principaux sacrificateurs, et quand on les mettait à mort, je joignais mon suffrage à celui des autres. Je les ai souvent châtiés dans toutes les synagogues et je les forçais à blasphémer. Dans mes excès de fureur contre eux, je les persécutais même jusque dans les villes étrangères. C'est dans ce but que je me rendis à Damas, avec l'autorisation et la permission des principaux sacrificateurs. Vers le milieu du jour, ô roi, je vis en chemin resplendir autour de moi et de mes compagnons une lumière venant du ciel et dont l'éclat surpassait celui du soleil. Nous tombâmes tous par terre. Et j'entendis une voix qui me disait en langue hébraïque, « Saul, Saul, pourquoi me persécutes-tu ? Il te serait dur de regimber contre les aiguillons. » Je répondis, « Qui es-tu, Seigneur ? » Et le Seigneur dit, « Je suis Jésus que tu persécutes. Mais lève-toi et tiens-toi sur tes pieds, car je te suis apparu pour t'établir ministre et témoin des choses que tu as vues et de celles pour lesquelles je t'apparaîtrai. Je t'ai choisi du milieu de ce peuple et du milieu des païens vers qui je t'envoie, afin que tu leur ouvres les yeux pour qu'ils passent des ténèbres à la lumière et de la puissance de Satan à Dieu, pour qu'ils reçoivent par la foi en moi le pardon des péchés et l'héritage avec les sanctifiés. En conséquence, roi Agrippa, je n'ai point résisté à la vision céleste. À ceux de Damas d'abord, puis à Jérusalem, dans toute la Judée et chez les païens, j'ai prêché la repentance et la conversion à Dieu avec la pratique d'œuvres dignes de la repentance. Voilà pourquoi les Juifs se sont saisis de moi dans le temple et ont tâché de me faire périr. Mais grâce au secours de Dieu, j'ai subsisté jusqu'à ce jour, rendant témoignage devant les petits et les grands, sans m'écarter en rien de ce que les prophètes et Moïse ont déclaré devoir arriver. Savoir que le Christ souffrirait et que ressuscité le premier d'entre les morts, il annoncerait la lumière au peuple et aux nations. Comme il parlait ainsi pour sa justification, Festus dit à haute voix, « Tu es fou, Paul, ton grand savoir te fait déraisonner. » « Je ne suis point fou, très excellent Festus, répliqua Paul. Ce sont au contraire des paroles de vérité et de bon sens que je prononce. Le roi est instruit de ces choses et je lui en parle librement, car je suis persuadé qu'il n'en ignore aucune, puisque ce n'est pas en cachette qu'elles se sont passées. Crois-tu en prophète, roi Agrippa? Je sais que tu y crois. » Et Agrippa dit à Paul, « Tu vas bientôt me persuader de devenir chrétien. » Paul répondit, « Que ce soit bientôt ou que ce soit tard, plaise à Dieu que non seulement toi, mais encore tous ceux qui m'écoutent aujourd'hui, vous deveniez tels que je suis, à l'exception de ces liens. » L'apôtre Paul ne fut plus jamais le même. Il apprit ce que signifiait être dévoué pour la cause de Dieu. Il apprit dans la douleur, la prison, les coups. Lui, le pharisien qui pensait être dévoué pour Dieu, a découvert sur le chemin de Damas ce que dévoué pour la cause de Dieu voulait vraiment dire. Il a appris que dévoué signifiait tout perdre pour gagner Christ. Il déclare dans le livre de Philippiens, au chapitre 3, « Ces choses qui étaient pour moi des gains, je les ai regardées comme une perte à cause de Christ, et même je regarde toutes choses comme une perte à cause de l'excellence de la connaissance de Jésus-Christ, mon Seigneur, pour lequel j'ai renoncé à tout, et je les regarde comme de la boue afin de gagner Christ et d'être trouvé en lui, non avec ma justice, celle qui vient de la loi, mais avec celle qui s'obtient par la foi en Christ, la justice qui vient de Dieu par la foi, afin de connaître Christ et la puissance de sa résurrection et la communion de ses souffrances, et devenant conforme à lui dans sa mort pour parvenir, si je puis, à la résurrection d'entre les morts. » Paul dit encore, « Ce n'est pas que j'ai déjà remporté le prix, ou que j'ai déjà atteint la perfection. Mais je cours pour tâcher de le saisir, puisque moi aussi, j'ai été saisi par Jésus-Christ. Frère, je ne pense pas l'avoir saisi, mais je fais une chose, oubliant ce qui est en arrière et me portant vers ce qui est en avant, je cours vers le but pour remporter le prix de la vocation céleste de Dieu en Jésus-Christ. Mon ami, celui qui est appelé à une vocation doit impérativement demeurer en Christ. Qui dit vocation, dit consécration, soumission et dévouement. Jésus donne un ordre, pas un conseil. Quand il dit dans le livre de Jean, chapitre 1er, « Demeurez en moi et je demeurerai en vous. » Comme le sarment ne peut de lui-même porter du fruit s'il ne demeure attaché au cep. Ainsi, vous ne le pouvez non plus si vous ne demeurez en moi. Mon ami, parfois l'on se sent dépassé par la mission. Mais Dieu a promis de nous soutenir et d'ajouter sa force à notre faiblesse. Lorsque Dieu appela Moïse afin d'accomplir cette grande mission, celle qui consistait à libérer le peuple d'Israël, Moïse ne se sentait pas capable. Mais l'Éternel lui dit, « Je serai avec toi, et ceci sera pour toi le signe que c'est moi qui t'envoie quand tu auras fait sortir d'Égypte le peuple. Vous servirez Dieu sur cette montagne. » Il dit encore à Moïse, « Je serai avec ta bouche et je vous enseignerai ce que vous aurez à faire, Aaron et toi. » Lorsque l'Éternel appela Josué après la mort de Moïse, il dit à Josué, « Mon serviteur Moïse est mort. Maintenant lève-toi, passe ce Jourdain, toi et tout le peuple, pour entrer dans le pays que je donne aux enfants d'Israël. » Tout lieu que foulera la plante de votre pied, je vous le donne, comme je l'ai dit à Moïse. Il dit encore à Josué, nul ne tiendra devant toi tant que tu vivras. Je serai avec toi, comme j'ai été avec Moïse. Je ne te délaisserai point, je ne t'abandonnerai point. Fortifie-toi et prends courage, car c'est toi qui mettras ce peuple en possession du pays que j'ai juré à leur père de leur donner. Mon ami, lorsque tu es appelé à une vocation, tu n'appartiens plus à toi-même, mais tu deviens un instrument entre les mains de Dieu. Et tu dois marcher dans l'humilité, sachant que c'est dans ta faiblesse que Dieu se glorifie. Lorsque Dieu t'appelle, tu t'appuies sur lui et non sur les hommes. Ceci dit, tu ne t'arrêtes pas aux commentaires des uns et des autres, qu'ils soient positifs ou négatifs. C'est ce que Dieu pense de toi qui est important. Paul avait compris ces choses. C'est pourquoi il dit dans le livre de Galates, « Est-ce la faveur des hommes que je désire ou celle de Dieu ? Est-ce que je cherche à plaire aux hommes ? Si je plaisais encore aux hommes, je ne serais pas serviteur de Christ. » Il dit encore, « Je vous déclare, frère, que l'évangile qui a été annoncé par moi n'est pas de l'homme, car je ne l'ai ni reçu ni appris d'un homme, mais par une révélation de Jésus-Christ. Vous avez su, en effet, quelle était autrefois ma conduite dans le judaïsme? Comment je persécutais à outrance et ravageais l'église de Dieu? Et comment j'étais plus avancé dans le judaïsme que beaucoup de ceux de mon âge et de ma nation, étant animé d'un zèle excessif pour les traditions de nos pères? Mais lorsqu'il plut à celui qui m'avait mis à part dès le sein de ma mère et qui m'a appelé par sa grâce de révéler en moi son Fils, afin que je l'annonçasse parmi les païens, aussitôt, je ne consultais ni la chair, ni le sang. Et je ne montais point à Jérusalem vers ceux qui furent apôtres avant moi. Mais je partis pour l'Arabie, puis je revins encore à Damas. Il dit encore, j'étais inconnu de visage aux églises de Judée qui sont en Christ. Seulement, elles avaient entendu dire, celui qui autrefois nous persécutait annonce maintenant la foi qui s'efforçait alors de détruire. Et elle glorifiait Dieu à mon sujet. Mon ami, c'est Dieu qui appelle, et c'est lui qui forme celui qui l'a appelé. Il dit à Jérémie, « Avant que je t'eusse formé dans le ventre de ta mère, je te connaissais. Et avant que tu fusses sorti de son sein, je t'avais consacré, je t'avais établi prophète des nations. » Lorsque l'Éternel appela Ésaïe, il entendit la voix du Seigneur qui lui dit, « Qui enverrai-je et qui marchera pour nous ?» Et il répondit, « Me voici, envoie-moi. » Lorsque l'Éternel appela Ézéchiel, il lui dit, « Fils de l'homme, tiens-toi sur tes pieds et je te parlerai. » Dès qu'il m'eut adressé ces mots, l'Esprit entra en moi et me fit tenir sur mes pieds, et j'entendis celui qui me parlait. Il me dit, « Fils de l'homme, je t'envoie vers les enfants d'Israël, vers ces peuples rebelles qui se sont révoltés contre moi. » Mon ami, appeler à remplir une vocation demande du courage, de la détermination, de la persévérance, une foi ferme et une obéissance totale aux exigences de Dieu. Lorsque tu es appelé et choisi par Dieu, si tu réponds « oui » car tu es libre de rejeter l'appel, tu dois arriver à dire « comme tu veux, Seigneur, pas comme je veux ». Devant l'injustice et la méchanceté, lorsque j'ai dit à mon Dieu « mais Seigneur, pourquoi ?» alors il m'a répondu « c'est moi qui te demande d'accepter de n'être rien ». Mon ami, quand tu meurs à ta volonté, celle-ci devient joie, car vois-tu, la volonté de Dieu n'écrase pas, mais elle élève. Remplis donc le ministère pour lequel Dieu t'a appelé, avec crainte et tremblement, sachant qu'un jour, il te demandera des comptes.

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1: Prions ensemble. Éternel Dieu de toute éternité, toi le Dieu de nos pères, Abraham, Isaac et Jacob, aide-moi à te suivre sur le chemin que tu as tracé devant moi. Rends-moi sensible à ta voix et aide-moi à accomplir la mission pour laquelle je suis né. Je te le demande au nom de Jésus pour que ton nom seul soit glorifié à jamais et pour l'éternité. Amen.

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1: 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Il est 6h. 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
2: Bonjour à tous. Chaque année, la Guyane commémore l'abolition de l'esclavage en ce 10 juin. Le mouvement international pour les réparations tiendra donc un rassemblement dès 7h30 ce matin à Rémire-Montjoly, au giratoire Adélaïde Tablon, du nom de cette figure rouranaise de la lutte pour la liberté. À 16h, l'association Ikajata prévoit une marche au rythme du tambour au départ de la place des Palmistes à Cayenne. Il regrette les lenteurs dans l'instruction. Des députés de Guadeloupe, Martinique et Guyane ont écrit à Sébastien Lecornu après la mort de Jean-Claude Pierre dit Clodo. L'homme était décédé en 2020 après une intervention musclée lors d'un contrôle routier. L'instruction judiciaire se poursuit malgré une demande de non-lieu formulée par le procureur de Basse-Terre en 2023. La démarche des parlementaires vise surtout à rappeler l'exigence d'un délai raisonnable. Le centre hospitalier universitaire de Martinique est en deuil. Le chef du service de chirurgie gynécologique et mammaire, le docteur Mehdi Jean Laurent, est décédé lundi dernier au Maroc à la suite d'un accident de kitesurf. Il s'était investi dans la prise en charge de l'endométriose en Martinique. La colère gronde au nouveau CHU de Guadeloupe. C'est moins de 2 mois après son emménagement à Belle Plaine aux Abîmes. Les agents du service de radiologie dénoncent de nombreux dysfonctionnements. L'interprétation des clichés est perturbée en raison d'un manque de médecins et à cause d'équipements qui tombent en panne. Conséquence, les délais de prise de rendez-vous s'allongent pour les patients. En Martinique, les accompagnants d'élèves en situation de handicap se sont rassemblés hier devant le rectorat, un mouvement de grève nationale, afin de dénoncer leurs conditions de travail et réclamer une meilleure reconnaissance de leur métier. Ce manque d'attractivité du métier se ressent en Martinique. Le nombre d'AESH est passé de 720 à 637 en un an. Et puis l'équipe de France féminine de foot s'est qualifiée hier pour la Coupe du Monde 2027. Les Bleus ont dominé l'Irlande. Mission réussie pour les Guadeloupéennes Sandy Baltimore, Naomi Feller, Estelle Cascarino et Lorina Fezer, ainsi que la Guyanaise Aurienne Jean-François, qui s'envoleront pour le Brésil l'an prochain. Bonne journée à tous.
3: Bonjour à tous. Une vraie première victoire judiciaire pour les victimes. La réaction de Jade Doucelin, avocate d'une des plaignantes dans l'affaire de Patrick Bruel. Le chanteur est présenté aujourd'hui à 3 juges d'instruction. Le parquet de Nanterre réclame sa mise en examen concernant 9 victimes présumées pour des faits qui se seraient déroulés entre 2010 et 2019. Il demande également le placement en détention provisoire de l'artiste âgé de 67 ans, accusé de viol et d'agression sexuelle. Maud Bréjon prend la défense de Gérald Darmanin dans l'affaire Liana, le ministre de la Justice qui est appelé à la démission par des opposants mais également par des associations. Et ce matin, la porte-parole du gouvernement a assuré que son départ ne changerait pas les erreurs commises dans ce drame. C'est très compliqué aujourd'hui sur les rails. Les syndicats appellent à la grève ce mercredi à la SNCF, un mouvement pour dénoncer les réorganisations du groupe ferroviaire. Un TGV sur 3 en moyenne est annulé. Comptez également un intercité sur 2. Le trafic régional est également très perturbé. Les pays du Golfe ont la responsabilité légale et morale de mettre un terme aux attaques américaines. La réaction de l'Iran après une nuit sous tension. Le centre de commandement américain a annoncé cette nuit avoir frappé à plusieurs reprises l'Iran autour du détroit d'Ormuz. Et la réponse de Téhéran, elle a été immédiate. Les gardiens de la révolution ont lancé une attaque de drones contre une base américaine à Bahreïn, mais également en Jordanie. Le mois de mai a été le 2e plus chaud jamais enregistré. Le programme européen Copernicus a publié ses observations ce matin. Et mai 2026 a ainsi été marqué par 2 phénomènes particuliers. Des températures élevées de la surface de la mer dans le Pacifique et une vague de chaleur précoce en Europe occidentale. Et puis on termine avec du football car la pression monte d'un cran pour l'équipe de France. Les hommes de Didier Deschamps prennent l'avion cet après-midi pour les États-Unis en vue de la Coupe du Monde. La compétition, le rappelle, démarre demain avec en ouverture Mexique, Afrique du Sud. Les Bleus, eux, entreront en lice le 16 juin prochain et ce sera face au Sénégal. Excellente fin de matinée à tous.

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Bonjour à toutes et à tous, vous écoutez Espérance FM, il est 6h10. Ravi de vous retrouver sur la fréquence de l'espoir, la station qui laisse toujours une porte ouverte 24 heures sur 24 sur l'espoir. Un nouveau jour se lève, nous remercions le Créateur qui nous permet d'être là pour vous servir. Michel avec vous dans cette matinale Espérance Matin jusqu'à 8h. J'espère tout de même que votre nuit a été agréable, bonne pour certains, moins bonne pour d'autres, mais enfin, nous t'en encore chanté bon matin, hein? Merci mon Dieu. Robert, bonjour à tous nos fidèles auditeurs qui nous écoutent jour après jour. Merci de votre fidélité, merci pour vos dons. Nous sommes très heureux de partager ces moments avec vous et que la gloire revienne à Dieu. Aujourd'hui, nous sommes déjà le mercredi 10 juin. Et oui, les jours passent vite. Nous voudrions souhaiter à tous ceux et à toutes celles qui ont leur anniversaire ce jour. Profitez de cette journée. Que l'Éternel vous bénisse. Plis fos gwokin bered. Bonjour à tous ceux et à toutes celles qui passent par des moments difficiles, des moments compliqués, des moments de maladie, des moments de douleur. Nous vous souhaitons de passer une excellente journée avec nous et que la grâce de Dieu repose sur votre vie ce matin. Que vous soyez en route pour le travail ou à la maison, nous sommes ensemble pour faire le plein d'espérance et vous permettre de passer une excellente journée. Notre pensée biblique aujourd'hui se trouve dans le psaume 25, le verset 9. Il conduit les humbles dans la justice, il enseigne aux humbles sa voie. Psaume 25, le verset 9. La tempête et l'obscurité sont parfois nécessaires pour amener à maturité ces fruits parfaits de la foi que sont l'humilité et l'amour. Notre premier titre de cette matinale ce matin, ce sera avec le groupe Jude 25. N'oublions pas de dire merci à Dieu pour tout ce qu'il fait dans nos vies aujourd'hui.

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1: Michel pour la météo. Michel, on vous écoute.
2: Voici les prévisions de Météo France pour ce mercredi 10 juin. L'onde tropicale s'éloigne, mais le ciel reste chargé par des nuages porteurs d'averses en matinée. L'après-midi, le soleil s'impose sans difficulté. Côté vent, l'alizé d'est demeure faible à modéré. Il souffle en journée de 10 à 20 km/h dans les terres, voire jusqu'à 25 km/h sur la côte atlantique. Pour la mer, agitée en Atlantique et canaux avec des crues moyennes de 1,30 m à 1,60 m des côtes vers le large. Elle est belle à peu agitée en Caraïbes avec des crues moyennes proches de 1 mètre au large. Voici les horaires de marée en Bedford-de-France. Pleine mer, 10h54 et 22h24. La basse mer est prévue à 5h34 et 14h43. Température minimale prévue, 25 degrés, maximale prévue, 33 degrés. Horaire du soleil, 5h34 et 18h33. Voici la tendance pour le jeudi 11 juin. Le soleil s'impose, mais l'impression de beau temps est altérée par la persistance des poussières en suspension. Pas d'évolution significative pour le vent et l'état de la mer. C'est tout pour aujourd'hui. Et bonjour chez vous.
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2: Bienvenue dans Espérance Matin, à vous qui venez de nous rejoindre. Voici Moment de Silence avec Nujan. Bon réveil à tous.

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4: La musique continue toujours sur la fréquence de l'espoir. Voici Mouin Relé Jésus avec Tammy. Bonne écoute à tous.

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2: Un Dieu digne de respect. Le texte de base est tiré du livre d'Exode 20, le verset 7. Tu ne prendras pas le nom de l'Éternel ton Dieu en vain. Le troisième commandement présente Dieu comme quelqu'un de digne de respect. Pour les premiers à avoir reçu ce commandement, il était clair que le nom de quelqu'un était un symbole de son caractère. Dans le cas de Dieu, son nom est le symbole de son caractère sublime. Qu'il loue le nom du Seigneur, car son nom est sublime, lui seul. Vous trouverez ce passage dans le livre des Psaumes, le chapitre 148, le verset 13. Par son nom, il se révèle à nous. Je ferai passer devant ta face toute ma bonté, et je proclamerai devant toi le nom de l'Éternel, Exode, le chapitre 33, le verset 19. Et c'est en invoquant son nom que nous recevons la bénédiction. Ils mettront mon nom sur les Israélites et je les bénirai. Nombre chapitre 6, le verset 27. Le nom de Dieu est si grandiose que nous ne devrions jamais l'utiliser en vain, dévoilant alors ainsi ouvertement notre frivolité spirituelle. Dieu veut nous libérer de l'hypocrisie, de telle sorte que ce que dit notre bouche soit en accord avec notre vie. Utiliser le nom de Dieu avec légèreté seulement pour proclamer nos croyances, créer ou garder une image, manipuler les autres ou gagner de la notoriété est un péché à ses yeux. Toute relation d'amour requiert de la confiance et la confiance requiert du respect. Que peut attendre Dieu de quelqu'un qui utilise son nom et ce qu'il signifie sans que le discréditeur soit pour lui un souci? Jusqu'où peut aller celui à qui discréditer le caractère d'un autre importe peu? C'est la raison pour laquelle Dieu dit dans ce commandement qu'il ne tiendra pas pour innocent celui qui prend son nom en vain. Pourquoi ne le tiendrait-il pas pour innocent? Parce qu'il s'agit d'un acte délibéré et prémédité. On a souvent osé utiliser le nom de Dieu dans des contextes si triviaux et insouciants que nous finissons par lui manquer de respect. Cela ne doit pas se produire. Il n'est pas dans notre intérêt de perdre de vue la différence entre le sacré et le profane. Une telle attitude peut nous faire beaucoup de mal dans notre expérience spirituelle. L'amour exige le respect. Ne parlons pas avec négligence de nos proches car ils méritent le respect et à plus forte raison du Dieu sublime qui mérite encore plus de respect. Paul conseille, rendez à chacun ce qui lui est dû. La taxe à qui vous devez la taxe, l'impôt à qui vous devez l'impôt, la crainte à qui vous devez la crainte, l'honneur à qui vous devez l'honneur, Romains le chapitre 13, le verset 7. Suivre ce conseil nous aidera énormément à nous conformer au troisième commandement. N'oublions jamais que Dieu est digne de respect et d'honneur.
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Les obsèques de Madame Bélance et Mante Aristide, surnommée Ziegri, décédée à l'âge de 87 ans, seront célébrées mercredi 10 juin à 15h à l'église paroissiale de Sainte-Marie. Le cortège sera sur le parvis de l'église. L'inhumation se fera au cimetière champêtre de Sainte-Marie. Cet avis est diffusé à part de sa fille Pietrice, Sandra, épouse, père Sani Jean-Claude, surnommée Coconne. Ses petits arrière-petits-enfants, ses filles adoptives Caserus Suzanne, Evelyne, Gélie Laure, Ritzen, Marine, Denise et Vega Christina. Sa sœur de cœur Caserus Louisa, surnommée Zaza. Ses neveux et nièces, ses filles des familles Bélance Galicia, Sébarek, Petris, Rodzen, Adri, Lambert, des parents Amizali. Il n'y aura pas de condoléances et pas de pleurs. Les obsèques de Madame Prudent Georgette, née exilée, retraitée de la CCIM, décédée à l'âge de 85 ans, seront célébrées mercredi 10 juin à 15h à l'église paroissiale Saint-Michel du François. Le cortège sera dans ce parvis de l'église. La crémation se fera à l'issue de la cérémonie. Cet avis est diffusé à part de son époux Prudent Pierre Sylvestre, ses fils Jean-Marc et Carl Prudent, ses frères et sœurs Roger, Richard, Ginette, Georges, Daniel, Félix et Lucienne Exili, ses petits-enfants, ses cousins et cousines, ses neveux et nièces et filleuls, beaux-frères et belles-sœurs.

0: Famille exilée, prudent, des parents à mise alliés. Il n'y aura ni fleurs, ni couronnes.
1: Les obsèques de M. Roca Victor, décédé à l'âge de 85 ans, seront célébrées le jeudi 11 juin à 15h30 en l'église paroissiale du Saint-Esprit. Le cortège se réunit sur le parvis de l'église. L'inhumation se fera au cimetière du Saint-Esprit. Cette avis est diffusée à part de son épouse, Marie-Georges Roca, née sous Tarson. Ses enfants Rosalie Roca, Richard Roca et son épouse, Alex Nazareth, Nathalie Nazareth et son compagnon, Éric Laurent, surnommé Caquette, sa fille adoptive, Monique Roca, sa sœur Jenny Roca, ses petits-enfants, ses neveux et nièces, cousins, cousines et filleuls, beaux frères et belles-sœurs, des familles Roca, Galonde, Claveau, Cluzel, Soutarçon, des parents amis et alliés. Les condoléances se feront sur le parvis de l'église. Une vie aura allumé à Codier à la salle Joseph Couac des Ponts Funèbres Arsenius 39 rue Chalchère au Saint-Esprit de 17h à 21h. Les obsèques de Mme Leca Germa, décédée à l'âge de 38 ans, seront célébrées jeudi 25 juin en Blanchard à Sainte-Lucie. L'inhumation se fera au cimetière de Derusso. Cet avis est diffusé à part de ses enfants Germina et Joanna Leca, ses sœurs Monchéri Molinda, Lovance Sandria, Blanchard Assinta, Marto Lisa, Monchéri Virginie, Marita Alphonse, Lolanda Paul, Cynthia Sérieux, ses frères Leca Félix, Elubert Leca, Eliglius Monchéri, René Monchéri, Nelbert Sérieux. Ses neveux et nièces, cousins, cousines, oncles et tantes, parrains et marraines, filleuls, beaux-frères et belles-sœurs et ses amis. Des familles, des parents, amis et alliés. Les obsèques de M. Surin Alex Joseph, électricien retraité, décédé à l'âge de 82 ans, seront célébrées le mercredi 10 juin à 10h30 à l'église paroissiale de Sainte-Thérèse. Le cortège se réunit sur le parvis de l'église. L'inhumation se fera au cimetière de Sainte-Thérèse. Cet avis est diffusé à part de ses fils Cédric et Damien, sa sœur Janine, son frère Wilfried, de Thierry, ses cousins et cousines de la famille des parents, amis et alliés. Les obsèques de M. Dunon Robert, ancien chauffeur de taxi de place, décédé à l'âge de 81 ans, seront célébrées le mercredi 10 juin à 11h en l'église paroissiale du Lamentin. Le cortège se réunit à ce parvis de l'église. L'inhumation se fera au cimetière du Lamentin. Cet avis est diffusé à part de sa fille Dunon Isabelle et sa mère, ses petits-enfants, ses frères et sœurs, Godefroy, Marie, Charles, Grégoire, William et Marie-Claire Dunon. Ses frères et sœurs de cœur, Marceau, Marie-Louise, Marie-André Lagrand. Ses beaux-frères et belles-sœurs, ses neveux et nièces, cousins et cousines et ses filleuls. Des familles Dunon, Libri, Charlotte, Alerte, Dostali, des parents amis et alliés, ses anciens collègues chauffeurs de taxi et amis sportifs. Les obsèques de M. Famille Belle, Faustin Faust, retraité, décédé à l'âge de 95 ans, seront célébrées le mercredi 10 juin à 15h à l'église Notre-Dame de Lourdes à Massabielle, à Pointe-à-Pitre. L'inhumation se fera au cimetière de Pointe-à-Pitre. Cet avis est diffusé à part de son épouse, Famille Belle, Charles, Josiane, Édouard. Ses enfants Yvonnette et son époux, Albert et son épouse, Lucien, son beau-fils Xavier, sa belle-fille Sandrine, ses frères et sœurs de la Martinique, ses amis du Prêcheur, de la famille Famille Belle, des autres parents amis et alliés. Les obsèques de M. Limiri André Thomas, surnommé le roi du domino, décédé à l'âge de 86 ans, seront célébrées le mercredi 10 juin à 15h30 à l'église paroissiale du Marin. Le cortège se réunit sur le parvis de l'église. L'inhumation se fera au cimetière du Marin. Cet avis est diffusé à part de ses neveux et nièces, cousins et cousines, ses amis du Cap Beauchêne, ses amis de domino, des familles Limiri, Dodidas, Sébastien, Nijan, François Lubin, des parents amis et alliés, les condoléances se feront sur le parvis de l'église. Un recueil mort allumé mercredi de 13h30 à 15h à la salle des ponts funèbres Germé, 1 rue Haussmann du Quesnay. Les obsèques de M. Latige Ernest, ancien chauffeur poids lourd de M. Serge Paulineau, décédé à l'âge de 94 ans, seront célébrés le mercredi 10 juin à 15h en l'église paroissiale de Trinité. Le cortège se réunit sur le parvis de l'église. L'inhumation se fera sous matière de Trinité. Cet avis est diffusé à part de son épouse, Latige Petroni, née Monel, surnommée Jenny. Ses enfants Latige, Juliette et son conjoint, Christian Patisson, Latige, Alex, Latige, Épiphane et son épouse Fabienne, Joël et son épouse Jean-Charles Taïma, ses petits arrière-petits-enfants, sa sœur Bérange Latige, épouse Monel, ses neveux et nièces, ses cousins et cousines, des familles Latige, Juste, Pontchâteau, Germanie, Monel Letton, des parents amis et alliés. Il n'y aura pas de condoléances. Un recueil mort a lieu avant la cérémonie à partir de 13h au pont Funébois-Meltre, quartier Petit Tracé au Gros-Morne. Les obsèques du jeune Laurando, Yann, Enzo, Marcus, décédé à l'âge de 26 ans, seront célébrés le mercredi 10 juin à 14h à la mission chrétienne évangélique du François. Le cortège se réunit sur le parvis de l'église. La crémation se fera à l'issue de la cérémonie. Cet avis est diffusé à part de son père macabre Camille, son épouse, sa mère Laurando Catherine, surnommée Cathy, ses frères et sœurs, ses grands-mères, de Madame Michalon-Ariel, ses enquêtantes, ses cousins et cousines de l'association Lyonnage Autiste, des familles macabres et Laurando, des parents amis alliés de la métropole. Pas de condoléances. Les obsèques de Madame Veuve Belle-Rose, Véronique Nébaltaz, retraitée de la mairie de Fort-de-France, décédée à l'âge de 86 ans, seront célébrées le mercredi 10 juin à 14h30 en l'église évangélique nazaréenne de Morne-Ventée. Le cortège se réunit sur le parvis de l'église. L'inhumation se fera au cimetière de la Joyau. cet avis vise à part de ses enfants Jean-Philippe et sa compagne Brigitte. Marie-France Belle-Rose, veuve en FIMAC. Karine Belle-Rose, épouse Louis-Or. Sa petite-fille, ses arrière-petits-enfants. Sa sœur Hélène Sanji. Son frère Emmanuel Baltaz. De Jean-François Bonol. Ses neveux et nièces, cousins et cousines et sa belle-sœur. Ses frères et sœurs en Christ. Des familles Belle-Rose, Baltaz, Sanji. Des parents amis et alliés. La présentation aura lieu à la Joyeux mercredi à 10h. Les obsèques de Madame Narelle Lucienne, surnommée La Vialaise, décédée à l'âge de 78 ans, seront célébrées mercredi 10 juin à 15h en l'église paroissiale du Morne-Rouge. Le cortège se réunira à la MGPA du Morne-Rouge. L'inhumation se fera au cimetière du Morne-Rouge. Cet avis est diffusé de la part de son compagnon, Coma Denis, surnommé En Plein. Ses enfants, Anglo-Serge, Biran Muriel, Grosse Pièce Jean-Charles, Coma Denise, ses sœurs Jeanne Narin et Fanotte épouse Michel, ses sœurs de cœur, Iliette veuve Mélisan. Camille, épouse démonière. Aurélie Desvennes. Germaine, veuve flamme. Sa tante, Honorine Page. Ses petits arrière-petits-enfants, ses cousins, cousines, ses beaux-frères. Des familles, Narin, Masset, Page, Taco, Tonandal. Des parents amis et alliés. Les obsèques de Madame Renard Georges, surnommée Chounette, ancienne assistante sociale, décédée à l'âge de 87 ans, seront célébrées le jeudi 11 juin à 9h en la salle omniculte de La Joyaux. La crémation se fera à l'espace funéraire de La Joyaux à l'issue de la cérémonie. Cet avis est diffusé à part de sa fille Dominique, ses neveux et nièces et filleuls, des familles Renard, Pamphile, des parents amis et alliés. Une présentation se fera jeudi à 8h30 à l'espace funéraire de La Joyaux avant la cérémonie. Il n'y aura ni fleurs ni couronne. Les obsèques de Madame Veuve, Baril Reine, Félicia, Néfabet, décédée à l'âge de 96 ans, seront célébrées le jeudi 11 juin à 9h30 en l'église paroissiale de Casse-Pilote. Le cortège se réunira à place Gaston-Monerville. L'inhumation se fera au cimetière de Casse-Pilote. Cet avis est diffusé à part de ses enfants Laure Joseph Baril, Mariette Baril, Marius Fabet, Renette Fabet épouse Léria, Karine Fabet épouse Petit Jean, ses petits-enfants et arrière-petits-enfants de Robert Marie-Louise, des familles Baril, Armet, Fabet, Régie, des parents amis et alliés. Une veille aura lieu mercredi à la salle Girier à Casse-Pilote de 18h à 22h. Les obsèques de M. Célorin Ignace, Germain, Guy, décédé à l'âge de 89 ans, seront célébrées le jeudi 11 juin à 10h à la salle Omniculte de La Joyaux. Le cortège se réunira sur le parvis de la salle. La crémation se fera à l'espace funéraire de La Joyaux. Cet avis est diffusé à part de son épouse Gisèle Célorin, née Sinamal. Ses enfants Jean-Claude et son épouse Marlie. Daniel et son épouse Béatrice. Nicolas et son épouse Audrey. Ses petits-enfants et arrière-petits-enfants. Ses frères et sœurs. Ses neveux et nièces, cousins et cousines. Des familles Célorin, de Persin, Berthol, Sinamal. Des parents amis et alliés. Il n'y aura ni fleurs, ni couronnes, ni condoléances. Une présentation aura lieu jeudi à 9h30 au funérarium de La Joyaux. Les obsèques de M. Valentin Jean-Philippe Boniface, surnommé Filou, et Juan Felipe, cadre chargé de mission au CESA d'Assise, décédé à l'âge de 64 ans, seront célébrés le jeudi 11 juin à 14h30 en l'église paroissiale de Saint-Christophe. Le cortège se réunit à ce parvis de l'église, l'inhumation se fera en matière de travaux. Cet avis est diffusé à part de sa conjointe Madame Dico Marie-Élisabeth, sa fille Théa Valentin, son frère Pierre Valentin, ses sœurs Véronique épouse Sainte Agathe, Frédéric veuve Merlini, sa belle-mère Madame Dico Émilienne. Ses tantes et oncles, ses neveux et nièces, cousins et cousines, ses beaux-frères et belles-sœurs, des familles Valentin, Pivert, Dico, Merlini, Mérine Sainte-Croix, des parents amis et alliés. Une veille aura lieu mercredi à l'espace funéraire de La Joyaux de 17h à 21h. Les obsèques de Madame Misa Aurélie Antonine Névalson, surnommée Eugène, décédée à l'âge de 92 ans, seront célébrées le jeudi 11 juin à 15h à l'église paroissiale Saint-Paul du Mordizès. Le cortège se réunira sur parvis de l'église. L'inhumation se fera au cimetière du bourg de Sainte-Marie. Cet avis est diffusé de la part de ses enfants Valson Juliette, Misa Julie, Joseph et sa compagne, Christian et son épouse, Jean-Michel, Serge et son épouse, Jean-Marc et Denis. Ses petits arrière-petits-enfants, ses neveux et nièces, cousins et cousines, des familles Misa, Valson, Germaine et Dalma, Sorante, Bazabas, des parents amis et alliés. Une veille aura lieu au salon de recueillement de Sainte-Marie mercredi de 17h à 21h. Les obsèques de M. Ursulé Henri, décédé à l'âge de 86 ans, seront célébrées le jeudi 11 juin à 15h30 en l'église paroissiale Saint-Michel du François. Le cortège se réunira sur parvis de l'église. L'inhumation se fera au cimetière du François. Cet avis est diffusé à part de ses enfants Mylène et Jimmy. Sa petite-fille, ses sœurs Marie-André et Thérèse, ses frères Laurent, Charles, Joseph et Jean. Ses neveux et nièces, cousins et cousines, des familles Ursulé, Bacoul, Destin, Raffin, Salinière, des parents amis et alliés. Les condoléances se feront sur parvis de l'église avant la cérémonie. Une veille aura lieu mercredi à la maison funéraire de Trianon d'Eriol, le stade du François de 17h à 21h. Les obsèques de M. Vaubien Yves Maurice, au retraité. Décédé à Longjumeau, dans l'Essonne à l'âge de 69 ans, seront célébrés le jeudi 11 juin à 15h au crématorium de Tremblay. Chemin des Plâtrières, 93 290 dans l'Hexagone, la crémation se fera à 16h30. Cet avis est diffusé à part de ses enfants Jérémy et Jessica, ses frères et sœurs Paul-Henri, Florise, Marie-Gérard, Suzelle, Patrick et Tony Vaubien, leur époux et épouse. Les familles Vaubien, Mélois, Chémio, Condoris et Namilos. Une messe sera célébrée une date ultérieure en sa mémoire. Les obsèques de Madame Auriol, veuve Bressler, Marie, Lucie, surnommée Cécé, ancienne agent hospitalier du laboratoire groupe hospitalier Necker Paris, ancienne agent cuisinière externe à Saint-Joseph de Cluny-Fort-de-France, seront célébrées le jeudi 11 juin à 16h en l'église paroissiale du Morne-Vert. Le cortège se réunira près de la mairie du Morne-Vert. L'inhumation se fera sous matière du Carbet. Cet avis est fait à part de son fils Auriol Philippe et son épouse Monique Bessarion. Sa sœur Rolande Auriol, veuve Luce André. Ses frères Germain Auriol, veuve Roata André. François Auriol, veuve d'Uragan Yvette. Gérard Auriol et son épouse Urana Cetout. Ses petits arrière-petits-enfants, ses belles-sœurs, ses oncles et tantes, ses neveux et nièces, ses cousins, cousines et ses filleuls, ses voisins et voisines du Morne au Bœuf, de Magali et Rolande, des familles Bressler, Auriol, Blacodon, suivant la Cordelle, Blanc, Plagie, des parents amis et alliés. Les condoléances se feront sur parvis de l'église. Une vie aura lieu mercredi à la salle de l'ancienne crèche du Morne Vert de 15h à 22h. Un cortège se réunira à côté de la stèle, en face du cimetière du Carbet. Espérance FM adresse ses sincères condoléances à toutes ces familles endeuillées.
2: Nous ne voulons pas, frères, que vous soyez dans l'ignorance au sujet de ceux qui sont décédés, afin que vous ne vous affligiez pas comme les autres qui n'ont point d'espérance. Car si nous croyons que Jésus est mort et qu'il est ressuscité, croyons aussi que Dieu ramènera par Jésus et avec lui ceux qui sont

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3: Merci de nous avoir choisis. Voici Hillsong, This is Living. Bonne écoute à tous.

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1: Je me renouvelle en toi, c'est avec la voix de Patrice Nonsan que la musique continue sur la fréquence de l'espoir. Et je vous rappelle qu'à partir de 7h, vous allez pouvoir retrouver les informations de nos confrères de A2PRL.

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1: 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Il est 7h. Bonne matinée. 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

0: Bonjour à tous. Chaque année, la Guyane commémore l'abolition de l'esclavage en ce 10 juin. Le mouvement international pour les réparations tiendra donc un rassemblement dès 7h30 ce matin à Rémire-Montjoly, au giratoire Adélaïde Tablon, du nom de cette figure rouranaise de la lutte pour la liberté. À 16h, l'association Ikajata prévoit une marche au rythme du tambour au départ de la place des Palmistes à Cayenne. Il regrette les lenteurs dans l'instruction. Des députés de Guadeloupe, Martinique et Guyane ont écrit à Sébastien Lecornu après la mort de Jean-Claude Pierre, dit Clodo. L'homme était décédé en 2020 après une intervention musclée lors d'un contrôle routier. L'instruction judiciaire se poursuit malgré une demande de non-lieu formulée par le procureur de Basse-Terre en 2023. La démarche des parlementaires vise surtout à rappeler l'exigence d'un délai raisonnable. Le centre hospitalier universitaire de Martinique est en deuil. Le chef du service de chirurgie gynécologique et mammaire, le docteur Mehdi Jean Laurent, est décédé lundi dernier au Maroc à la suite d'un accident de kitesurf. Il s'était investi dans la prise en charge de l'endométriose en Martinique. La colère gronde au nouveau CHU de Guadeloupe. C'est moins de 2 mois après son emménagement à Belle Plaine aux Abîmes. Les agents du service de radiologie dénoncent de nombreux dysfonctionnements. L'interprétation des clichés est perturbée en raison d'un manque de médecins et à cause d'équipements qui tombent en panne. Conséquence, les délais de prise de rendez-vous s'allongent pour les patients. En Martinique, les accompagnants d'élèves en situation de handicap se sont rassemblés hier devant le rectorat, un mouvement de grève nationale, afin de dénoncer leurs conditions de travail et réclamer une meilleure reconnaissance de leur métier. Ce manque d'attractivité du métier se ressent en Martinique. Le nombre d'AESH est passé de 720 à 637 en un an. Et puis l'équipe de France féminine de foot s'est qualifiée hier pour la Coupe du Monde 2027. Les Bleus ont dominé l'Irlande. Mission réussie pour les Guadeloupéennes Sandy Baltimore, Naomi Feller, Estelle Cascarino et Lorina Fezer, ainsi que la Guyanaise Aurienne Jean-François, qui s'envoleront pour le Brésil l'an prochain. Bonne journée à tous.
1: Bonjour à tous. Patrick Bruel ira-t-il en prison? Il est actuellement devant 3 juges au tribunal judiciaire de Nanterre. Le rappel des faits en ce début de journal. Nouveau mouvement de grève à la SNCF. Aujourd'hui, les syndicats alertent sur les niveaux de salaire, la concurrence, mais aussi le nombre de suicides. Et puis les Bleus s'envolent aujourd'hui pour la Coupe du Monde. Les derniers matchs ont fait place à quelques inquiétudes, vous le verrez. Patrick Bruel présenté à 3 juges. La garde à vue du chanteur s'est terminée ce matin et le parquet de Nanterre a requis la mise en examen du chanteur et son placement en détention provisoire pour des faits de viol, tentative de viol, agression sexuelle et harcèlement sexuel sur 9 victimes. Des faits qui auraient été commis entre 2010 et 2019, Nicolas Gomez.
2: Oui, Perpignan, Grenoble ou encore Bruxelles, le parquet explique que certains faits non prescrits et précédemment classés sans suite ont été réexaminés, ont pu être ainsi inclus dans la saisine des juges d'instruction. D'autres procédures prescrites, cette fois, ont été jointes au dossier. 13 de plus contre le chanteur de 67 ans pour vérifier si la prescription est effectivement acquise sur le parquet. Patrick Bruel, visé par de nouvelles plaintes juste avant sa garde à vue, et 2 autres plaintes pourraient s'ajouter, dont celle d'une comédienne de 46 ans. Elle accuse Patrick Bruel d'avoir tenté de la violer en février 2020 au domicile du chanteur.
1: Et Patrick Bruel avait déjà annoncé ne pas participer au festival cet été, mais avait décidé de maintenir sa tournée à l'automne. Il a toujours clamé son innocence. Il est évident qu'il y a eu des dysfonctionnements dans cette affaire. Les mots d'Emmanuel Macron en Conseil des ministres ce matin, rapportés par Maud Bréjon, la porte-parole du gouvernement. Le chef de l'État aurait maintenant demandé à comprendre ce qui relève de la faute individuelle ou du problème systémique. On rappelle que le principal suspect dans la mort de Liana avait fait l'objet d'un signalement alors qu'il travaillait dans un lycée. À l'international, nouveau regain de tension entre les États-Unis et l'Iran la nuit dernière. Les forces américaines ont répliqué à l'attaque d'un hélicoptère américain par les Iraniens. Ce matin, Téhéran indique que la diplomatie a été mise à mal par les frappes américaines. Un peu plus tôt, Washington affirmait avoir frappé 20 de cibles iraniennes. Retour en France, compliqué d'avoir son train aujourd'hui. Les cheminots de la SNCF sont appelés à faire grève. Côté trafic, 1 TGV sur 3 et 1 intercité sur 2 annulés. En région aussi, on prévoit un trafic fortement perturbé. Les syndicats représentatifs alertent sur le niveau des salaires et la baisse du pouvoir d'achat. Sur la table des revendications, il y a aussi

0: ouverture à la concurrence et les nombreuses filiales de la SNCF créées pour répondre aux appels d'offres des régions afin de faire circuler les TER. Mais le mal-être semble plus profond. Fabien Villedieu, secrétaire fédéral Sudrail, alerte sur le nombre de suicides.
1: Les gens pensent qu'à la SNCF, c'est plutôt tranquille, c'est le bien-être social et tout se passe bien. Ben, c'est exactement l'inverse. On avait vu ça à France Télécom en 2008. On a un nombre très important de suicides, hein, 13 suicides depuis le début de l'année, ce qui fait un suicide tous les 12 jours à la SNCF. Et on sait justement depuis France Télécom qu'il y a un lien, qu'il existe un lien aujourd'hui entre les suicides et le mal-être au travail, notamment dans des entreprises publiques comme la SNCF, qui sont en train d'être découpées, cassées, filialisées et en partie privatisées.
0: La date de cette grève de 24 heures a aussi été choisie pour ne pas trop perturber les examens du baccalauréat. Une réunion intersyndicale est prévue dès demain pour décider de potentielles nouvelles actions. L'électricité va de nouveau augmenter au mois d'août. Une hausse d'1% décidée par la Commission de régulation de l'énergie pour compenser le manque à gagner est lié à un hiver plus doux durant lequel les Français ont moins allumé leur chauffage. 20 millions d'abonnés aux tarifs réglementés sont concernés. J-1 avant la Coupe du Monde de football. L'équipe de France décolle en début d'après-midi pour Boston après une dernière journée de repos sur le territoire français. Michael Olise a brillé lors du dernier match face à l'Irlande du Nord. Ryan Cherki a également été très bon contre la Côte d'Ivoire. Mais les Bleus partent aussi avec quelques incertitudes dans leur valise, Baptiste Berthelin.
2: Oui, à commencer par celle autour du capitaine. Kylian Mbappé n'a pas été très impressionnant lors des deux dernières rencontres et c'est surtout son inefficacité qui inquiète. Didier Deschamps est tout de même confiant pour le mondial. Reste à savoir maintenant avec qui la star du Real Madrid sera associée sur le front de l'attaque. Les possibilités sont nombreuses. Et puis l'autre inquiétude, c'est la défense tricolore. La France a encaissé au moins un but lors de chacun de ses 5 derniers matchs. La plus mauvaise série pour les Bleus depuis fin 2022. Cela ne les avait tout de même pas empêchés d'atteindre une nouvelle finale au Qatar.
0: Et les Français auront encore quelques jours pour faire des réglages sur le sol américain. Le premier match de la Coupe du Monde, c'est mardi pour les Bleus face au Sénégal. La compétition, elle, s'ouvre dès demain soir avec Mexique, Afrique du Sud. C'est à 21h depuis Mexico. Et puis en Espagne, c'est une étape symbolique dans ce chantier démarré il y a 144 ans. La tour la plus haute de la Sagrada Familia va être bénie ce soir par le pape Léon XIV, le souverain pontife qui doit également présider une messe. Voilà pour l'information. Très bon après-midi à tous.

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7: Et oui, c'est déjà l'heure pour nous de retrouver Frédéric dans le Point Santé. On va le saluer. Bonjour Frédéric.
8: Bonjour Michel, bonjour à tous les auditeurs d'Espérance FM.
7: Comment ça va aujourd'hui?
8: Ah, c'est pas
7: la joie.
8: C'est pas la joie. Bon. C'est vraiment pas la joie aujourd'hui.
7: Mm-hmm. Mm-hmm. Ah oui, oui, oui, il y a des jours comme ça.
8: Non, il y a des jours comme ça.
7: Il y a des jours comme ça, c'est pas la joie.
8: Et voilà. Bon, on va rentrer dans les détails.
7: Absolument.
8: On va rentrer dans les détails.
7: Très bien.
8: Les auditeurs comprendront pourquoi ma voix ne pétille pas aujourd'hui.
7: Ah oui, oui, oui, oui. Donc Michel, ils vont comprendre pourquoi tout à l'heure. Alors ouais. Dès que nous sommes déjà aujourd'hui, hein, c'est le 10 juin, y a-t-il l'éphéméride pour aujourd'hui?
8: Non.
7: Très bien.
8: Pas d'éphéméride.
7: Alors, on va quand même retrouver une citation pour vous que j'ai choisie ce matin. C'est une citation originale qui dit ceci. Si vous voulez que la lumière entre dans votre vie, tenez la porte ouverte.
8: Oui. Oui, oui, oui, oui. Ouais. Et écoute, c'est une très belle pensée
7: oui.
8: qui va introduire ce dont on va parler ce matin.
7: Très bien.
8: Puisque tu sais, on a reçu cette terrible nouvelle hier après-midi. C'est le décès du docteur Mehdi Jean-Laurent.
7: Ah oui.
8: Qui était gynécologue, obstétricien. Il a laissé la porte ouverte, la lumière est entrée pour notre petite Martinique. C'est un homme que je connaissais à double titre, puisque sur le plan professionnel, nous avons beaucoup travaillé, beaucoup œuvré ensemble.
7: Ah d'accord, très bien.
8: Et tu sais, le lundi, avec Philippe, nous parlons de...
7: L'espace santé.
8: De mon espace santé, donc nous avons parlé de la porte numérique et tout ça, et nous avons travaillé beaucoup sur la dématérialisation du dossier médical, pour le numériser, puisque maintenant on travaille plus sur dossier papier, on travaille sur dossier numérique, et nous avons beaucoup travaillé ensemble sur ce sujet. Et puis je le connaissais à titre perso également, puisque il s'est occupé de ma maman
7: quand c'est lui qui a diagnostiqué
8: un cancer utérin chez ma maman, tu vois. Maman qui est décédée à la MFME il y a quelques temps de cela. Tu sais, j'ai fait mon sport hier après-midi, et puis je rentre dans ma voiture. Tu sais, tu as ta montre, j'enregistre mon entraînement je synchronise avec mon téléphone. Et je prends mon téléphone pour synchroniser, et puis je vois cette terrible nouvelle. De la disparition brutale de ce docteur. Ça a été un choc total. Je me souviens que de cet homme, de son humilité, de son humanité, il avait cet abord facile, malgré ce qu'il était, la personne qu'il représentait, on pouvait l'aborder facilement. Sa simplicité, ses compétences également, parce que c'était, il était compétent dans son domaine. Je me souviens également de son optimisme. Lorsque nous travaillions ensemble sur justement le dossier numérique, c'était pas toujours simple, les choses n'étaient pas toujours
7: évident.
8: Faciles. Mais il avait cet optimisme, il avait ce, autre mot aussi, c'est son engagement. Son engagement au niveau du CHU, son implication. Et puis c'était quelqu'un de jovial.
7: C'était quelqu'un de
8: toujours joyeux, toujours souriant. Et les témoignages abondent aujourd'hui en ce qui concerne le docteur Mehdi Jean-Laurent, qui a œuvré pour une meilleure prise en charge de la fertilité et des cancers féminins en Martinique. Il a contribué aussi à faire de la Martinique un territoire de référence grâce au centre expert endométriose du CHU de Martinique.
0: Nous avions prévu de l'inviter. Il était prévu pour participer à Parlons Santé avec nous.
7: Oui, oui, oui.
0: Voilà, il devait participer. Il fallait qu'on trouve la date. Mais c'était prévu qu'il vienne dans Parlons Santé avec nous.
7: Oui. C'est vrai que l'émotion est grande pour cette disparition. Et c'est pas toujours évident.
0: Alors, au nom d'Espérance FM, je souhaite présenter. Nous voulons présenter nos sincères condoléances à son épouse et à ses enfants également. Nous voulons souhaiter de sincères condoléances à la communauté médicale du CHU Martinique. J'ai une pensée particulière pour Dr Sarah Lise, une de ses. De ses collègues. Nous pensons à elle fortement, que Dieu la bénisse. Nous voulons souhaiter également nos sincères condoléances au service de gynécologie du CHU Martinique, dont il était le chef de service. Nous souhaitons nos sincères condoléances également à l'association Argos Martinique. C'est l'association pour la recherche en gynécologie obstétrique et stérilité, dont le siège se situe à la Maison de la Femme, de la Mère et de l'Enfant, donc la MFME. Il était le président de cette association. Et puis, nous souhaitons également nos sincères condoléances à la filière endométriose de Martinique, dont il était également le président.

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2: Il est 7h26, nous poursuivons notre matinale ce matin avec Où celles savent, c'est signé Symbiose, tout en vous souhaitant de passer une excellente journée avec nous.

0: Mesdames, messieurs, bonjour à la une du quotidien Foissentier ce matin. L'info du jour pour Liam et Lio, elle choisit le combat. Loriane, 35 ans, est la maman de Liam et Lio, 6 ans. Des jumeaux nés avec un trouble du neurodéveloppement appelé TDAH et diagnostiqué vers l'âge de 3 ans. Elle a mis sa vie professionnelle entre parenthèses pour s'occuper à plein temps de ses fils. Elle a créé une association pour mettre fin à l'isolement des parents. Autre information, deux jeunes condamnés après avoir foncé sur la police municipale au Robert. Après une tentative de cambriolage survenue en plein jour au quartier Pointe-Savane au Robert, deux jeunes hommes de 21 ans ont été condamnés ce lundi 8 juin par le tribunal judiciaire de Fort-de-France. Lors de leur fuite, les suspects avaient foncé sur un véhicule de la police municipale et mis en danger la vie de trois agents. Un troisième individu identifié par les enquêteurs est toujours recherché. Cette édition est maintenant terminée. Je vous remercie de l'avoir suivi. Bon mercredi à tous.
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0: Si vous venez de nous rejoindre, bienvenue sur la fréquence de l'espoir. Voici tout au long des jours avec Aslan. Bonne écoute à tous.

0: Michel pour la météo. Michel, on vous écoute.
1: Voici les prévisions de Météo France pour ce mercredi 10 juin. L'onde tropicale s'éloigne, mais le ciel reste chargé par des nuages porteurs d'averses en matinée. L'après-midi, le soleil s'impose sans difficulté. Côté vent, l'alizé d'est demeure faible à modéré. Il souffle en journée de 10 à 20 km/h dans les terres, voire jusqu'à 25 km/h sur la côte atlantique. Pour la mer, agitée en Atlantique et canaux avec des coups moyens de 1,30 m à 1,60 m des côtes vers le large. Elle est belle à peu agitée en Caraïbes avec des coups moyens proches de 1 mètre au large. Voici les horaires de marée en Bedford-de-France. Pleine mer, 10h54 et 22h24. La basse mer est prévue à 5h34 et 14h43. Température minimale prévue, 25 degrés, maximale prévue, 33 degrés. Horaire du soleil, 5h34 et 18h33. Voici la tendance pour le jeudi 11 juin. Le soleil s'impose, mais l'impression de beau temps est altérée par la persistance des poussières en suspension. Pas d'évolution significative pour le vent et l'état de la mer. C'est tout pour aujourd'hui. Et bonjour chez vous.

0: Vous écoutez Espérance FM, voici les communiqués du jour. Le maire de la ville de Chelles-Cher informe le public que les inscriptions et le paiement à l'école municipale des activités aquatiques pour le mois de juillet 2026 se feront ainsi, du lundi 15 juin au mardi 30 juin 2026. Pas d'inscription et paiement le vendredi 19 juin 2026. Les pièces à fournir sont consultables sur le site internet de la ville www.mairie-chelles-cher.fr dans la rubrique « Démarches ». Activités aquatiques, aisance aquatique, natation jeune, natation adulte, aquagym, aquabodypalm, triathlon des aînés, activités aquatiques prénatales, accompagnement à la relaxation aquatique. Pour tout renseignement complémentaire, merci de vous adresser à l'accueil de la piscine municipale de Chelles-Cher au numéro suivant 05 96 61 01 58 ou encore 06 96 24 12 44. La régie communautaire de l'eau et de l'assainissement Odyssey informe ses abonnés qu'en raison des travaux, l'alimentation en eau sera interrompue le mercredi 10 juin 2026 de 9h à 15h dans les quartiers suivants de Fort-de-France, Hermitage, Trenel et Terre-Saint-Ville. Odyssey met tout en œuvre pour rétablir l'eau dans les meilleurs délais et prie ses abonnés de bien vouloir l'excuser pour les inconvénients qui peuvent en découler. La collectivité territoriale de la Martinique informe les usagers de la route que des travaux de confortement de talus seront réalisés sur la route départementale 34 au quartier Louvet à Rivière-Pilote. La circulation sera alternée et des réductions de la largeur des voies seront effectuées en fonction de l'avancement des travaux. La plus grande prudence est recommandée aux automobilistes circulant sur cette section de route, ainsi qu'un strict respect de la signalisation mise en place. La ville de Saint-Joseph invite les responsables de très petites entreprises à participer à une réunion d'information dédiée aux solutions qui facilitent la gestion quotidienne de leur activité. Vous passez trop de temps sur les devis, les démarches administratives, la gestion des ressources humaines ou les tâches de bureau. Venez découvrir des outils innovants conçus pour vous faire gagner du temps et vous permettre de vous concentrer sur l'essentiel, votre métier. Au programme présentation de l'application Mon Assistant Manager, solutions d'impression, monétique, de télécommunication et d'accompagnement numérique pour les entreprises. Rendez-vous le jeudi 11 juin 2026 à 18h à la salle des délibérations de la mairie de Saint-Joseph. Cette rencontre est gratuite et ouverte à l'ensemble des dirigeants de TPE du territoire. Pour tout renseignement, contactez la direction des affaires économiques de la ville de Saint-Joseph au 05 96 57 46 99 ou encore au 05 96 57 60 06. Le président de la communauté d'agglomération de l'Espace Sud et la société martiniquaise des eaux informent les abonnés des quartiers suivants: Font-Jean-Libre, La Vierge, Font-de-Basse, Fouquette, La Berry, La Huvet, Morne-Cour-Baril, Morne-Vent, Pérou, Petite Roue au Marais, et du quartier Morne-Sulpice à Rivière-Pilote que le lavage du réservoir Morne-Cour-Baril 2 est programmé mercredi 10 juin 2026. L'alimentation en eau potable sera donc interrompue durant cette journée. Aussi, pour certaines habitations, des perturbations sont possibles dès la veille au soir. La SME met tout en œuvre afin de limiter l'impact de ces travaux. Le président de la communauté d'agglomération de l'Espace Sud et la société martiniquaise des eaux remercie les clients concernés de leur compréhension. La ville de Chelles-Cher informe la population que la saison cyclonique a débuté depuis le 1er juin 2026. Dans le cadre des mesures de prévention, les propriétaires sont invités à élaguer ou, si nécessaire, à abattre les arbres situés sur leur propriété privée, particulièrement ceux bordant sur les routes communales ou proches des lignes électriques. Ces gestes contribuent à la sécurité de tous et à la protection des infrastructures en cas d'intempéries. Espérance FM, ainsi s'achèvent les communiqués du jour.
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0: Notre dernier titre de cette matinale, ce sera avec le trio Rofidal, Le Rocher. Bonne écoute à tous.

0: voilà, c'est déjà terminé pour Espérance Matin aujourd'hui. Prochain rendez-vous demain, Dieu voulant, à partir de 6h. Nous sommes très heureux d'avoir partagé ce petit moment avec vous. Dans un instant, les informations du jour avec les confrères de A2PRL. Et puis à partir de 8h30, c'est la voix de Philippe que vous entendrez dans le rendez-vous. À 11h07, tous les bambinos ont rendez-vous avec Yasmina dans le club des enfants. Et puis à 13h, ce sera l'heure du déjeuner avec Mel. Bonne écoute à tous. Merci de nous avoir choisis. Passez une excellente journée. Que Dieu vous bénisse.
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2: C'est Espérance FM. Il est 8h. 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
1: Bonjour à tous. Chaque année, la Guyane commémore l'abolition de l'esclavage en ce 10 juin. Le mouvement international pour les réparations tiendra donc un rassemblement dès 7h30 ce matin à Rémire-Montjoly, au giratoire Adélaïde Tablon, du nom de cette figure rouranaise de la lutte pour la liberté. À 16h, l'association Ikajata prévoit une marche au rythme du tambour au départ de la place des Palmistes à Cayenne. Il regrette les lenteurs dans l'instruction. Des députés de Guadeloupe, Martinique et Guyane ont écrit à Sébastien Lecornu après la mort de Jean-Claude Pierre dit Clodo. L'homme était décédé en 2020 après une intervention musclée lors d'un contrôle routier. L'instruction judiciaire se poursuit malgré une demande de non-lieu formulée par le procureur de Basse-Terre en 2023. La démarche des parlementaires vise surtout à rappeler l'exigence d'un délai raisonnable. Le centre hospitalier universitaire de Martinique est en deuil. Le chef du service de chirurgie gynécologique et mammaire, le docteur Mehdi Jean Laurent, est décédé lundi dernier au Maroc à la suite d'un accident de kitesurf. Il s'était investi dans la prise en charge de l'endométriose en Martinique. La colère gronde au nouveau CHU de Guadeloupe. C'est moins de 2 mois après son emménagement à Belle Plaine aux Abîmes. Les agents du service de radiologie dénoncent de nombreux dysfonctionnements. L'interprétation des clichés est perturbée en raison d'un manque de médecins et à cause d'équipements qui tombent en panne. Conséquence, les délais de prise de rendez-vous s'allongent pour les patients. En Martinique, les accompagnants d'élèves en situation de handicap se sont rassemblés hier devant le rectorat, un mouvement de grève nationale, afin de dénoncer leurs conditions de travail et réclamer une meilleure reconnaissance de leur métier. Ce manque d'attractivité du métier se ressent en Martinique. Le nombre d'AESH est passé de 720 à 637 en un an. Et puis l'équipe de France féminine de foot s'est qualifiée hier pour la Coupe du Monde 2027. Les Bleus ont dominé l'Irlande. Mission réussie pour les Guadeloupéennes Sandy Baltimore, Naomi Feller, Estelle Cascarino et Lorina Fezer, ainsi que la Guyanaise Oriane Jean-François, qui s'envoleront pour le Brésil l'an prochain. Bonne journée à tous.
2: Bonjour à tous. Après l'émotion suscitée par l'affaire Liana, une commission d'enquête sur les dysfonctionnements de la justice va être lancée par le Sénat. Alors qu'Emmanuel Macron évoque des dysfonctionnements manifestes, de son côté, le ministre de l'Éducation veut lutter plus efficacement contre les violences sexuelles. Édouard Geffray souhaite la mise en place d'une liste noire des personnels interdits dans les écoles pour avoir eu des comportements déplacés avec des mineurs. Cette mesure devrait figurer dans le projet de loi sur la protection de l'enfance. Patrick Bruel sera-t-il incarcéré? Le parquet de Nanterre a requis la mise en examen du chanteur pour viol et son placement en détention provisoire concernant 9 affaires. Patrick Bruel est présenté à 3 juges d'instruction. La détention provisoire est décidée en cas de risque de trouble à l'ordre public, s'il y a un risque de subornation de témoins ou un risque de fuite et de dissimulation de preuves. Journée de grève à la SNCF avec un TGV sur 3 et un intercité sur 2 annulés. Les 4 syndicats représentatifs appellent les salariés à cesser le travail pour protester contre les restructurations liées à l'ouverture à la concurrence. En cas d'annulation de voyage, la SNCF assure que tous les clients seront contactés et bénéficieront d'un remboursement ou d'une possibilité de report sur un autre train. Le conflit au Moyen-Orient et les menaces de Donald Trump. Pour le président américain, l'Iran a pris trop de temps pour négocier et va en payer le prix. Selon Donald Trump, l'armée iranienne est dans un état catastrophique. Les États-Unis ont mené hier soir 2 séries de frappes contre l'Iran en réponse à l'attaque d'un hélicoptère américain. Et puis, l'équipe de France de football s'envole pour les États-Unis cet après-midi, à la veille de l'ouverture de la Coupe du Monde. Les joueurs s'installeront dans un

prestigieux hôtel en plein centre-ville de Boston. La compétition débutera mardi prochain. Pour eux, les Français affronteront le Sénégal pour leur premier match avant de jouer contre l'Irak puis la Norvège. Demain, après la cérémonie d'ouverture, le Mexique sera opposé à l'Afrique du Sud à 21h. C'est la fin de cette édition. Excellente journée.

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8: Bonjour auditrices et auditeurs d'Espérance FM, comment allez-vous en ce mercredi 10 juin? En tout cas, nous avons plaisir à vous retrouver dans votre émission Le Rendez-vous. Vous avez vu, hein, j'ai eu un grand soupir, hein, puisque depuis ce matin, nous avons de grands soupirs. Nous disons encore bon courage à notre bien-aimé Frédéric Etena, qui dans l'émission de la matinale, le point santé, nous a fait vivre un grand moment d'émotion. Eh bien, voilà, il a parlé du décès du docteur. Et je vous invite d'ailleurs à réécouter ce témoignage. Eh bien, cet après-midi, dans l'émission On déjeune avec Mel, aux environs de 13h15, la rediffusion du Point Santé avec Frédéric Etena. Un grand moment d'émotion et nous saluons, hein, notre bien-aimé, hein, puisque nous sommes de tout cœur à ses côtés. Il est touché par le décès de ce médecin, hein. Collègues de travail, mais en tout cas nous croyons que le Seigneur sera renouvelé, eh bien, toutes ses forces, et puis c'est un homme engagé pour le Seigneur, et il saura, eh bien, en tout cas continuer lui-même à témoigner de la bonté du Seigneur dans sa vie. Alors bon courage à vous, chers auditeurs, pour cette journée. Nous sommes tous, d'une manière ou d'une autre, hein, touchés par les difficultés de la vie, par des tribulations, par des soucis aussi physiques dans nos vies. Mais nous croyons qu'il y a un Seigneur, il y a notre Seigneur qui veille sur nous, et nous pouvons nous reposer sur lui, puisque la parole nous dit, hein, que les difficultés nous donnent de développer justement l'espérance dans nos vies, de développer la résilience dans nos vies, de pouvoir surmonter les difficultés, surmonter les épreuves. Cela amène de la patience, cela amène beaucoup de vertus que nous avons besoin, puisque nous savons que les temps, eh bien, deviennent de plus en plus difficiles, et que nous aurons, eh bien, de plus en plus besoin, eh bien, d'être fortifiés, d'être édifiés véritablement pour surmonter ces moments difficiles avec notre Seigneur, mais aussi les uns avec les autres. Quand on parle d'édifice, quand on parle d'édifier, eh bien, c'est les uns avec les autres. C'est-à-dire, on pose les briques les unes sur les autres, ou les pierres les unes sur les autres pour construire. Donc, nous devons nous appuyer les uns sur les autres pour bâtir, eh bien, cette maison spirituelle que le Seigneur nous invite à, eh bien, à avoir, à vivre pour son honneur. Alors, aujourd'hui, bien-aimés, nous ferons un petit tour du côté du Burkina Faso pour découvrir le riz au lait. Riz au lait que vous connaissez très bien ici à la Martinique, mais nous verrons comment c'est préparé là-bas. Après quoi, nous ferons notre découverte musicale. Je vous propose aujourd'hui encore, hein, comme la semaine dernière je l'ai fait, bon, c'est un titre que j'aime beaucoup, Majestueux, de Dan Lutten et Elisa Valbon, qui nous chantent cette très belle chanson. Et après, nous aurons la chronique des mots d'actu, des mots d'espérance, hein, avec Guy-Émile Saxemar. Alors, du côté du Burkina Faso, le riz au lait, c'est un petit déjeuner doux, hein, ça vous le savez, et apaisant, apprécié par de nombreux Burkinabé. Alors, dans l'assiette, que trouve-t-on? Le riz au lait est fait à partir de riz cuit dans du lait avec un peu de sucre et de vanille. Hein, vous n'êtes pas étranger à cela. Visiblement, c'est la même préparation que pour nous par ici, des fois garni de fruits secs. Et oui, j'aime bien des fois rajouter des raisins secs. Alors, c'est une combinaison de douceur et de crémeux, hein, et de manière réconfortante, hein, de commencer la journée. Ça l'est pour eux, mais ça l'est tout autant pour nous quand nous découvrons le riz. Il y a beaucoup qui n'aiment pas, il y en a beaucoup qui aiment. En tout cas, dans ma famille, nous avons beaucoup apprécié le riz au lait de Madeleine. Voilà. En tout cas, nous restons ensemble, nous restons connectés. Comme je l'ai dit, eh bien, édifions-nous les uns les autres pour que la maison spirituelle que nous formons, c'est une maison forte pour la gloire de Dieu. Majestueux, avec Dan Lutten et Elisa Valbon, c'est sur Espérance FM.

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1: Dis-moi, est-ce que ça t'est déjà arrivé de mettre une destination sur ton GPS, de démarrer plein de confiance et 5 minutes plus tard d'entendre « faites demi-tour dès que possible » ? Oui, parce que parfois notre sens de l'orientation ressemble à celui d'une poule dans un labyrinthe. Mais en y réfléchissant, la vie ressemble souvent à ça. Quand on est jeune, tout le monde semble savoir où il va. Sur Instagram, certains ont déjà créé leur entreprise à 19 ans. Sur TikTok, d'autres voyagent dans le monde entier. Et sur LinkedIn, il y a toujours ce gars qui est devenu directeur général avant même d'avoir fini sa licence. Et toi ? Toi, tu regardes tout ça en mangeant les céréales et tu te demandes, mais moi, je suis censé aller où exactement ? Bienvenue dans le club, parce que la vérité, c'est que beaucoup de jeunes vivent avec une énorme question. Quelle est ma place ? Quel métier choisir ? Avec qui construire ma vie ? Dans quelle ville vivre ? Quel projet poursuivre ? Parfois, on aimerait que Dieu nous envoie un SMS. Bonjour, voici le plan détaillé de ta vie jusqu'en 2085, cordialement. Ce serait pratique. Mais Dieu fonctionne rarement comme Google Maps. Il ne donne pas toujours tout l'itinéraire. Souvent, il éclaire juste le prochain virage. Et honnêtement, ça nous agace un peu. Nous voulons connaître le film entier, alors que Dieu nous montre seulement la scène suivante. Le problème, c'est qu'on confond souvent destinée et performance. On pense que trouver sa voie, c'est devenir célèbre, riche, influent ou exceptionnel. Pourtant, dans la Bible, les héros de la foi n'ont pas commencé avec un CV impressionnant. Moïse était berger, David gardait des moutons, Esther était une jeune fille inconnue, les disciples étaient pêcheurs, personne n'aurait parié sur eux. Et pourtant, Dieu voyait déjà quelque chose qu'eux-mêmes ne voyaient pas. C'est un peu comme ces émissions où un coach découvre un talent caché chez quelqu'un. Sauf que Dieu fait ça depuis toujours. Il regarde un pêcheur et voit un apôtre. Il regarde un berger et voit un roi. Il regarde un jeune timide et voit un leader. Et parfois, il te regarde toi, alors que toi-même, tu ne vois pas grand-chose. La bonne nouvelle, c'est que tu n'as pas besoin d'avoir toutes les réponses aujourd'hui. Tu n'as pas besoin d'avoir un plan sur 20 ans. Tu n'as pas besoin d'être plus avancé que tout le monde. Tu as juste besoin de continuer à marcher. Parce qu'une destinée ne se découvre pas toujours d'un coup. Elle se révèle souvent un pas après l'autre. Un peu comme une série Netflix où tu ne peux pas voir l'épisode 8 sans passer par l'épisode 1. Alors, si en ce moment tu te sens perdu, si tu as l'impression que tous les autres avancent plus vite, si tu te demandes ce que Dieu attend de toi, respire. Le créateur de l'univers n'a pas oublié ton dossier. Il sait où il t'emmène. Même quand toi, tu ne comprends pas encore l'itinéraire. Et puis soyons honnêtes, même quand nous prenons la mauvaise sortie, Dieu est capable de faire ce que notre GPS fait, recalcule en courant. Parce que la grâce de Dieu est plus forte que nos détours. Alors aujourd'hui, au lieu de demander « Seigneur, montre-moi toute ma vie », essaie peut-être de demander « Seigneur, montre-moi simplement le prochain pas ». Et souvent, c'est là que l'aventure commence. Ésaïe 30, verset 21 déclare « Tes oreilles entendront derrière toi la voix qui dira « Voici le chemin, marchez-y ». À bientôt pour une nouvelle chronique. Et n'oublie pas, même quand tu ne vois pas toute la route, Dieu connaît parfaitement ta destination. »

0: chers auditeurs, que le Seigneur eh bien, soit notre boussole, notre GPS, que par le Saint-Esprit nous soyons pleinement guidés par lui, que nous entendions à nos oreilles, comme il a dit, voici le chemin, marche-y. Mieux encore, qu'il soit dans nos cœurs pour mettre en nous les moindres aspirations, les moindres intentions, voilà, les plus petites idées, eh bien que tout cela soit guidé, soit initié par lui. Soyez bénis. Alors nous allons poursuivre avec cœur à cœur en prière et nous achèverons cette première partie avec Nora Nen et Patrice Nonsan qui nous chantent Que ma coupe déborde. Après le topo horaire, chers auditeurs, nous allons retrouver eh bien, notre thérapeute en relation d'aide familiale, Esther Kittmann, pour poser vos questions au 72 82 51. A tout de suite.
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5: Bonjour mon ami. Connais-tu les ennemis de la prière? Tu sais, le diable emploie 6 armes pour te paralyser. Et il faut les connaître. La distraction, la fatigue. Ce matin, en voici une autre. Cela fera un 3e arme. L'agitation intérieure. Oui, c'est un manque de calme inexplicable qui s'empare de toi. Tu sais, mon ami, tu peux lever qu'en priant, quelle qu'en soit la cause, qu'il s'agisse de péché, de nervosité ou d'incrédulité, la Bible, parole de Dieu, te dit « Remets ton sort à l'Éternel et il te soutiendra. Il ne laissera jamais chanceler le juste. » Une autre version dit aussi « Il ne laissera jamais le juste perdre son calme. » Un psaume 55, verset 23. Lis aussi le psaume 42, verset 12. Espère en Dieu, sache que c'est seulement en priant que tu seras débarrassé de ton manque de calme intérieur. Eh bien, on va prier. Père Céleste, je reconnais que je suis souvent agité et je manque de calme. Alors viens par ton esprit, Père Céleste, viens. Viens cesser toute agitation en moi. Que ton sang précieux me lave et me purifie. Et purifie mon intérieur. Et que ta gloire reflète en moi. Amen. Sois fort, mon ami, et courage, parce que Dieu répond.

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1: 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Il est 9h. Bonne matinée. 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
5: Et oui, chers auditeurs, vous êtes bien dans l'émission Le Rendez-vous. Nous sommes ce mercredi 10 juin. Nous recevons maintenant notre thérapeute en relation d'aide, Esther Kittmann. Bonjour, Esther.
6: Bonjour Philippe.
5: Comment vas-tu?
6: Ça va bien.
5: Ça va bien?
6: Oui, merci. Et
5: bon,
6: toi?
5: Bon, très bien. Oui, ça va, grâce à Dieu. Un peu fatigué ce matin, mais ça va.
6: Ouais, ça va. Fatigue, ça ne monte
5: ouais,
6: pas.
5: Oui, c'est le petit coup de la vague de la semaine, et puis après ça remonte.
6: Ah, voilà. Okay.
5: C'est comme les vagues, hein. Oui. Ça monte, ça descend, voilà. Ça remonte après.
6: Oui, heureusement.
5: Eh bien oui. Ce serait peut-être pas une bonne chose de rester toujours en haut de la vague.
6: C'est ça.
5: Il faut avoir des petits creux de... Voilà.
6: Ouais. De temps en temps.
5: Ouais, de redescente et de voilà, et remonter. Très bien. Alors, Esther, de quoi parlerons-nous ce matin?
6: Alors, nous restons sur le thème de mercredi dernier qui parlait des parents. Que nous n'avons pas, en fait, nous ne sommes pas des parents parfaits, il n'y a pas de parents parfaits, et que, voilà, l'histoire de nos enfants, commence par la nôtre.
5: Oui.
6: Et en fait, mais c'est vrai que tout n'est pas de la faute des parents, quoi.
5: Très bien. Je rappelle que les auditeurs peuvent nous contacter au 05 96 72 82 51, ou encore, si vous souhaitez, nous envoyer un message au WhatsApp, mais il ne faut pas envoyer, je viens réaliser que le portable est déchargé, donc je ne vais pas recevoir les messages. Appelez donc au 72 82 51 si vous avez une question à poser à notre invité.
6: Alors,
5: oui.
6: Oui, alors, en tant que parents, nous sommes responsables de la protection de nos enfants, oui, certes, mais bien souvent, il y a des enfants, enfin, des parents qui se culpabilisent. Donc, comment surmonter la culpabilité en tant que parent?
5: Oui.
6: Il y a des parents qui, abusivement se sentent coupables.
5: Oui.
6: Et en fait, et ceux qui sont coupables, ils ne veulent pas éprouver de sentiment de culpabilité. Alors, ils risquent de s'enfermer dans un cercle vicieux, bien souvent.
5: Oui.
6: Alors, quand il arrive que les parents blessent volontairement, ou non, parce que ça arrive, ils pensent que c'est le fait de son incapacité et à faire face à sa culpabilité. Puis souvent, de voir que une personne est blessée, alors l'enfant, en l'occurrence, est blessé, ça le renvoie à lui-même. Et en fait, le parent, c'est même à la limite c'est insupportable. Ça l'insupporte. Donc, pourquoi? Parce que ça rappelle aux parents ça lui renvoie lui-même, mais ça lui rappelle son indignité. Qu'il n'est pas capable, en fait, son incapacité. Et donc, en général, l'être humain a en horreur cela. Il n'aime pas justement se sentir coupable, jugé et tout. Mais les enfants, ils sont naturels, hein.
5: Oui.
6: Et ils vont pas calculer, ils vont pas.
5: La réaction n'est pas faite méchamment.
6: Non, pas du tout. Et donc les enfants vont comment ils vont faire? C'est-à-dire que réagir à ce qu'ils reçoivent, puisque ce sont des éponges. Et donc, mais le parent, il se sent vraiment coupable. Et il va vivre cette culpabilité, cette frustration, mm-hmm. et qui va malheureusement par moment se traduire en fait en agressivité envers l'enfant.
5: D'accord.
6: Oui. Et quand il se sent insuffisant et donc il peut avoir des attitudes. Mm-hmm. Hop, merci. Et il peut avoir des attitudes, un regard peut-être fuyant, mm-hmm. concernant l'enfant, mais aussi être agressif.
5: Agressif en parole ou
6: verbalement, mais en fait, l'agressivité, c'est souvent, en fait, c'est un tout. Hein. Alors, s'il y a agressivité physique, il y a agressivité verbale, faut savoir, et psychologique.
5: Et les parents qui utilisent la ceinture, est-ce une agressivité ou une correction?
6: Par contre, une correction et agressivité.
5: N'empêche qu'il y a des limites pour faire la précision.
6: Absolument. Mais je suis bien d'en parler parce qu'il y a beaucoup de parents, en fait, anciennement, mm-hmm. qui ont été battus.
5: Oui.
6: Et vraiment à outrance, quoi. On peut parler là de maltraitance.
5: D'accord.
6: Ah oui. Ouais. Parce que là.
5: On n'est plus dans la correction, parce que c'est fait avec énervement.
6: Énervement, mais avec violence.
5: Avec violence, ouais.
6: Oui.
5: Ouais, ouais.
6: Donc là. Voilà, c'est puni, hein, ça. Hein.
5: Oui.
6: Aujourd'hui, heureusement, que on a l'enfant peut avoir des moyens de défense et pouvoir signaler, appeler, dire ce qu'il vit, peut-être à l'école ou ailleurs.
5: Oui.
6: Et donc, qui fait que voilà. Et en fait, le parent, pour dire, hein, le parent qui est conscient de ça,
5: oui.
6: Je pense qu'il doit réagir.
5: Mm-hmm.
6: Il doit réagir. C'est pas que je pense, hein, il doit réagir à cela parce que l'enfant est en souffrance et en fait, voilà. Et en fait, c'est sa propre frustration que le parent renvoie, enfin. Inflige à l'enfant.
5: Mm-hmm.
6: En fait, bien souvent, ce sont des parents qui ont été aussi maltraités dans leur enfance.
5: Oui.
6: Donc, ils reproduisent en fait ce qu'ils mm-hmm. ont, mm-hmm. Ce qu'ils ont vécu. Et alors, c'est sûr que ça éloigne les enfants, ça isole les enfants d'eux. L'enfant n'est plus, il s'isole, hein,
5: mm-hmm.
6: dans un foyer comme cela. Et en fait, c'est vrai que, comme je disais, c'est un foyer à ce moment-là, c'est une ambiance toxique. C'est vrai que c'est difficile. Il y a beaucoup de foyers dans ce cas. Et en fait, voilà, c'est déplorable. Et savoir que quand les enfants ont des difficultés à l'école, s'ils sont en décrochage ou même plus tôt, hein, dans leur plus jeune âge, eh ben, ils sont tout le temps à l'infirmerie. Mm-hmm. Ou bien, il y a des signaux.
5: Oui, oui.
6: Oui. Donc, faire attention à cela et puis pouvoir réagir, hein,
5: mm-hmm.
6: remédier et emmener éventuellement l'enfant d'abord chez le médecin.
5: Oui.
6: Et puis, pour voir un peu plus loin, quoi. Et mm-hmm. le médecin peut déjà donner une orientation, diagnostiquer.
5: Mm-hmm.
6: Et donc, ce serait une bonne chose. Mais le plus grave, c'est de ne rien faire.
5: Oui.
6: Voilà.
5: Il faut réagir.
6: Et donc, je vais aussi parler d'un exemple d'un enfant qui est en situation d'handicap, hein,
5: mm-hmm.
6: qui nécessite la protection des parents, bien sûr. Mais bien souvent, le parent qui a un enfant en situation d'handicap, je dis bien, il va se surinvestir.
5: Oui, naturellement.
6: Naturellement. Mm-hmm. Et surprotéger mm-hmm. l'enfant. Et cela... ça aussi, c'est quelque chose qui ils ont tendance à protéger l'enfant, un enfant plus qu'un autre. C'est-à-dire que dans un foyer,
5: oui.
6: il peut avoir un enfant qui est en situation de handicap et les autres. Donc, les autres vivent ça.
7: Ah oui.
6: Oui.
7: Même pour l'enfant qui serait en situation de handicap. Ah oui.
6: Donc, c'est vrai que, bon, oui, parce que les parents n'ont pas. En plus d'attention pour celui qui est en situation de handicap. Et donc, les autres se sentent frustrés, délaissés. Ils n'ont pas, le réservoir affectif n'est pas rempli.
7: Oui.
6: Même si, bon, bien souvent, ils s'investissent eux-mêmes. Comment ?
7: Même s'ils comprennent. Même s'ils comprennent que l'autre a besoin de plus d'attention.
6: Ils comprennent. Ça veut tout dire. Parce qu'ils ne peuvent pas se mettre à la place de l'autre qui n'est pas. Qui, voilà, c'est trop lui demander. C'est un enfant, donc il n'a pas encore cette maturité-là de pouvoir se mettre à la place de l'autre. Il comprend, à un certain niveau.
7: Il va
6: s'investir, il va vouloir justement. Il va aider, il va proposer son aide, il va l'entourer, c'est vrai. Alors, dernièrement, il y a un parent qui me disait qu'elle avait du mal avec ça, sa fille, celle qui est pas avec celle qui est handicapée, situation de handicap, mais avec une autre fille qu'elle a, et que bon, elle était pas trop enthousiaste, elle était pas, elle n'acceptait pas trop
7: la situation.
6: Oui, la situation, mais en fait et cela, c'est par rapport à justement le manque d'attention, Donc elle se sentait délaissée et voilà. Donc il y a des enfants qui ont du mal à vivre cela.
7: Ouais.
6: Alors donc comme je disais, les parents qui se surinvestissent justement, c'est parce qu'ils se sentent davantage en charge de cette vie qui est fragile et qui sentent qu'une plus grande responsabilité par rapport à ces enfants-là. Et faute de ne pas être entendu et accompagné dans cette situation qui est une épreuve, pour les parents, on peut pas le nier, et ben ils ont tendance à se sentir les plus responsables de cette situation là, mais aussi coupables. Alors le sentiment de culpabilité, c'est souvent lié à ce surinvestissement, ce surplus de protection qu'il a fourni, et donc qui fait il a justement ce sentiment de culpabilité là. C'est valable aussi, je te parle des enfants, mais c'est valable aussi pour les aînés, par exemple, quand on s'occupe des grands-parents, des parents qui sont en situation de handicap ou finalement qui sont tout simplement qui vieillissent, la personne qui se surinvestit est chargée et remplie de sentiments de culpabilité. Parce que cette personne a fourni un effort
7: supplémentaire.
6: Donc, et on n'oublie pas que la culpabilité, c'est se sentir incapable, et se sentir coupable du même coup. Alors, c'est vrai que le parent éprouve contre lui-même de la colère, c'est ça.
7: Ah oui.
6: En plus, oui. Et c'est lié à la frustration et aussi à ce sentiment d'injustice. Face à la situation, face à ce qui leur arrive. Et donc, tout ça, ça crée des malentendus, des maladresses, des problèmes de relations, quoi. Et donc, un stress énorme. Et c'est cela. Et à ce moment-là, c'est vrai qu'il faut chercher de l'aide, parce que je dis souvent, il y a des personnes qui pensent que c'est leur devoir. Et en fait, qui s'infligent cela. Et mais pas jusqu'à un certain point. C'est-à-dire qu'il y a ce que la famille, si les parents, c'est fait.
7: Et si c'est fait avec amour.
6: C'est fait avec amour, oui, mais il faut savoir qu'il y a des limites. Et il faut connaître ses limites, déjà. Ça, c'est pas évident, c'est pas donné à tout le monde. On ne l'apprend pas, on ne le. Oui, on ne nous apprend pas cela en étant petit. Mais voilà, c'est important d'apprendre et de connaître ses limites. Mmh. Et voilà, c'est pas parce qu'on aime que on va se sacrifier au point de se perdre. Oui. Mmh. Oui, c'est ça, c'est exactement ça. Alors, et c'est vrai que le parent a tendance à s'identifier à l'enfant, à sa pathologie, à sa maladie, par exemple. Mmh. Et en fait, il a oublié que c'est l'enfant qui est malade, qui est en situation d'handicap. Donc, il s'identifie à cela.

0: Et ça, vraiment, c'est pouvoir...
1: Moi, je suis d'abord une personne,
0: Ouais. Déjà, oui.
1: Et je vis cette situation.
0: Donc,
1: mais est-ce que, parce que bon, c'est difficile à entendre, hein. Est-ce que comment expliquer justement, comment faire comprendre ou encore accepter que parce que c'est presque naturel, c'est-à-dire qu'on ressent peut-être cette culpabilité, on peut même se dire est-ce que ce n'est pas à cause de moi, parce qu'il y a des parents qui vivent cette situation, tu vois, c'est ça que c'est difficile peut-être à vivre.
0: Oui, tout à fait. Tout à fait. Et c'est pour cela que, comme je dis,
1: il faut se faire accompagner.
0: Il faut chercher de l'aide. Il faut pas croire que ça va passer comme ça. Parce qu'en fait, il y a dans le couple aussi, il y a cette tendance à reprocher à l'autre, à culpabiliser l'autre. En fait, l'être humain, je vais dire tout simplement, a tendance à chercher un coupable.
1: On a vu de la Genèse.
0: Oui.
1: Avec Adam qui dit que c'est Ève, Ève qui dit que c'est le serpent, et voilà.
0: Donc, il faut savoir que oui, c'est naturel, la culpabilité, c'est pas quelque chose à entretenir. Il faut vraiment chercher à se... Quand on se sent coupable, il faut chercher à pouvoir parler, s'exprimer, dire ce qu'on vit, ce qu'on ressent et pourquoi on ressent cela. Et en fait, ne serait-ce que d'en parler, on se décharge déjà.
1: Oui, oui.
0: Et on est là pour cela.
1: Quand on est véritablement coupable.
0: Oui.
1: quand je suis véritablement coupable, par exemple, si c'est une forme de violence qui a amené cette situation.
0: Oui, parce qu'en fait, chercher de l'aide, c'est déjà un signe de force, en fait, de courage.
1: Oui, c'est vrai.
0: On peut dire que la thérapie a déjà commencé là. Parce que la personne a pris conscience qu'elle a besoin d'aide.
1: Oui.
0: Et qu'elle reconnaît que c'est forte, quoi. Qu'elle est fautive. Et en fait, qu'elle ne peut rien faire contre ça. Et que ça la dépasse.
1: Oui.
0: Donc, c'est courageux. Et je dis que bien souvent, les personnes ont tendance à croire qu'on va les dénoncer ou bien on va... Ils ont peur, quoi. Cette peur de pouvoir se dévoiler. Mais au contraire, bien au contraire, on est là pour aider les personnes, justement, dans des situations dramatiques, dans des situations qui les dépassent. Et donc, et ce qu'on veut, c'est le bien-être des personnes et de la famille, en l'occurrence. Donc, et je voudrais dire que il faut apprendre à remettre les choses à leur juste valeur. On n'a pas apporté finalement, et on apprend cela. Ça s'apprend.
1: Je comprends un peu que c'est apprendre à gérer ses émotions, parce que là on est souvent conduit par les émotions dans ces situations.
0: Oui, tout à fait, mais c'est même, ça va plus loin que ça. Ça va plus loin que ça, parce que il n'y a pas que les émotions. Parce que déjà, c'est le passé de la personne, son histoire. On a tous une histoire, un passé. Et savoir qu'on peut changer son scénario de vie.
1: Oui.
0: Oui, à tout moment. Donc, j'aimerais que quelqu'un entende ça ce matin. Que les auditeurs entendent ça ce matin. Et encore, si vous avez, en fait, si vous arrivez à moins culpabiliser, à ce moment-là, et chercher au moins peut-être on n'est pas parfait, mais déjà à moins se culpabiliser, puis se dire

0: voilà, on peut mieux faire,
1: hein, oui.
0: Et faire en sorte. Alors, voilà, on ne demande pas aux parents, hein, de venir en aide à des enfants qui ont été maltraités ou traumatisés, hein, par un événement, surtout, justement, moi, ce que je fais, c'est travailler avec les adultes, les parents. Parce que bon, ben, travailler avec les enfants, uniquement avec un enfant qui est en souffrance, eh ben, c'est vain, quoi.
1: Oui,
0: ça n'a pas d'impact, en fait. Mais par contre, travailler avec le parent, ça va tout changer.
1: Oui.
0: Donc, c'est pour ça que j'encourage les parents à chercher de l'aide. Vous constatez que vous n'avez pas les outils pour aider l'enfant à grandir, à évoluer, à faire face à ses difficultés. Allez, venez consulter et puis venez vous faire accompagner. Ben, on va vous donner des outils. Et puis, bon, voilà. Hein, puis demain, ça ira mieux.
1: Oui.
0: Ça ira mieux. Donc, être dans cette dynamique-là, dans cette posture-là, c'est une bonne chose. Et en fait, c'est vrai que ça se comprend parce que c'est dans le foyer que l'enfant apprend à interagir.
1: Mm-hmm.
0: Et en fait, lui donner une atmosphère et un foyer équilibré, hein, et passer des moments de qualité, ça on ne peut pas imaginer. Guérit vraiment toutes sortes de blessures chez les enfants. Ça, c'est comme une récompense qu'on fait aux enfants. C'est plus qu'un cadeau. C'est le meilleur,
1: c'est ça.
0: Bon, donc, c'est vrai que aider les enfants, c'est vraiment... sans les parents, c'est pas la solution. Alors, puisque les parents sont en première ligne,
1: dans
0: l'éducation. Et ce sont eux qui vont directement travailler avec les enfants. Alors, même la santé mentale infantile, hein, les parents ont besoin d'être aidés et accompagnés, eux aussi.
1: Ouais.
0: On n'y pense pas, hein. On dit, bon, l'enfant, ben, il est là, il est vu en tant que patient, mais en fait, les parents, ça a un impact sur les parents.
1: Oui.
0: C'est énorme.
1: Oui, tout à fait.
0: Donc, les parents ont besoin d'être accompagnés.
1: On le voit aussi, hein, même chez les adultes, hein, quand on est aidant, ce sont les aidants qui, des fois, les aidants pourront avant. La personne aidée, quoi.
0: Exactement. Alors, on note bien que, ben, on a besoin de prendre soin de soi. C'est fondamental. Et c'est pas un acte égoïste, hein. C'est vraiment un acte essentiel.
1: Oui.
0: Et donc, on doit prendre soin de soi, particulièrement, c'est particulièrement important. Et c'est vraiment une grande partie de notre vie. Parce que, en fait, c'est vrai que beaucoup de personnes ont vécu des traumatismes. Et en fait, prendre soin de soi, là, aujourd'hui, ce n'est pas un acte égoïste.
1: Oui.
0: Au contraire. Et donc, en conclusion, la leçon qu'il faut en tirer, c'est que peu importe ce qui nous est arrivé, nous avons toujours la possibilité de réécrire en fait notre scénario, notre histoire. Et oui, exactement, il n'est jamais trop tard, quoi, pour le faire. Et pour guérir aussi, c'est toujours possible. Et la clé, c'est de savoir où commencer ce processus thérapeutique, quoi, cet accompagnement, et de comprendre le besoin de commencer un processus en fait de développement et de croissance
1: personnelle.
0: Et donc c'est pour cela vous pouvez les personnes, hein, peuvent prendre du recul, les parents, réfléchir, et puis apprendre à grandir par rapport aux expériences qu'ils vivent. Et alors, un dernier mot que je voudrais dire aux parents. Souvenez-vous, chers parents, que votre meilleur outil pour aider vos enfants à changer, c'est vous. Non. Voilà ce que je voudrais vous dire. Très bien. Nous sommes là pour vous aider.
2: Merci beaucoup. Que le Seigneur eh bien, continue de te bénir. J'ai une question pour la semaine prochaine. Peut-on vivre toute sa vie avec un handicap?
0: Peut-on vivre toute sa vie avec un handicap?
2: Oui.
0: Physique, moral, psychologique.
2: Oui,
0: j'ai compris ta question. On y reviendra.
2: Très bien, merci beaucoup, Esther Kittmann. À quel numéro on peut te joindre?
0: Oui, alors, mon numéro, c'est le suivant. 0696 37 23 69.
2: Merci, oui, nous sommes le deuxième mardi, mercredi aujourd'hui?
0: Oui.
2: Du mois, c'est
0: du
2: ça.
0: Du mois.
2: Très bien. Donc, je ne sais plus où j'en suis, moi, dans le mois.
0: Les vacances arrivent, t'inquiète.
2: Oui, oui. En tout cas, merci pour ta participation et ces très bons conseils aux parents. Nous allons te rejoindre mercredi prochain pour une nouvelle émission dans le cadre du rendez-vous. Merci à Alex d'avoir conduit cette émission, réalisé cette émission. Chers auditeurs, nous allons nous retrouver demain matin, Dieu voulant, à 8h30 pour une nouvelle émission. Le rendez-vous, restez en notre compagnie à 10h, le message du jour. En attendant, pour les tout petits, une playlist musicale préparée par Yasmina Beljoné. À très bientôt.
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1: 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Il est 10h. 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

L'adoration, qu'est-ce que c'est ? L'adoration est un acte conscient, réfléchi, délibéré et prémédité de la part du sujet à l'égard du Dieu créateur de l'univers. En tous les cas, pour ce que Dieu est pour lui. Ce n'est pas un acte anodin, car il est chargé de sens pour l'adorateur et pour Dieu. L'adorateur en relation avec le Dieu qui parle, qui entend, qui agit. L'adoration du Créateur, c'est la séparation entre le bien et le mal, la formation de deux camps et de deux types de rencontres, de deux groupes d'adorateurs et de deux adorés différents. Le Dieu Créateur et une créature. Prenons l'exemple rapporté dans les écrits sacrés hors du jardin d'Éden. Dieu a prescrit un agneau pour l'offrande sur l'autel. En dépit de la prescription de Dieu en ce qui concerne l'offrande à présenter délibérément, Caïn vient avec les prémices de son jardin défier son créateur. Il a choisi de faire ce qu'il veut, comme il l'entend et selon son point de vue. Il offre non pas ce que Dieu a prescrit, mais ce qu'il a, lui, dans sa poche. Tandis qu'il a les moyens de faire autrement, c'est-à-dire selon ce que Dieu attend de lui. À ce sujet, les écrits sacrés rapportent ce qui suit. Au bout de quelque temps, Caïn fit à l'Éternel une offrande des fruits de la terre. Et Abel, de son côté, en fit une des premiers-nés de son troupeau et leur graisse. L'Éternel porta un regard favorable sur Abel et sur son offrande. Mais il ne porta pas un regard favorable sur Caïn et sur son offrande. Caïn fut très irrité et son visage fut abattu. Et l'Éternel dit à Caïn, « Pourquoi es-tu irrité? Pourquoi ton visage est-il abattu ?» Genèse 4, 3 à 6. L'adoration du Dieu créateur est déclenchée par le Saint-Esprit dans les profondeurs de l'adorateur. C'est l'Esprit qui produit cet ardent désir d'adorer le Dieu du ciel. De son côté, l'adorateur doit se laisser instruire et conduire par le doigt de Dieu s'il veut que ce qu'il offre à Dieu soit agréé. L'adoration du souverain maître de l'univers est un état des profondeurs de l'adorateur. Il est déclenché exclusivement par le Saint-Esprit. Contrairement au dire de certains, l'adoration n'est pas un simple devoir d'une créature intelligente à l'égard du Dieu du ciel digne d'adoration. Parce qu'il y a une intimité profonde réciproque qui s'établit entre l'adorateur et Dieu, son créateur et sauveur. Dans l'adoration, le sujet doit pouvoir se réjouir dans le mouvement des gestes qu'il accomplit depuis les profondeurs de son être. Et l'adoré créateur doit pouvoir agréer l'adoration qui lui est adressée. Le terme hébreu rendu par prosterner signifie aussi planter le visage dans la terre. Ou alors visage contre terre. Si le fait d'avoir le nez dans la poussière donne l'impression d'être à l'adoration, il ne veut pas forcément dire qu'il y a adoration. Parce que être prosterné ne signifie nullement être en adoration. L'expression grecque proskuneo, qui veut dire adorer, peut être aussi rendue par se prosterner devant, prier. Cela ne veut nullement dire que ce geste est une adoration digne de ce nom. Parce qu'il est arrivé que des êtres humains ont été obligés de s'abaisser le visage contre terre dans un autre, ou alors devant un autre plutôt, sans pour autant avoir ce plaisir de célébrer et d'adorer au plus profond d'eux-mêmes celui qui leur a imposé cette allégeance. Même avec les mots les plus flatteurs mis dans la bouche de l'adoré, en tous les cas de la personne qui est prosternée, cela ne veut pas dire que le cœur y est. Pour qu'il y ait adoration du Dieu suprême, l'être entier doit être impliqué dans le mouvement depuis les profondeurs de sa conscience, sous la poussée du Saint-Esprit. Je dis bien sous la poussée du Saint-Esprit. Car il peut être rempli de haine, soupirant après l'heure de la revanche, de la vengeance ou même de la justice. L'adorateur contraint peut bouillonner de rage dans l'attente de son heure où il se fera justice, où il prendra la fuite loin de cette tyrannie. Il y a eu des cas où certains se sont prosternés sans pour autant que cela soit de l'adoration, mais un signe de respect. Dans l'affaire, par exemple, entre Mardochée et Aman, ce dernier attendait du premier qu'il soit respecté par un geste qui était dans les profondeurs de Mardochée, un acte d'adoration qui ne revient qu'à Dieu seul. Et voici ce que dit le livre d'Esther au chapitre 3, versets 1 et 2. Après ces choses, le roi Assuérus fit monter au pouvoir Aman, fils d'Abidadad, l'Agagite,
Il s'éleva en dignité et plaça son siège au-dessus de ceux de tous les chefs qui étaient auprès de lui. Tous les serviteurs du roi qui se tenaient à la porte du roi fléchissaient le genou et se prosternaient devant Aman, car tel était l'ordre du roi à son égard. Mais Mardoché, lui, ne fléchissait point le genou et ne se prosternait point. J'ai dit Esther 3, verset 1 et 2, si vous voulez vérifier. Dans le cas entre ces deux hommes, Aman et Mardoché, le mot hébreu utilisé, c'est kara, qui signifie fléchir le genou. Le second, c'est arwa, qui veut dire prosterner. Lorsque Abigaïl aperçut David, elle descendit rapidement de l'âne, tomba sur sa face en présence de David, se prosterna contre terre. Elle se leva, se prosterna le visage contre terre et dit, « Voici ta servante, elle sera une esclave pour laver les pieds de tes serviteurs, mais aussi les pieds de mon Seigneur. » Samuel 25, verset 23 et verset 41. Pour Abigaïl, le mot hébreu « Nabal » signifie « tomber ». L'adoration dans la tête du disciple implique que l'être humain, dans ses profondeurs, soit totalement tendu vers le Dieu du ciel pour ce qu'il est devenu pour l'adorateur. Adorer le Dieu créateur ne peut s'accomplir sous la pression, la menace. C'est un choix délibéré venu de l'intérieur par la grâce de Dieu que le sujet réalise à la vue de tous. Il exprime son bonheur dans ce qu'il offre à son Dieu. Sur son visage ou sur le visage des adorateurs se voit le plaisir qu'ils ont à tomber, à fléchir le genou, à se prosterner et à adorer le Dieu créateur et sauveur. L'attitude d'Abigaïl n'est pas de l'adoration, mais un geste de soumission. Telle est cette réalité que nous avons sous les yeux. Elle est tellement prête à servir David qu'elle irait jusqu'à l'ablution des pieds des serviteurs de David. L'adoration n'est pas seulement de la soumission. C'est surtout une relation impalpable entre l'adorateur et l'adoré. Il y a là une pénétration de Dieu par l'esprit chez l'adorateur et une immersion de l'adorateur chez l'adoré que seul Dieu peut faire pour lui. Jésus a déclaré à ses disciples dans Jean chapitre 14 versets 4 et 5 et suivant, « Demeurez en moi et je demeurerai en vous. » Comme le sarment ne peut de lui-même porter du fruit s'il ne demeure attaché au cep, ainsi vous ne le pouvez non plus si vous ne demeurez en moi. Je suis le sceptre, vous êtes les sarments. Celui qui demeure en moi et en qui je demeure porte beaucoup de fruits, car sans moi, vous ne pouvez rien faire. Jean 15, verset 4 et 5. Nous avons là une relation qui est établie seulement par la personne du Saint-Esprit. Il n'existe personne d'autre capable d'établir une telle jonction entre le Dieu créateur et l'homme mortel. L'être humain n'a pas la capacité de produire ce fruit. Il lui faut de cette intervention d'en haut venant du Dieu créateur, le Dieu du ciel et de la terre. D'ailleurs, le dernier livre de la Bible le rappelle aux adorateurs du créateur du ciel et de la terre comme dans les 10 lois. Et voici ce qui est dit dans Apocalypse 14, versets 6 et 7. Je vis un autre ange qui volait par le milieu du ciel et un évangile éternel pour l'annoncer aux habitants de la terre, à toute nation, à toute tribu, à toute langue et à tout peuple. Il disait d'une voix forte, craignez Dieu et donnez-lui gloire, car l'heure de son jugement est venue, et adorez celui qui a fait le ciel et la terre et la mer et les sources d'eau. Pour adorer le Créateur, il faut le craindre, le révérer, le respecter, et même, selon le dictionnaire, le redouter. La crainte de Dieu nous amène à avoir un comportement respectueux à son endroit, mais aussi à l'égard des êtres humains autour de nous. On ne peut pas adorer Dieu et négliger de respecter l'autre qui est à côté de soi. Notre respect pour Dieu se vérifie dans notre conduite envers les gens que nous côtoyons. En même temps, surgit dans notre cœur le respect pour Dieu et à ce moment-là, l'estime que nous avons pour nous-mêmes et puis, bien entendu, pour l'autre. La crainte de Dieu produit par le Saint-Esprit dans les profondeurs de notre être a une influence salvatrice, certes, sur nous, mais aussi dans nos relations avec le prochain. Un craignant Dieu émet
ce que Dieu est en lui. Un adorateur du Dieu créateur ne peut être autre chose que ce que Dieu a réussi à être en lui par le Saint-Esprit. Le craignant Dieu sera ce qu'il aura permis à Dieu d'être en lui, de réaliser dans sa vie, dans son essence, à la source de sa personne, parce qu'il permettra à son Dieu de se réaliser en lui. Et puisque nous sommes dans la crainte du Dieu créateur, nous sommes invités à passer à l'étape suivante de ce qu'est l'adoration, lui donner gloire. Cette expérience n'est pas seulement ce que nous croyons très souvent. Dans le doter autodoxane, donner-lui gloire, c'est l'expression grecque, il exprime des choses qui nous échappent. Certains pensent que donner gloire à Dieu, c'est exclusivement de la louange que cela peut produire. D'autres sont convaincus que c'est uniquement par la prédication de l'évangile. Les adorateurs, en fait, doivent trouver un équilibre entre la louange

l'approche, mais aussi la parole, l'expression de la parole, l'échange, la présentation. Jésus a fait une déclaration suivante dans Matthieu chapitre 23, verset 23. Malheur à vous, scribes et pharisiens hypocrites, parce que vous payez la dîme de la menthe, de la nette et du cumin, et vous laissez ce qui est plus important dans la loi, la justice, la miséricorde et la fidélité. C'est là ce qu'il fallait pratiquer sans négliger les autres qui ont été présentés au-dessus. J'ajoute, donner gloire à Dieu ne veut pas forcément dire l'adorer. Par contre, pour l'adorer, il faut franchir l'étape du donner gloire. Donner gloire à Dieu présente un autre aspect ignoré par la grande majorité d'entre nous. Notre interprétation de certaines choses inscrites dans la parole de Dieu n'est pas forcément ce qui se cache vraiment dans le fond des pensées de Dieu. Voici quelques exemples où certains ont été invités à donner gloire à Dieu. Je prends par exemple le cas de Josué et Achan et tout le peuple. Voici ce qu'il dit dans Josué chapitre 7, versets 19 à 20. Josué dit à Achan, mon fils, donne gloire à l'Éternel, le Dieu d'Israël. Rends-lui hommage. Dis-nous donc ce que tu as fait. Ne le cache pas. Achan répondit à Josué et dit, il est vrai que j'ai péché contre l'Éternel, le Dieu d'Israël. Et voici ce que j'ai fait. Je vous donne un autre exemple qui se trouve dans Jérémie chapitre 13, versets 15 à 16. Écoutez et prêtez l'oreille. Ne soyez point orgueilleux, car l'Éternel parle. Rendez gloire à Dieu, votre Dieu, avant qu'il fasse venir les ténèbres, avant que vos pieds heurtent contre les montagnes de la nuit. Vous attendrez la lumière, et il la changera en ombre de la mort, il la réduira en obscurité profonde. Le contexte de ces deux textes nous invite à une autre attitude devant la face de Dieu, le Dieu créateur. Le croyant est incité, en fait, quand il donne gloire, à se repentir, à confesser ses péchés et à les abandonner. C'est ce que ces deux exemples sont en train de nous dire. Donner gloire à Dieu, c'est se repentir, confesser son péché et l'abandonner. Car là aussi, le pécheur, quand il se repent, qu'il confesse son péché, qu'il abandonne, il rend gloire à Dieu en le reconnaissant comme étant le seul capable de le débarrasser de sa vie passée. Il le reconnaît comme son créateur, mais aussi comme son rédempteur. Le seul ayant le pouvoir de le laver, de le blanchir de son passé à l'aide du sang de Jésus, en le tournant vers un avenir plus serein en la présence de Dieu. Donner gloire à Dieu, en fait, c'est aussi permettre au Saint-Esprit de nous défaire de ce que nous sommes pour être ce que Dieu veut que nous soyons à sa manière, selon ce qu'il est. D'ailleurs, sous la plume de l'apôtre Paul, le Saint-Esprit déclare ceci. Approchez-vous de Dieu et il s'approchera de vous. Nettoyez vos mains, pécheurs. Purifiez vos cœurs irrésolus. Sentez votre misère. Soyez dans le deuil et dans les larmes. Que votre rire se change en deuil, que votre joie en tristesse. Humiliez-vous devant le Seigneur et il vous élèvera. Jacques 4, versets 8 à 10. Approchons-nous donc avec un cœur sincère dans la plénitude de la foi, les cœurs purifiés de mauvaise conscience et le corps lavé d'une eau pure. Hébreux 10, verset 22. Toutes les fois où l'être humain accepte de venir à Dieu, le Saint-Esprit amorce systématiquement un changement dans sa vie. Il amène à lui donner gloire dans la repentance et la conversion. Il produit en lui le réveil spirituel et la réforme spirituelle. Celui qui souhaite donner gloire à Dieu au moment de l'adoration doit faire l'expérience de la crainte de Dieu, franchir l'étape de la repentance et de la conversion pour être en état de gravir le palier suivant. Vous comprenez avec moi qu'adorer Dieu le Créateur n'est pas une messe à faire. Certes, il faut de bonnes dispositions de la part du terrien qui est en fait le fruit du Saint-Esprit l'amenant à adorer le Dieu véritable. Jamais Jésus n'a invité un pécheur à venir à lui pour le laisser dans le même état. Pourquoi un tel filtre avant d'entrer dans l'adoration? Parce qu'en fait, selon Apocalypse 14, verset 7, la troisième partie de ce texte-là, le texte dit « Car l'heure de ce jugement est venue. Aucune créature ne
ne peut prétendre adorer Dieu et être en conflit ouvert avec Dieu. C'est pas possible. L'adorateur doit être dans un état de réveil spirituel et de réforme spirituelle pour que son offre soit agréée par Dieu. L'adoration implique une responsabilité de la part de l'adorateur et d'une garantie de Dieu. Celui qui accepte les critères de la compagnie du Créateur se réjouit de l'avoir rencontré un jour. L'adoration de Dieu se fait dans un cadre établi par Dieu, pas par l'adorateur. Pour éviter de tomber sous le coup du jugement des révoltés, Dieu invite tout être intelligent qui souhaite l'adorer à suivre sa prescription. L'adorateur ne peut pas imposer à son Dieu créateur des règles pour l'adorer. Parce que Dieu, qui est saint, déclare ceci: vous serez saints pour moi, car je suis saint pour l'Éternel. Je vous ai séparé des peuples afin que vous soyez à moi, seulement à moi. Lévitique 20, verset 26. Dans Deutéronome 23, verset 14, le texte dit: car l'Éternel, ton Dieu, marche au milieu de ton camp pour te protéger et pour livrer tes ennemis devant toi. Ton camp devra être donc saint, afin que l'Éternel ne voie chez toi rien d'impur et qu'il ne se détourne point de toi. C'est afin d'éviter que ces créatures humaines soient jugées et ne tombent sous le coup de la condamnation, comme le révolté de l'univers que Dieu a pris soin d'avertir dans la proximité du jugement. Éviter les êtres humains à se mettre en bon terme avec lui et avec leur prochain les met aussi en état de l'adorer. À partir du moment où les normes sont respectées, celui qui a institué l'adoration la déclenche. Et adorer celui qui a fait. L'adoration de celui qui a fait le ciel, la terre, la mer et les sources d'eau est le dernier acte du véritable adorateur dans le processus de l'adoration. Il est dans l'état qu'il faut pour être en symbiose ou synchronisé avec son adoré. Dès l'instant où le croyant a accepté le mouvement de l'adoration de son Créateur, sont déclenchés ou soit enclenché. Dès qu'il est enclenché, à ce moment-là, la prescription communiquée par le Saint-Esprit à l'adoré est mise en place et réalisée. Les dispositions qui conviennent lui sont transmises jusqu'à ce qu'il soit immergé en Dieu et imprégné de l'essence de la personne divine. C'est d'ailleurs ce que Jésus a déclaré à ses disciples: moi en eux et toi en moi, afin qu'ils soient un. L'acte d'adoration devient visible parce qu'il est une réalité dans les profondeurs du croyant par l'adoration. Car personne ne peut voir ce qui se passe réellement entre l'adorateur et l'adoré. Dieu est adoré à partir de notre esprit, par l'esprit. Seul l'adoré et l'adorateur savent ce qui se passe vraiment. Si l'acte s'extériorise parce qu'elle ne peut rester cachée dans le cœur, mais l'adoration, cette intimité avec le Dieu créateur du ciel et de la terre, demeure invisible. Avec elle surgit le bonheur vécu en direct par le croyant.

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1: 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Il est 11h. 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
1: Bonjour à tous. Chaque année, la Guyane commémore l'abolition de l'esclavage en ce 10 juin. Le mouvement international pour les réparations tiendra donc un rassemblement dès 7h30 ce matin à Rémire-Montjoly, au giratoire Adélaïde Tablon, du nom de cette figure rouranaise de la lutte pour la liberté. À 16h, l'association Ikajata prévoit une marche au rythme du tambour au départ de la place des Palmistes à Cayenne. Il regrette les lenteurs dans l'instruction. Des députés de Guadeloupe, Martinique et Guyane ont écrit à Sébastien Lecornu après la mort de Jean-Claude Pierre dit Clodo. L'homme était décédé en 2020 après une intervention musclée lors d'un contrôle routier. L'instruction judiciaire se poursuit malgré une demande de non-lieu formulée par le procureur de Basse-Terre en 2023. La démarche des parlementaires vise surtout à rappeler l'exigence d'un délai raisonnable. Le centre hospitalier universitaire de Martinique est en deuil. Le chef du service de chirurgie gynécologique et mammaire, le docteur Mehdi Jean Laurent, est décédé lundi dernier au Maroc à la suite d'un accident de kitesurf. Il s'était investi dans la prise en charge de l'endométriose en Martinique. La colère gronde au nouveau CHU de Guadeloupe. C'est moins de 2 mois après son emménagement à Belle Plaine aux Abîmes. Les agents du service de radiologie dénoncent de nombreux dysfonctionnements. L'interprétation des clichés est perturbée en raison d'un manque de médecins et à cause d'équipements qui tombent en panne. Conséquence, les délais de prise de rendez-vous s'allongent pour les patients. En Martinique, les accompagnants d'élèves en situation de handicap se sont rassemblés hier devant le rectorat, un mouvement de grève nationale, afin de dénoncer leurs conditions de travail et réclamer une meilleure reconnaissance de leur métier. Ce manque d'attractivité du métier se ressent en Martinique. Le nombre d'AESH est passé de 720 à 637 en un an. Et puis l'équipe de France féminine de foot s'est qualifiée hier pour la Coupe du Monde 2027. Les Bleus ont dominé l'Irlande. Mission réussie pour les Guadeloupéennes Sandy Baltimore, Naomi Feller, Estelle Cascarino et Lorina Fezer, ainsi que la Guyanaise Aurienne Jean-François, qui s'envoleront pour le Brésil l'an prochain. Bonne journée à tous.
2: Bonsoir à tous. La mort d'un soldat français au Liban. Un jeune homme de 21 ans atteint par un tir accidentel lors d'un entraînement. Il servait au sein du 8e régiment de parachutistes d'infanterie de marine de Castres. Il était déployé au Liban depuis début juin pour une mission de partenariat militaire. Sébastien Lecornu reconnaît un problème de moyens pour l'institution judiciaire, mais pas dans l'affaire Liana. Le Premier ministre demande de la transparence sur les dysfonctionnements de la justice. Il faut désormais comprendre ce qui relève de la faute individuelle ou du problème systémique, explique de son côté Emmanuel Macron. Le chef de l'État appelle à agir sans précipitation ni démagogie. Patrick Bruel nie toute infraction pénale. Le chanteur est présenté à des juges d'instruction. Le parquet requiert sa mise en examen pour viol et son placement en détention provisoire. Patrick Bruel vient de passer 2 jours en garde à vue où il a été entendu pour des faits de viol et d'agression sexuelle. Un homme en garde à vue à Grasse, accusé d'agression sexuelle sur une fillette de 7 ans sur une plage d'Antibes. L'enfant avait échappé à la vigilance de sa mère lorsque le sexagénaire l'a abordé, puis agressé. Il a été interpellé en possession d'une peluche pour attirer l'attention des enfants. Gérald Darmanin voit son projet de loi sur la justice criminelle rejeté en commission à l'Assemblée. Le texte contient notamment la création d'un dispositif de plaider coupable pour certains crimes. Objectif, accélérer le traitement des dossiers. La proposition de loi sera débattue dans l'hémicycle à la fin du mois. La nouvelle alerte de l'Institut européen Copernicus sur le climat qui explique que les phénomènes extrêmes sont en train de devenir la norme. Le mois dernier, les températures en Europe occidentale ont parfois dépassé de plus de 10 degrés les normales de saison. Et puis en basket, Victor Wembanyama sur le parquet la nuit prochaine. San Antonio et New York se retrouveront pour le match 4 des finales NBA. Les New Yorkais des Knicks mènent pour l'instant 2-1. Coup d'envoi à 2h30 du matin au Madison Square Garden. Voilà pour l'essentiel de l'info. Excellente fin d'après-midi.

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0: Bonjour les enfants, comment allez-vous? Aujourd'hui, comme tous les mercredis, un spécial club des enfants pour vous. En première partie, nous allons découvrir c'est quoi le bio, avec un jour, une question. Ensemble, contre le harcèlement à l'école, c'est ce que nous vous proposons comme campagne de prévention avec l'UNESCO. Puis, notre chronique du jour grandir en bonne santé sur les maladies veineuses. Bienvenue à tous sur les 91.6 et bonne écoute.
1: À quoi ça sert?
2: Ça veut dire quoi ça?
1: Pourquoi c'est comme ça?
2: C'est où?
1: C'est qui lui?
3: Un jour, une question. C'est quoi le bio? Sur le menu de ta cantine, tu vois peut-être écrit pain bio ou pomme bio. Tu retrouves même ce mot sur des produits de beauté ou des produits d'entretien. Sur les emballages de produits alimentaires, tu peux aussi voir le sigle AB, qui veut dire agriculture biologique. Mais qu'est-ce que ça veut dire, agriculture biologique? L'agriculture biologique est une façon de cultiver la terre qui respecte la nature et fournit des aliments bons pour la santé. Les agriculteurs font pousser des plantes adaptées à la saison.

0: au climat et les cueille au bon moment. Ils n'utilisent pas de produits chimiques polluants pour enlever les mauvaises herbes ou tuer les insectes, mais des méthodes naturelles. Comme les coccinelles qui mangent les pucerons, ou bien du compost, un mélange de déchets végétaux qui rend les sols plus riches. Les animaux d'élevage vivent dans de bonnes conditions. Les poules ne sont pas élevées en cage, sous des hangars. Mais elles gambadent en plein air comme les vaches, qui broutent dans le pâturage en pleine nature. Le bio, ça paraît idéal. Mais est-ce vraiment si formidable? Car il y a de plus en plus de produits bio dans les supermarchés, mais aussi de plus en plus de questions. Ainsi, en France, on trouve aujourd'hui des aliments bio cultivés, loin, à l'étranger, par des ouvriers agricoles mal payés, qui travaillent très dur. Tout ça pour faire baisser les prix, car le bio reste cher à produire. Et acheter des produits bio reste inaccessible pour de nombreuses personnes. Tu te poses des questions? Nous, on y répond.
1: Amir a 10 ans et va à l'école au Moyen-Orient. Au lieu de s'adonner au sport comme les autres garçons, il préfère faire du théâtre et écrire des poèmes. Certains garçons se moquent de lui. Ils disent qu'il est maigre et le traitent de moquette. Les choses s'aggravent quand l'un d'eux s'en prend à lui. En un peu de temps, tous les autres s'en prennent à lui. Son enseignant lui dit que c'est normal et que ça forge le caractère. Son père lui dit d'arrêter de faire le bébé et de se comporter en homme. Dans le monde, un élève sur trois est cible de harcèlement de la part de ses pairs. Dans de nombreuses régions, le harcèlement physique est le type de harcèlement le plus répandu. 16% des victimes déclarant avoir été frappées à coups de poing, à coups de pied, bousculées ou séquestrées. Très loin de là, en Europe, Rani, 13 ans, subit un autre type de harcèlement. Elle s'est récemment installée en Europe avec sa famille venue d'Asie. Tout son univers a basculé. À l'école, on parle une langue qu'elle ne comprend pas. Elle n'y a pas d'amis. Les choses pouvaient difficilement aller plus mal pour elle. Jusqu'au jour où quelqu'un a posté sur les réseaux sociaux un message blessant lui disant de retourner dans son pays. Le cyberharcèlement est en hausse. L'origine ethnique, la nationalité ou la couleur de peau constituent le deuxième motif de harcèlement le plus répandu. Le premier est l'apparence physique. En Afrique australe, Kaya, 16 ans, est chaque jour harcelée à cause de son apparence. Ses parents sont pauvres, ils n'ont pas les moyens de lui acheter des chaussures ou un nouvel uniforme. Chaque jour, elle marche des kilomètres pour se rendre à l'école. Ce n'est pas facile, mais son rêve de devenir médecin l'aide à rester motivée. Depuis quelque temps, les garçons de son école lui rendent la vie difficile. Ils l'attendent le long du chemin, font cercle autour d'elle et lui lancent des remarques grossières sur son apparence. Quand elle leur demande de la laisser tranquille, ils se moquent. Plus de 15% des élèves qui sont cibles de harcèlement disent avoir été moqués pour leur physique. Beaucoup d'élèves, en particulier les filles, sont victimes de violences sexistes à l'école et aux environs de l'école. Lorsque le harcèlement s'installe, beaucoup d'élèves cibles ne savent pas vers qui se tourner. Elles s'isolent et sombrent dans la dépression. Elles ont du mal à se concentrer en classe, elles commencent à manquer des cours et parfois finissent par abandonner l'école. 42% se sentent ostracisées à l'école, 63% ont hâte de passer leurs examens et même si elles sont bien préparées, elles obtiennent des résultats inférieurs à ceux de leur père. 45% d'entre elles renoncent à leur rêve de poursuivre des études dans un cadre formel. Aucun pays ne peut garantir une éducation de qualité inclusive et équitable si les élèves sont confrontés à la violence à l'école. Il existe un moyen de changer cela. Nous pouvons mettre fin au harcèlement en adoptant une approche éducative globale dans laquelle les enseignants, les chefs d'établissement, le personnel administratif, les élèves et les parents jouent tous un rôle dans la promotion d'un environnement d'apprentissage sûr et d'un climat positif dans les écoles. Nous devons veiller à ce que tous les élèves, qu'ils soient cibles ou témoins de harcèlement, comprennent la nature et les conséquences de ces violences et sachent comment les signaler et réagir face à elles. Les enseignants et les autres membres du personnel scolaire doivent comprendre ce qu'est le harcèlement et intervenir ou agir chaque fois qu'il se produit. Les écoles et les salles de classe doivent être des espaces positifs, où les apprenants sont en sécurité physique et émotionnelle, où les classes sont bien gérées et disciplinées, et où les enseignants et les élèves entretiennent des relations saines. Un soutien doit être mis en place pour les élèves cibles de harcèlement. Nous avons tous un rôle à jouer pour assurer un environnement d'apprentissage où Amir se sent accepté par ses pairs, où les camarades de classe de Rani respectent la diversité et où Kaya puisse poursuivre son rêve de devenir médecin. prochainement à l'école.

0: carnet de charade.
1: Tu as pris ça où?
0: Je me suis amusée à en faire au moins une vingtaine hier soir avant de m'endormir.
1: Ah ouais? J'espère qu'elles sont drôles au moins.
0: À toi de voir, tiens. En voici une. Mon premier est la deuxième note de la gamme. Mon deuxième sert à écrire au tableau. Mon troisième est la première lettre de l'alphabet. En faisant mon quatrième, nous risquons de nous couper les doigts. Mon tour est attendu avec impatience par les enfants à l'école.
1: Attends, voyons, voyons. Mon premier c'est ré, mon deuxième c'est cré, mon troisième c'est la lettre A, mon quatrième c'est sillon. Mais tu ne l'as pas inventé? Je l'ai trouvé moi aussi sur internet. Mon tour attendu avec impatience à l'école, c'est la récréation.
0: Tu as raison. Mais écoute la suivante. Pourquoi dit-on que les gens n'ont parfois pas de veines?
1: Alors celle-là, il faudra la poser au docteur. Mais ça tombe à pic. Voici le docteur.
0: Docteur, aimez-vous les devinettes?
2: Pas spécialement.
0: Eh bien, j'en ai une pour vous. À quel moment peut-on dire que les gens n'ont pas de veines?
2: Bon, il s'agit certainement là d'une devinette à laquelle je n'ai pas forcément la réponse que vous souhaitez, mais je dirais que des veines, ça fait partie de notre anatomie. Donc, s'il s'agit de l'anatomie, nous avons tous des veines, mais l'expression veut dire autre chose. À mon avis, ça voudrait dire ne pas avoir de chance, ne pas réussir. Dans le corps humain, on pourrait dire qu'on n'a pas de veines, quand peut-être ces veines ne sont pas suffisamment bien entretenues, sont pas sollicitées comme il le faut pour faire leur action. Les veines ont un rôle bien précis à jouer dans notre corps et peut-être voilà ce qui devrait nous intéresser ce matin pour sortir de la devinette à laquelle je ne sais pas répondre.
1: En parlant de veines, mais dites-moi docteur, qu'est-ce qu'une insuffisance veineuse?
2: Parlons d'abord des veines avant de parler de leur insuffisance. Nous avons tout un système de circulation du sang. Ce système de circulation du sang part bien sûr du cœur, qui est le moteur qui va chasser le sang dans tout l'organisme. Ce sang est d'abord transporté par l'intermédiaire des artères. Des artères qui vont parcourir le corps depuis le cœur, vers la tête, vers l'extrémité des pieds, et tous les organes, les reins, le foie, les intestins, tous, ils sont censés, ces organes, recevoir du sang grâce aux artères. Après avoir rempli leur action au niveau des cellules, ce sang sera ramené vers le cœur par tout un système de canaux que l'on appelle les veines. Et il est important que ce système fonctionne bien parce que le sang doit se renouveler en passant par les poumons pour se charger de nouveau en oxygène et repartir par le cœur pour de nouveau alimenter tout le corps. Et le cercle est ainsi bouclé. Parlons maintenant de ce que constitue l'insuffisance veineuse, comment ça se manifeste, à quel moment on peut dire que l'on a un problème de maladie des veines. C'est un peu ce qui vous intéresse, n'est-ce pas?
1: Oui, docteur.
2: Alors, trouvons l'expression, ou tout au moins, essayons de déterminer ce qui peut créer la maladie des veines. On pense en général qu'il y a une certaine hérédité dans la maladie veineuse. Cette maladie veineuse peut être liée à un problème des tissus. Entre autres, on parle du collagène qui est une partie de nos tissus. Et si ce collagène est mal représenté dans le corps, ça peut l'être aussi au niveau

0: avec surtout des gens qui ont eu des cures d'amaigrissement avec le fameux phénomène yo-yo. On peut trouver aussi des varices chez des gens qui ont un travail le plus souvent en position debout. Là, les veines vont souffrir tout particulièrement et se fatiguer, entraînant les varices. Les varices se situent en général sur le système veineux superficiel. Ça voudrait dire que nous avons aussi un système veineux profond à l'intérieur de nos muscles que nous ne voyons pas. Eh bien, ce système veineux, il est nécessaire pour la bonne circulation du sang. Être en insuffisance veineuse va faire que le sang ne regagnera pas le cœur de la bonne manière. Il se pourrait que ces personnes développent une symptomatologie de jambes lourdes. Des gens qui, en fin de journée, ont des jambes qui sont œdémaciées, des jambes qui ont grossi et qui ont mal.
1: Lorsqu'on voit apparaître des grosses veines sur les jambes des gens, peut-on dire que cette personne est atteinte de maladie veineuse ?
0: Eh bien, nous avons un tout petit peu évoqué la situation en parlant de varices. Les varices vont se présenter comme étant des veines avec différentes circonvolutions. Et ces circonvolutions veineuses, ces tortuosités des veines, ça va demeurer. Et là, on parle de varices. Mais à l'effort, on peut voir quelquefois chez certaines personnes des veines qui apparaissent et qui vont reprendre leur taille normale après.
1: Le sport peut-il améliorer l'état ?
0: L'état des veines est nettement amélioré par une pratique sportive régulière. D'ailleurs, la masse musculaire de nos mollets, par exemple, cette masse musculaire va favoriser le retour veineux. On a tout intérêt, si on a déjà en plus des problèmes de retour du sang, on a tout intérêt à pratiquer régulièrement un exercice physique dont le plus intéressant constitue la marche.
1: Quand on porte des bas de contention, est-on condamné de les porter toute la vie ?
0: Si le médecin traitant vous a prescrit des bas de contention, c'est vraisemblablement parce qu'un état d'insuffisance veineuse a été constaté. Peut-être cette personne a-t-elle eu un problème d'embolie. Et l'embolie, c'est encore un petit caillot, par exemple, qui va naître au niveau d'une veine de la jambe et qui va se détacher et créer des soucis. Peut-être faudra-t-il que cette personne porte régulièrement ses bas de contention, à moins qu'elle soit suffisamment active et qu'elle arrive, avec l'exercice physique, à se débarrasser de cette obligation.
1: Est-ce un dysfonctionnement des valves veineuses du bas des jambes ?
0: Eh bien, pour que le sang remonte, il faut qu'il se batte contre notre position debout, contre la pesanteur. Et si le système veineux n'est pas aidé par des valvules qui vont, à chaque fois que une partie du sang est passée, que la valvule va se refermer, eh bien, on aurait des soucis. Mais le Créateur a bien prévu, le sang de retour, le sang veineux, va être aidé par des valves qui vont empêcher le retour du sang. Par contre, lorsqu'on est insuffisant veineux, à ce moment, les valves ne fonctionnent pas bien. Elles ne retiennent pas, ou tout au moins, elles n'empêchent pas le sang de retomber. Et si le sang retombe vers le bas, dans les jambes en particulier, on a des jambes lourdes, on a des jambes édémaciées, tout simplement parce que le retour veineux ne se fait pas comme il faut. Je ne sais pas si mon explication est trop compliquée, mais pourriez-vous peut-être, en posant d'autres questions, m'aider à éclaircir votre problème.
1: Est-ce dû à des facteurs génétiques ?
0: Des facteurs génétiques, certainement, peuvent jouer un rôle dans l'installation de la maladie veineuse. Je citais tout à l'heure des problèmes de tissu et cela pourrait être lié aussi à simplement une hérédité d'habitude dans une famille, par exemple. Mais il y a différents facteurs que nous pourrions encore avancer. Je pense à l'alimentation. L'alimentation joue certainement

0: jouant un rôle aussi dans l'installation des insuffisances veineuses. Je pense par exemple au fait d'avoir une alimentation qui soit très pauvre en fibres et une alimentation essentiellement raffinée faciliterait l'installation de cette maladie veineuse. On dit aussi qu'il est important que nous n'ayons pas trop de radicaux libres dans notre système circulatoire. Cette grande quantité de radicaux libres va se retrouver, par exemple, dans une grande veine de la jambe lorsque la personne a un problème de varice. Ce sont des études qui ont été faites dans ce sens-là. Donc, un régime riche en antioxydants, on n'arrive pas à échapper à l'idée que la nutrition est au centre de nos préoccupations. Donc riche en antioxydants, que vous allez retrouver dans vos fruits et légumes, et le vieil adage, mangez des fruits et légumes régulièrement, cela peut aussi vous protéger de l'insuffisance veineuse.
1: Qu'est-ce que c'est que les valves veineuses ?
0: Les valves ou valvules sont de petits dispositifs qui sont placés sur le parcours d'une veine et ces petites valvules sont destinées à empêcher le retour intempestif du sang vers le bas. Nous sommes des gens qui restons debout en général, nous avons la position debout, nous ne sommes pas en position de quatre pattes, nous sommes des gens debout, des plantigrades, et forcément, il y a l'apesanteur qui agit, et il faut que le retour veineux se fasse, comme je l'ai expliqué tout à l'heure, donc il faut une petite aide, et cette petite aide, elle est prévue sous forme de valvules empêchant le retour veineux.
1: Cette maladie touche-t-elle les enfants ?
0: Cette maladie peut aussi toucher des enfants. Elle va toucher les personnes encore assez jeunes, et ceci de plus en plus maintenant. Elle va toucher la femme enceinte à cause du fait, par exemple, que l'utérus se développant va un peu appuyer sur les veines du bassin et gêner un peu le retour veineux.
1: Cette maladie est-elle incontournable ? Plus on devient âgé ?
0: On ne pourrait pas dire qu'elle soit incontournable avec une bonne pratique de l'exercice physique, dans la marche, avec une alimentation appropriée. Et si on n'a pas le malheur d'avoir une hérédité trop lourde, eh bien, on pourrait y échapper.
1: Parlez-nous brièvement de l'ulcère des jambes.
0: L'ulcère de jambes peut être une conséquence de la maladie veineuse. Lorsque la circulation du sang ne se fait pas comme il le faut, que ce soit la circulation artérielle ou la circulation veineuse, il y a différentes zones du corps qui sont mal alimentées, qui sont en état de déficience du point de vue apport, que ce soit vitaminique ou apport de minéraux, apport de nutriments pour les cellules. On va avoir, par exemple, au niveau de la peau, une diminution de la température même de la peau à certains endroits. Et cette diminution d'apport de nutriments par la circulation, ça peut créer un ulcère, un petit bobo qui ne va pas guérir, un ulcère de jambe que nous appelons quelquefois ici à la Martinique, un gadko que la personne va garder pratiquement toute sa vie s'il n'y a pas eu une intervention au niveau des veines pour essayer de réparer cette situation. Donc l'ulcère de jambe, l'ulcère variqueux est très souvent lié à une insuffisance de circulation veineuse.
1: Merci docteur. À bientôt.
0: À bientôt.

0: 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Ça y est. 91.6. Rien d'autre.
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0: Ouais.
2: Aujourd'hui les enfants, je vous propose d'écouter l'histoire Le loup et l'agneau.

0: La raison du plus fort est toujours la meilleure. Nous l'allons montrer tout à l'heure. Un agneau se désaltérait dans le courant d'une onde pure. Un loup survient à jeun qui cherchait aventure et que la faim en ces lieux attirait. Qui te rend si hardi de troubler mon breuvage ? Dit cet animal plein de rage. Tu seras châtié de ta témérité.
1: Sire, répond l'agneau, que votre majesté ne se mette pas en colère, mais plutôt qu'elle considère que je me vas désaltérant dans le courant, plus de 20 pas au-dessous d'elle, et que par conséquent, en aucune façon, je ne puis troubler sa boisson.
0: Tu la troubles, reprit cette bête cruelle. Et je sais que de moi, tu médis l'an passé.
1: Comment l'aurais-je fait si je n'étais pas né ?
0: Reprit l'agneau.
1: Je t'ai encore ma mère.
0: Si ce n'est toi, c'est donc ton frère.
1: Je n'en ai point.
0: C'est donc quelqu'un des tiens, car vous ne m'épargnez guère, vous, vos bergers et vos chiens. On me l'a dit, il faut que je me venge. Là-dessus,

se approche à grands pas dans la magnifique île qu'est la Réunion. Une excellente glace maison avec de la vraie vanille. Cela te tente-t-il? Oui? Alors viens avec moi. Je vais te montrer comment fabriquer de la glace à la vanille. Mais sais-tu d'où provient la vanille? Suis-moi, nous allons découvrir ensemble les secrets de fabrication de la vanille naturelle dans ce nouvel épisode avec Titou. 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

Camus.

0: Alors viens, je vais te montrer. On va aller voir une fleur de vanille et on va aller la polliniser.
1: On va mettre de la carotte.
0: Pas tout de suite.
1: Après.

0: une abeille qui peut féconder la fleur. Mais ici à La Réunion, ça n'existe pas. Il n'y a pas cette petite abeille. Donc c'est moi qui vais faire la pollinisation. Et ensuite, il y aura le fruit. Voilà, c'est une jolie fleur. Donc la fleur, elle s'ouvre le matin et elle se referme en début d'après-midi. C'est pour ça qu'il faut faire la fleur très tôt le matin. Et une fleur donnera une gousse de vanille.
1: Ouais.
0: Et là, je vais te montrer comment on va faire. Viens avec moi. Alors, tu vois ici, la fleur est ouverte. Je vais prendre un petit cure-dent.
1: Ouais.
0: Tu vois? Et je vais mettre... Regarde bien, parce que ça va aller très très vite. Alors, je vais bien ouvrir les pétales. Ici, tu as le jabot. Je vais déchirer le jabot. Et la fleur de vanille a l'organe mâle et femelle sur la même fleur. Mais il y a une petite languette qui bouche la partie femelle, le pistil. Donc le pistil est en dessous de la languette. Et là, en dessous, tu as le pollen. Alors je soulève, regarde bien. Je soulève délicatement. Voilà, j'ai soulevé. Et là, je mets le sac de pollen en contact avec le pistil. J'appuie un petit peu. Et là, la fleur est pollinisée. Demain, si la fleur est encore là, et encore après-demain, c'est bon, c'est réussi et ça donnera par la suite la gousse qui poussera. Ici, c'est des fleurs qui ont été faites il y a 3-4 jours. Donc on voit bien la gousse qui pousse. Et ensuite, elle va atteindre sa taille maximum dans les 2 mois, 2 mois et demi.
1: Après, elle va grandir.
0: Après, elle va grandir pour avoir sa taille adulte. Et ensuite, elle restera 9 mois sur le pied. Tu as bien compris comment ça se passait?
1: Oui.
0: Maintenant, il va falloir que tu reviennes dans 9 mois pour la récolte, pour ramasser les gousses, pour la transformer. Tu voudras revenir ? Bonjour Pitou. Alors maintenant que tu as vu la pollinisation, on va aller faire la cueillette de la vanille. Et il a fallu attendre 9 mois pour récolter ces fameuses gousses de vanille. Tu viens, on y va ? Tu donnes la main ? Donc regarde les gousses de vanille. Ça, ce sont les gousses de vanille qui ont été pollinisées il y a 9 mois. Et là, il faut faire la récolte. Donc là, tu vois, il y a des vanilles qui sont plus ou moins mûres. Et on va les reconnaître quand elles ont changé de couleur. Et celle-là est prête à être récoltée. Celle-là aussi, celle-là, elle est un peu trop verte.
1: Et celle-là?
0: Celle-là, elle est encore verte. Pour obtenir par la suite une bonne gousse de vanille, il faut vraiment qu'elle soit à maturité.
1: Et puis les feuilles là?
0: Les feuilles, c'est les feuilles de la liane. Donc les feuilles, on va pas s'en occuper. Regarde, on va couper comme ça une gousse. Et après, tu vas faire le reste. Mais on va prendre que les jaunes. D'accord? Alors, regarde-moi comment je fais. Je vais prendre ici, je vais tenir. Et je vais juste faire ça. Et quand ça se décroche, ça veut dire qu'elle est à maturité. Allez, on essaie. Ouais. Je te soulève un petit peu parce que t'es juste un peu petit. D'accord?
1: Ouais.
0: Allez, hop. Tu vois? Toi, tu vas me prendre celle-ci. Alors, attends, tu vas faire avec tes deux mains. Attends, avec tes deux mains. Voilà. Tu vas juste soulever. Ou alors, pour que ce soit plus facile, tu peux tourner la gousse ici. Tu la tournes de gauche à droite et elle va se décrocher. Vas-y. Voilà. Là, tu vois, elle est à maturité. Ensuite, ces gousses, tu vas aller voir comment on va les transformer.
1: Ouais.
0: Et pour ça, on va aller à la transformation.
2: C'est bien, tu fais un tour?
1: Oui.
2: Tu t'appelles Pitou, c'est ça?
1: Ouais.
2: Et Marie, tu t'as donné quelque chose pour moi?
1: Ouais.
2: C'est quoi?
1: Des gousses de vanille.
2: Des gousses de vanille. Mais là, elles sont encore vertes. Et là, il faut les préparer. D'accord? On y va?
1: Ouais.
2: L'échaudage. Alors l'échaudage, ça veut dire que ces gouttes-là, on va mettre dans de l'eau chaude. D'accord? Dans de l'eau chaude, c'est-à-dire qu'on va arrêter sa vie. Comme ça, elle reste comme ça entière. Elle va pas s'ouvrir. D'accord? On y va?
1: Voilà,
2: et la dame après qu'est-ce qu'elle va faire? On va mettre cela.
1: On met dedans.
2: malle. Et demain seulement on ouvre la malle. Et là, madame aura fait de la magie. Elle transforme les gousses vertes en gousses marron.
1: Ouais.
2: Ouais, en gousses chocolat.

faut faire sécher. On amène au soleil ?

cette fois-ci, on va continuer à faire sécher, mais à l'intérieur, plus de soleil maintenant, pendant un mois. Voilà, on laisse là, et ça va sécher maintenant.

0: Merci de nous avoir suivis et nous vous disons à bientôt pour un prochain numéro du Club des Enfants.
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0: Je vous propose maintenant de retrouver votre chronique du jour, Grandir en bonne santé.
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0: Youpi!
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0: Bonsoir à tous. L'étau se resserre autour de Patrick Bruel. Le chanteur pourrait être mis en examen pour viol et agression sexuelle. Il est entendu par la justice. Des vacances cet été, mais pas de folie. Le budget des Français est serré cette année. Les ménages vont devoir faire des arbitrages. Et puis, J-1 avant le début de la Coupe du Monde, on sera avec un supporter des Bleus qui fait le déplacement aux États-Unis. Patrick Bruel passera-t-il une première nuit en prison? Le chanteur accusé de viol et violences sexuelles sur plusieurs femmes est entendu par les juges d'instruction aujourd'hui. Après sa garde à vue, le parquet de Nanterre a requis une mise en examen et une détention provisoire pour 9 procédures. 13 autres déjà prescrites ont été ajoutées au dossier. Pour Céline Pic, porte-parole d'Oser le Féminisme, une détention provisoire permettrait de mener l'enquête sereinement.
1: L'objectif, bien sûr, c'est effectivement préserver l'enquête. Et pour préserver l'enquête, il faut s'assurer qu'il n'y ait ni trouble à l'ordre public du fait en particulier de la poursuite de la tournée de Patrick Bruel qui n'a pas annulé à partir du mois d'octobre. Mais il y a aussi un risque de subordination de témoins, un risque de dissimulation de preuves. C'est simplement la justice telle qu'elle devrait se dérouler dans l'ensemble des affaires. Et malheureusement, aujourd'hui, on a 85% de classements sans suite. C'est une très bonne nouvelle. C'est ce que nous espérons toutes.
0: Lors de sa garde à vue, Patrick Bruel a nié les faits reprochés. En tout, 26 victimes ont été recensées par la justice dans ce dossier. Un nouvel élément dans l'affaire Liana, le frère du principal suspect, est lui impliqué dans une autre affaire. Il a été mis en examen pour viol sur mineur et viol sur conjoint après les plaintes de deux ex-compagnes. Yannick Barella nie toute relation sexuelle non consentie. Les vacances approchent et vous êtes nombreux à les préparer. 62% des Français ont envie de prendre des vacances cet été, selon une étude Cofidis. Une envie aussi forte que l'année dernière, mais avec une ceinture un peu plus serrée. Les Français prévoient de dépenser 290 euros de moins, soit un budget total global de 1750 euros en moyenne. Alors toute économie est bonne à prendre, selon la secrétaire générale de l'Alliance France Tourisme, Leslie Rival.
2: Les budgets, c'est à peu près un tiers moins de 1000 euros. Un tiers entre 1000 et 2000 euros, donc ça fait quand même pas des gros budgets, mais ils vont faire des choix budgétaires, des arbitrages. Parmi ces choix et ces arbitrages, tout ce qu'on appelle les dépenses loisirs, donc ils vont être la restauration, le shopping, voilà, quitte aussi à partir moins longtemps. Dans les choix des modes d'hébergement, on voit une très forte montée de l'hébergement gratuit, entre guillemets. Donc ça veut dire qu'on va partir dans nos familles, chez des amis, trouver des alternatives d'hébergement pas cher, voire gratuite.
0: Et sachez qu'il existe une astuce pour payer son train moins cher, le billet congé annuel de la SNCF. 25% de réduction pour un voyage aller-retour d'au moins 200 km en tout. La réduction n'est valable qu'une fois par an et concerne tous les salariés du public comme du privé. À l'étranger, la mort d'un soldat français au Liban, un jeune homme de 21 ans atteint par un tir accidentel lors d'un entraînement. Il servait au sein du 8e régiment de parachutistes d'infanterie de marine de Castres. Il était déployé au Liban depuis début juin pour une mission de partenariat militaire. Pendant ce temps, Donald Trump poursuit ses menaces pour le président américain. L'Iran a pris trop de temps pour négocier et va en payer le prix. Selon Donald Trump, l'armée iranienne est dans un état catastrophique. Les États-Unis ont mené hier soir deux séries de frappes contre l'Iran en réponse à l'attaque d'un hélicoptère américain. On passe au sport. L'équipe de France de football s'est envolée pour les États-Unis cet après-midi, direction Boston, à la veille de l'ouverture de la Coupe du Monde. La compétition débutera mardi prochain pour les tricolores contre le Sénégal. Mais il n'y a pas que les joueurs qui traversent l'Atlantique. Les supporters des Bleus aussi font le déplacement. C'est le cas du président du groupe de supporters, les Corsaires de Dunkerque, Yannick Vanet. Il a tout organisé pour que son voyage soit abordable financièrement.
3: Donc on a prévu un road trip en voiture entre copains. Il y a l'équipe de France, il y a les matchs, mais il y a les à côté aussi où on visite tout ce qu'il y a à voir et tout ce qui sera possible de voir sur les quelques jours où on sera là-bas. On a fait le choix de loger en dehors des grandes villes. On va loger par exemple à l'aéroport de Philadelphie. C'est des endroits qui sont beaucoup moins chers que dans les centres-villes. Ça a réduit vachement les coûts. On a loué une voiture, on est plusieurs, hein. on est une vingtaine, on a loué trois voitures. Donc ça réduit aussi les coûts. Les chambres, on les partage à plusieurs. Ça reste pour moi très très raisonnable. 2000 euros pour 15 jours, c'est même pas le prix d'un mobil-home d'une semaine dans le sud de la France.
0: La Coupe du Monde commencera demain soir avec Mexique, Afrique du Sud. Et puis la Ligue de football professionnel a dévoilé les calendriers de la prochaine saison de Ligue 1 et de Ligue 2. Les Parisiens, champions en titre, recevront Rennes lors de la première journée fin août. Leurs dauphins lensois, eux, accueilleront Auxerre. Voilà pour l'essentiel de l'info. Passez une excellente soirée.
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3: C'est l'heure de notre séquence info. Aujourd'hui, nous vous proposons de vous parler de la nuit du handicap. Créer la rencontre, briser les clichés, révéler les talents. Les personnes en situation de handicap ont de multiples talents et l'événement La Nuit du Handicap se propose de les révéler en organisant, dans de nombreuses villes de France, un événement festif autour des personnes en situation de handicap. 10 juin 2026, 9e édition, voulu et organisé par le monde associatif, l'événement s'installe peu à peu dans le calendrier et de nombreuses villes ont rejoint le mouvement depuis son lancement, témoignant ainsi de leur volonté de donner sa place à la personne en situation de handicap. Un site à visiter, nuitduhandicap.fr. nuitduhandicap.fr. Retrouvez toutes ces informations sur la nuit du handicap sur le site www.journée-mondiale.com et dans notre chronique Comment connaître ses droits, rentrée universitaire, les candidatures pour un logement CROUS sont ouvertes.

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2: Comment connaître ses droits, c'est maintenant. Rentrée universitaire, les candidatures pour un logement CROUS sont ouvertes. Vous êtes étudiant et vous souhaitiez faire une demande de logement CROUS pour l'année prochaine? Découvrez le calendrier de la campagne pour la rentrée 2026-2027. Pour faire une demande de logement CROUS, Centre Régional des Œuvres Universitaires et Scolaires, vous devez avoir rempli un dossier social étudiant DSE et coché la case de demande de logement. Pour rappel, le dossier social étudiant devait être transmis au plus tard le 31 mai 2026. La demande pour un logement CROUS se déroule en deux phases via la plateforme trouverunlogement.lescrous.fr. Phase principale du 5 mai au 29 juin, destinée en priorité aux boursiers, phase non ouverte aux étudiants internationaux. Phase complémentaire, à partir du 7 juillet, ouverte à tous les étudiants, boursiers, non boursiers, nationaux et internationaux. Concernant le calendrier d'attribution des logements, phase principale, durant cette phase, les critères de sélection sont les mêmes que pour le calcul de la bourse. Les revenus de l'étudiant et de ses parents, la composition de la famille et l'éloignement géographique du domicile familial, les demandes sont satisfaites dans l'ordre de classement lié à l'indice social, en fonction des demandes et des capacités d'accueil des résidences. Cette phase comporte désormais 3 cycles d'affectation et vous pouvez émettre jusqu'à 10 vœux par cycle, dans la même ville ou dans des villes différentes. Après chaque tour, vous pouvez modifier vos vœux pour mieux les ajuster selon vos résultats d'orientation. Vous devez valider de nouveau votre liste de vœux pour participer au tour suivant. Date des cycles de la phase principale, premier cycle, dépôt des vœux du 5 mai au 31 mai. Confirmation des réservations du 2 juin à 18h au 7 juin à 23h59. Deuxième cycle, dépôt des vœux du 9 juin à 10h au 15 juin à 10h. Confirmation des réservations du 16 juin à 18h au 21 juin à 23h59. Troisième cycle, dépôt des vœux du 23 juin à 10h au 29 juin à 10h. Confirmation des réservations du 30 juin à 18h au 5 juillet à 23h59. Phase complémentaire, la plateforme est accessible à tous les étudiants à partir du 7 juillet pour consulter les offres de logement restant disponibles. Des offres sont mises en ligne tout au long de l'été en fonction des départs et des désistements. À savoir, vous êtes averti par SMS et mail de l'attribution de logement. N'oubliez pas de consulter l'adresse électronique que vous avez mentionnée dans messervices.etudiant.gouv.fr. Si un logement vous est attribué, vous avez un délai de 5 jours pour confirmer votre choix. Que devez-vous faire une fois que logement CROUS vous a été attribué? Premièrement, pour valider votre admission en résidence, vous devez verser une avance sur loyer de 70 euros à l'issue du cycle d'attribution pour les admis de la phase principale. Cette avance sera déduite de votre premier loyer. Si vous recevez plusieurs propositions de logement mais que vous n'êtes pas encore sûr de votre lieu d'étude finale, vous pouvez confirmer plusieurs propositions en versant l'avance pour chacune. Une fois fixé, vous pourrez demander au CROUS d'annuler les réservations excédentaires et être remboursé du trop perçu. Deuxièmement, vous devrez compléter un dossier locatif en ligne comprenant le règlement intérieur signé, le contrat de cautionnement solidaire qui vous aura été fourni, dûment rempli signé par le tiers se porte en garant ou l'attestation de garantie de l'organisme se porte en garant, exemple la garantie visale, le versement du dépôt de garantie qui correspond à un mois de loyer, l'attestation d'assurance contre les risques locatifs, incendie, dégâts des eaux, responsabilité civile. À l'entrée en résidence, on vous demandera le paiement du premier loyer déduction faite de l'avance versée, la carte d'étudiant ou un certificat d'inscription de l'année universitaire pour laquelle le logement a été obtenu. Attention, dans les régions en forte tension, il est conseillé aux étudiants de choisir des résidences un peu plus éloignées des centres-villes et des campus universitaires ou des résidences à forte capacité de logement. Vous devrez classer vos demandes par ordre de préférence lors de l'attribution des logements. À égalité d'indice, cet ordre sera pris en compte. Retrouvez toutes ces informations. Rentrée universitaire, les candidatures pour un logement CROUS sont ouvertes sur le site www.service-public.gouv.fr. On continue avec le petit sourire du jour pour avoir du baume au cœur.

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À l'attention des TPE, réunion le 11 juin 2026. La ville de Saint-Joseph invite les responsables de très petites entreprises à participer à une réunion d'information dédiée aux solutions qui facilitent la gestion quotidienne de leur activité. Vous passez trop de temps sur les devis, les démarches administratives, la gestion des ressources humaines ou les tâches de bureau? Venez découvrir des outils innovants conçus pour vous faire gagner du temps et vous permettre de vous concentrer sur l'essentiel, votre métier. Au programme, présentation de l'application Mon Assistant Manager. Solutions d'impression, de monétique, de télécommunication et d'accompagnement numérique pour les entreprises. Rendez-vous le jeudi 11 juin 2026 à 18h, salle des délibérations de la mairie de Saint-Joseph. Cette rencontre est gratuite et ouverte à l'ensemble des dirigeants de TPE du territoire. Pour tout renseignement, contactez la direction des affaires économiques de la ville de Saint-Joseph au 05 96 57 46 99 ou au 05 96 57 60 06. Inscription et paiement des activités aquatiques de la piscine municipale. Le maire de la ville de Schœlcher informe le public que les inscriptions et le paiement de l'école municipale des activités aquatiques pour le mois de juillet 2026 se feront du lundi 15 juin au mardi 30 juin 2026. Pas d'inscription et paiement le vendredi 19 juin 2026. Les pièces à fournir sont consultables sur le site internet de la ville www.mairie-schœlcher.fr dans la rubrique démarches. Activités aquatiques, aisance aquatique, natation jeune, natation adulte, aquagym, aquabody palm, triathlon des aînés, activités aquatiques prénatales, accompagnement à la relaxation aquatique. Pour tout renseignement complémentaire, merci de vous adresser à l'accueil de la piscine municipale de Schœlcher au numéro suivant 05 96 61 01 58 ou le 06 96 24 12 44. Les mercredis de la bibliothèque Georges de Bassoigne. Le maire de la ville de Schœlcher vous invite à participer au programme d'animation culturelle et pédagogique pour les enfants de 6 à 12 ans. Les mercredis de la bibliothèque aura lieu mercredi 10 juin 2026 de 14h à 17h à la bibliothèque Georges de Bassoigne située à Lens-Madame. Au programme, contes et ateliers de peinture, sérigraphie, modelage, arts plastiques et stimulation de la créativité avec Isabelle Pain et Annick Massal. Activité gratuite, place limitée. Inscription et information auprès de la bibliothèque municipale au 05 96 72 76 20. Les matinées découvertes sportives ados de Schœlcher. La ville de Schœlcher informe les familles que les inscriptions matinées ados découvertes sportives 2026 sont ouvertes. Destinée aux jeunes de 11 à 15 ans, cette opération se déroulera du 7 au 31 juillet 2026 de 8h30 à 12h30. L'accueil se fait de 7h30 à 14h. Les inscriptions s'effectuent à la piscine municipale de Schœlcher, site Danse Madame, du 6 juin au 3 juillet 2026. Le tarif est fixé à 12€ par jour sans repas et 15€ par jour avec repas. Le dossier d'inscription et la liste de pièces à fournir sont disponibles sur le site www.mairie-schœlcher.fr rubrique Mes démarches, famille, inscription aux matinées découvertes ados, 11-15 ans, juillet 2026. Pour tout renseignement complémentaire, contactez le 05 96 610 158 ou le 06 96 241 244 ou le 06 96 714 304. Espérance FM, ainsi se referme les communiqués du jour.

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3: Aujourd'hui, la nuit prochaine, l'onde tropicale s'éloigne, mais le ciel reste chargé par des nuages porteurs d'averses en matinée. L'après-midi, le soleil s'impose sans difficulté. Prévision pour jeudi 11 juin, le soleil s'impose, mais l'impression de beau temps est altérée par la persistance des poussières en suspension. Pas d'évolution significative pour le vent et l'état de la mer. L'indice de l'air est moyen, température 31 degrés, le soleil se lève à 5h34 et se couche à 18h33. C'était votre bulletin météo sur Espérance FM.

0: Les obsèques de Madame Bélance aimante Aristide, surnommée Ziegri, décédée à l'âge de 87 ans, seront célébrées mercredi 10 juin à 15h à l'église paroissiale de Sainte-Marie. Le cortège serena se parvient de l'église, l'inhumation se fait au cimetière champêtre de Sainte-Marie. Cet avis est diffusé à part de sa fille Pietris, Sandra, épouse, père Sani Jean-Claude, surnommée Coconne. Ses petits arrière-petits-enfants, ses filles adoptives Kazirus Suzanne, Evelyne, Gélie Laure, Ritzen, Marine, Denise et Vega Christina. Sa sœur de cœur Kazirus Louisa, surnommée Zaza, ses neveux et nièces filles des familles Bélance Galicia, Sébarek, Petkis, Rodzen, Adri, Lambert, des parents Amisali. Il n'y aura pas de condoléances et pas de pleurs. Les obsèques de Madame Prudon Georgette, née exilée retraitée de la CCIM, décédée à l'âge de 85 ans, seront célébrées mercredi 10 juin à 15h à l'église paroissiale Saint-Michel du François. Le cortège se rendra sur le parvis de l'église. La crémation se fera à l'issue de la cérémonie. Cet avis est diffusé à part de son époux Prudent Pierre Sylvestre, ses fils Jean-Marc et Carl Prudent, ses frères et sœurs Roger, Richard, Ginette, Georges, Daniel, Félix et Lucienne Exili, ses petits-enfants, ses cousins et cousines, ses neveux et nièces et filleuls, beaux frères et belles-sœurs, des familles Exili, Prudent, des parents amis et alliés. Il n'y aura ni fleurs ni couronnes. Les obsèques de M. Roca Victor, décédé à l'âge de 85 ans, seront célébrées le jeudi 11 juin à 15h30 à l'église paroissiale du Saint-Esprit. Le cortège se réunit sur le parvis de l'église. L'inhumation se fait au cimetière du Saint-Esprit. Cet avis est diffusé à part de son épouse, Marie-Georges Roca, née sous Tarson. Ses enfants Rosalie Roca, Richard Roca et son épouse, Alex Nazareth, Nathalie Nazareth et son compagnon, Éric Laurent, surnommé Caquette, sa fille adoptive, Monique Roca, sa sœur Jenny Roca, ses petits-enfants, ses neveux et nièces, cousins, cousines et filles, beaux frères et belles-sœurs, des familles Roca, Galonde, Claveau, Cluzel, sous Tarson. Des parents amis et alliés. Les condoléances se feront sur le parvis de l'église. Une vie aura lieu mercredi à la salle Joseph Couac des Ponts Funèbres Arsenius 39 rue Chalchère au Saint-Esprit de 17h à 21h. Les obsèques de Madame Leca Germa, décédée à l'âge de 38 ans, seront célébrées le jeudi 25 juin en Blanchard à Sainte-Lucie. L'inhumation se fera au cimetière de Derrousseau. Cet avis est diffusé à part de ses enfants Germina et Joanna Leca, ses sœurs Montchéri Molinda, Lovance Sandria, Blanchard Assinta, Marto Lisa, Montchéri Virginie, Marita Alphonse, Lolanda Paul, Cynthia Sérieux, ses frères Leca Félix, Elubert Leca, Eliglius Monchéri, René Monchéri, Nelbert Sérieux, ses neveux et nièces, cousins, cousines, oncles et tantes, parrains et marraines, filleuls, beaux-frères et belles-sœurs et ses amis, des familles, des parents, amis et alliés. Les obsèques de Monsieur Famille Belle, Faustin Faust, retraité, décédé à l'âge de 95 ans, seront célébrées le mercredi 10 juin à 15h à l'église Notre-Dame de Lourdes à Massabielle à Pointe-à-Pitre. L'inhumation se fera au cimetière de Pointe-à-Pitre. Cet avis est diffusé à part de son épouse, Famille Belle Charles Josiane Édouard. Ses enfants Yvonnette et son époux, Albert et son épouse, Lucien, son beau-fils Xavier, sa belle-fille Sandrine, ses frères et sœurs de la Martinique, ses amis du prêcheur, de la famille Famille Belle, des autres parents amis et alliés. Les obsèques de Monsieur Limiri André Thomas, surnommé le roi du domino, décédé à l'âge de 86 ans, seront célébrées le mercredi 10 juin à 15h30 à l'église paroissiale du Marin. Le cortège se réunit sur le parvis de l'église. L'inhumation se fera au cimetière du Marin. Cet avis est diffusé à part de ses neveux et nièces, cousins et cousines, ses amis du Cap Beauchêne, ses amis de Domino, les familles Limiri, Dodidas, Sébas, Nijan, François Lubin, des parents amis et alliés, les condoléances se feront sur le parvis de l'église. Un recueil mort le mercredi de 13h30 à 15h à la salle des ponts funèbres Germé, 1 rue Haussmann du Quesnay. Les obsèques de M. Latige Ernest, ancien chauffeur poids lourd de M. Serge Paulineau, décédé à l'âge de 94 ans, seront célébrés le mercredi 10 juin à 15h en l'église paroissiale de Trinité. Le cortège se réunit sur le parvis de l'église. L'inhumation se fera sous cimetière de Trinité. Cet avis est diffusé à part de son épouse, Latige Petroni, née Monel, surnommée Jenny. Ses enfants Latige Juliette et son conjoint, Christian Patisson, Latige Alex, Latige Épiphane et son épouse Fabienne, Joël et son épouse Jean-Charles Taïma, ses petits arrière-petits-enfants, sa sœur Bérange Latige, épouse Monel, ses neveux et nièces, ses cousins et cousines, des familles Latige, Juste, Pontchâteau, Germanie, Monel Letton, des parents amis et alliés. Il n'y aura pas de condoléances. Recueil mort a lieu avant la cérémonie à partir de 13h au pont Funèbre-Mette, quartier Petit Tracé au Gros-Morne. Les obsèques du jeune Lorando, Yann, Enzo, Marcus, décédé à l'âge de 26 ans, seront célébrés le mercredi 10 juin à 14h à la mission chrétienne évangélique du François. Le cortège se réunit sur le parvis de l'église. La crémation se fera à l'issue de la cérémonie. Cet avis est diffusé à part de son père macabre Camille, son épouse, sa mère Lorando Catherine surnommée Cathy, ses frères et sœurs, ses grands-mères, de Madame Michalon Ariel, ses oncles et tantes, ses cousins et cousines de l'association Lyon Âge Autiste, des familles macabres et Lorando, des parents amis alliés de la métropole. Pas de condoléances. Les obsèques de Madame Veuve Belle-Rose, Véronique Nébaltaz, retraitée de la mairie de Fort-de-France, décédée à l'âge de 86 ans, seront célébrées le mercredi 10 juin à 14h30 en l'église évangélique nazaréenne de Morne-Ventée. Le cortège se réunit sur parvis de l'église. Climation Saint-François-Mathieu de la Joyau. Cet avis est vu à part de ses enfants Jean-Philippe et sa compagne Brigitte. Marie-France Belle-Rose, veuve en FIMAC. Karine Belle-Rose, épouse Louis-Or. Sa petite-fille, ses arrière-petits-enfants. Sa sœur Hélène Sanji. Son frère Emmanuel Baltaz. De Jean-François Bonol. Ses neveux et nièces, cousins-cousines et sa belle-sœur. Ses frères et sœurs en Christ. Des familles Belle-Rose, Baltaz, Sanji. Des parents amis et alliés. Les obsèques de Madame Narelle Lucienne, surnommée La Vialaise, décédée à l'âge de 78 ans, seront célébrées le mercredi 10 juin à 15h à l'église paroissiale du Morne-Rouge. Le cortège se réunira à la MGPA du Morne-Rouge. L'inhumation se fera au cimetière du Morne-Rouge. Cet avis est diffusé de la part de son compagnon, Coma Denis, surnommé En Plein. Ses enfants, Anglo-Serge, Biran Muriel, Grosse Pièce Jean-Charles, Coma Denise, ses sœurs Jeanne Narin et Fanotte, épouse Michel, ses sœurs de cœur, Iliette, veuve Mélisan. Camille, épouse démonière. Aurélie Desvennes. Germaine, veuve flamme. Sa tante, Honorine Page. Ses petits arrières, petits enfants, ses cousins, cousines, ses beaux-frères. Des familles, Narin, Masset, Page, Taco, Tonandal. Des parents amis et alliés. Les obsèques de Madame Renard Georges, surnommée Chounette, ancienne assistante sociale, décédée à l'âge de 87 ans, seront célébrées le jeudi 11 juin à 9h, en la salle omniculte de la Joyau. La crémation se fera à l'espace funéraire de la Joyau à l'issue de la cérémonie. Cet avis est diffusé à part de sa fille Dominique, ses neveux et nièces et filleuls, des familles Renard, Pamphile, des parents amis et alliés. Une présentation se fera jeudi à 8h30 à l'espace funéraire de la Joyau, avant la cérémonie. Il n'y aura ni fleurs, ni couronne. Les obsèques de Madame Veuve, Baril Reine, Félicia, Néphabet, décédée à l'âge de 96 ans, seront célébrées le jeudi 11 juin à 9h30 à l'église paroissiale de Casse-Pilote. Le cortège se réunit à place Gaston-Monerville. L'inhumation se fera au cimetière de Casse-Pilote. Cet avis est diffusé à part de ses enfants Laure Joseph Baril. Mariette Baril, Marius Fabet, Renette Fabet épouse Léria, Karine Fabet épouse Petit Jean, ses petits-enfants et arrière-petits-enfants de Robert Marie-Louise, des familles Baril, Armé, Fabet, Régie, des parents amis et alliés. Une vie aura lieu mercredi à la salle Girier à Casse-Pilote de 18h à 22h. Les obsèques de Monsieur Célorin, Ignace, Germain, Guy, décédé à l'âge de 89 ans, seront célébrées le jeudi 11 juin à 10h à la salle Omniculte de la Joyau. Le cortège se réunit sur le parvis de la salle. La crémation se fera à l'espace funéraire de la Joyau. Cet avis est diffusé à part de son épouse Gisèle Célorin, née Sinamal. Ses enfants Jean-Claude et son épouse Marlie. Daniel et son épouse Béatrice. Nicolas et son épouse Audrey. Ses petits-enfants et arrière-petits-enfants, ses frères et sœurs, ses neveux et nièces, cousins et cousines, des familles Célorin, de Persin, Berthol, Sinamal, des parents amis et alliés, n'y aura ni fleurs, ni couronnes, ni condoléances. Une présentation aura lieu jeudi à 9h30 au funérarium de la Joyau. Les obsèques de Monsieur Valentin Jean-Philippe Boniface, surnommé Filou, et Juan Felipe, cadre chargé de mission au CESA d'Assise, décédé à l'âge de 64 ans, seront célébrés le jeudi 11 juin à 14h30 en l'église paroissiale de Saint-Christophe. Le cortège se réunit à ce parvis de l'église, l'inhumation se fera sous matière de travaux. Cet avis est diffusé à part de sa conjointe Madame Dico Marie-Élisabeth, sa fille Théa Valentin, son frère Pierre Valentin, ses sœurs Véronique épouse Sainte Agathe, Frédéric veuve Merlini, sa belle-mère Madame Dico Émilienne. Ses tantes et oncles, ses neveux et nièces, cousins et cousines, ses beaux-frères et belles-sœurs, des familles Valentin, Pivert, Dico, Merlini, Mérine Sainte-Croix, des parents amis et alliés. Une veille aura lieu mercredi à l'espace funéraire de la Joyau de 17h à 21h. Les obsèques de Madame Misa Aurélie Antonine Névalson, surnommée Eugène, décédée à l'âge de 92 ans, seront célébrées le jeudi 11 juin à 15h à l'église paroissiale Saint-Paul du Mordizès. Le cortège se réunira sur le parvis de l'église. L'inhumation se fera au cimetière du bourg de Sainte-Marie. Cet avis est diffusé de la part de ses enfants Valson Juliette, Misa Julie, Joseph et sa compagne, Christian et son épouse, Jean-Michel, Serge et son épouse, Jean-Marc et Denis. Ses petits arrière-petits-enfants, ses neveux et nièces, cousins et cousines, des familles Misa, Valson, Germaine et Dalma, Sorante, Bazabas, des parents amis et alliés. Une veille aura lieu au salon de recueillement de Sainte-Marie mercredi de 17h à 21h. Les obsèques de Monsieur Ursulé Henri, décédé à l'âge de 86 ans, seront célébrées le jeudi 11 juin à 15h30 à l'église paroissiale Saint-Michel du François. Le cortège se réunira sur le parvis de l'église. L'inhumation se fera au cimetière du François. Cet avis est diffusé à part de ses enfants Mylène et Jimmy, sa petite-fille, ses sœurs Marie-André et Thérèse, ses frères Laurent, Charles, Joseph et Jean, ses neveux et nièces, cousins et cousines, des familles Ursulé, Bacoul, Destin, Raffin, Salinière, des parents amis et alliés. Les condoléances se feront sur le parvis de l'église avant la cérémonie. Une veille aura lieu mercredi à la maison funéraire de Trianon d'Eriol, le stade du François, de 17h à 21h. Les obsèques de Monsieur Vaubien Yves Maurice, retraité, décédé à Longjumeau, dans l'Essonne à l'âge de 69 ans, seront célébrés le jeudi 11 juin à 15h au crématorium de Tremblay. Chemin des Plâtrières, 93 290 dans l'Hexagone, la crémation se fera à 16h30. Cet avis est diffusé à part de ses enfants Jérémy et Jessica, ses ses frères et sœurs Paul-Henri, Florise, Marie-Gérard, Suzelle, Patrick et Tony Vaubien, leurs époux et épouses, des familles Vaubien, Mélois, Chémio, Condoris et Namilos. Une messe sera célébrée une date ultérieure en sa mémoire. Les obsèques de Madame Auriol, veuve Bressler, Marie, Lucie, surnommée Cécé, ancienne agent hospitalier du laboratoire groupe hospitalier Necker Paris, ancienne agent cuisinière externe à Saint-Joseph de Cluny-Fort-de-France, seront célébrés le jeudi 11 juin à 16h en l'église paroissiale du Morne-Vert. Le cortège se réunira près de la mairie du Morne-Vert. L'inhumation se fera au cimetière du Carbet. Cette avis est faite à part de son fils Auriol Philippe et son épouse Monique Bessarion. Sa sœur Rolande Auriol, veuve Luce André. Ses frères Germain Auriol, veuve Roata André. François Auriol, veuve d'Uragan Yvette. Gérard Auriol et son épouse Urana Cetout. Ses petits arrière-petits-enfants, ses belles-sœurs, ses oncles et tantes, ses neveux et nièces, ses cousins, cousines et ses filleuls, ses voisins et voisines du Morne au Bœuf, de Magali et Rolande, des familles Bressler, Auriol, Blacodon, suivant la cordelle, Blanc, Plagie, des parents amis et alliés. Les condoléances se feront sur parvis de l'église. Une avis aura lieu mercredi à la salle de l'ancienne crèche du Morne-Vert de 15h à 22h. Un cortège se réunira à côté de la stèle, en face du cimetière du Carbet. Espérance FM adresse ses sincères condoléances à toutes ces familles endeuillées.
1: Nous ne voulons pas, frères, que vous soyez dans l'ignorance au sujet de ceux qui sont décédés, afin que vous ne vous affligiez pas comme les autres qui n'ont point d'espérance. Car si nous croyons que Jésus est mort et qu'il est ressuscité, croyons aussi que Dieu ramènera par Jésus et avec lui ceux qui

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1: 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Il est 13h. 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
1: Hello amis auditeurs, il est 13h13 sur les ondes d'Espérance FM. C'est l'heure de la pause déjeuner et je vous invite à ralentir et à vous arrêter, à saisir ce temps, eh bien, pour pouvoir, voilà, ralentir un petit peu, reprendre les forces. Ça fait du bien, ça fait partie du quotidien, ça fait partie de l'équilibre. Et d'ailleurs, je n'en parle pas comme ça, hein, voilà, parce que je suis vraiment totalement à propos, puisque si on va direction notre éphéméride du jour, aujourd'hui, c'est la journée mondiale du bien-être. Et oui. Dans le monde anglo-saxon, elle est connue sous le nom de la Global Wellness Day, bien que son origine soit à aller chercher jusqu'en Turquie et en 2012 à peu près. Son initiatrice serait en effet une entreprise, la Richmond Nua, œuvrant dans le domaine du bien-être d'ailleurs, et qui aurait instauré cette fameuse journée du bien-être. Une journée peut changer votre vie. C'est ce slogan qui est le fil directeur de cette journée, de cette Global Wellness Day, de cette journée du bien-être. La journée serait devenue un événement d'ampleur internationale organisé tous les ans dans plus de 50 pays, dont la France, où elle est à l'occasion et bien d'organiser, pourquoi pas, des ateliers, des conférences, des découvertes. Voilà, toujours autour du bien-être. Moi, j'aime beaucoup le slogan. On s'arrête dessus. Une journée peut changer votre vie. C'est-à-dire qu'il faut vraiment que chaque jour soit l'occasion de prendre les bonnes décisions. Et vous pouvez prendre une décision qui peut changer tout le reste de votre vie, tout le cours de votre vie. Quand vous prenez le temps, vous décidez de ralentir ou de vous poser ou de vraiment profiter de votre pause déjeuner. Voilà, ce sont des décisions qui vraiment vous rapprochent de cet état de bien-être. Et posez-vous la question, qu'est-ce que j'aime faire ? Ouais, voilà, très bonne question. Et à ce moment-là, accordez-vous ce temps, accordez-vous d'être heureux, accordez-vous de vous sentir bien, accordez-vous de sourire, de rire, accordez-vous cela parce qu'en fait, c'est totalement nécessaire, on en a besoin. C'est l'équilibre, c'est le bien-être, c'est un tout, mais c'est avant tout un état d'esprit. Que votre joie soit parfaite, ben oui, c'est ce que Dieu nous invite à faire. Je vous invite à sourire, je vous invite à réfléchir. Des choses très simples parfois, qu'est-ce qui vous fait du bien, qu'est-ce qui vous fait plaisir. Il y a de ceux qui, juste en saisissant un bon livre et à prendre ce petit temps de lecture, ils se sentent bien. Ça, c'est eux. Alors faites-le. Si c'est de vous retrouver au bord de la mer, alors pourquoi pas, on est en Martinique et on peut absolument trouver une plage très rapidement. Vous pouvez même prendre, alors qui dit qu'il faut passer la journée à la plage, on peut bien passer une petite heure, voilà, ça fait du bien, et ensuite on repart. Qu'est-ce que vous aimez faire? Voilà, je vous laisse avec cette interrogation et je vous invite à vous faire violence afin de pouvoir instaurer ces temps de bien-être dans votre quotidien. On poursuit notre programme puisque c'est l'heure de la pause déjeuner, on va manger, c'est parti. On va commencer avec une bonne entrée, tout en musique, avec de bonnes notes bien préparées. Et après quoi, nous allons nous retrouver pour la suite du programme. À tout à l'heure.

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1: Il est vivant. Super morceau, ça met la joie de vivre. J'espère que vous avez le sourire comme moi-même. On poursuit avec encore quelques notes de musique qui j'espère vous feront du bien. Et après quoi, on écoute le Point Santé en compagnie de Frédéric Étenin qui était au micro de Michel Pierre-Nicolas ce matin à 7h15, ponctuel, toujours à l'heure. Et il a des choses à nous dire. Bonne écoute à tous.

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4: Et oui, c'est déjà l'heure pour nous de retrouver Frédéric dans le point santé en Val-Saduy. Bonjour Frédéric.
5: Bonjour Michel, bonjour à tous les auditeurs d'Espérance FM.
4: Comment ça va aujourd'hui?
5: Ah, c'est pas la joie. C'est pas la joie. Bon. C'est vraiment pas la joie ouais. Aujourd'hui. Mm-hmm. Mm-hmm.
4: Ah oui, oui, il oui, y a des jours comme ça.
5: Non, il y a des jours comme ça.
4: Il y a des jours comme ça, c'est pas la joie.
5: Et voilà. Bon, on va en parler.
4: On va pas rentrer dans les
5: Non, on va rentrer dans les détails. Oui. On va rentrer dans les détails.
4: Absolument.
5: On va rentrer dans les détails.
4: Très bien.
5: Les auditeurs comprendront pourquoi ma voix ne pétille pas aujourd'hui.
4: Ah oui, oui. Donc ils vont comprendre pourquoi tout à l'heure. Alors ouais. Dès que nous sommes déjà aujourd'hui, hein, c'est le 10 juin, y a-t-il l'éphéméride pour aujourd'hui?
5: Non.
4: Très bien.
5: Pas d'éphéméride.
4: Alors, on va quand même retrouver une citation pour vous que j'ai choisie ce matin. C'est une citation originale hein, qui dit ceci. Si vous voulez que la lumière entre dans votre vie, tenez la porte ouverte.
5: Oui. Ouais. Et écoute, c'est une très belle pensée
4: oui.
5: qui va introduire ce dont on va parler ce matin.
4: Très bien.
5: Puisque tu sais, on a reçu cette terrible nouvelle hier après-midi. C'est le décès du docteur Mehdi Jean-Laurent, qui était gynécologue obstétricien. Il a laissé la porte ouverte, la lumière est entrée pour notre petite Martinique. C'est un homme que je connaissais à double titre, puisque sur le plan professionnel, nous avons beaucoup

0: qui est décédé à la MFME il y a quelques temps de cela. Tu sais, j'ai fait mon sport hier après-midi et puis je rentre dans ma voiture. Tu sais, tu as ta montre, j'enregistre mon entraînement je synchronise avec mon téléphone. Et je prends mon téléphone pour synchroniser, et puis je vois cette terrible nouvelle, de la disparition brutale de ce docteur. Ça a été un choc total. Je me souviens que de cet homme, de son humilité, de son humanité, il avait cet abord facile, malgré ce qu'il était, la personne qui le représentait, on pouvait l'aborder facilement. Sa simplicité, ses compétences également, parce que c'était, il était compétent dans son domaine. Je me souviens également de son optimisme. Lorsque nous travaillions ensemble sur justement le dossier numérique, c'était pas toujours simple, les choses n'étaient pas toujours faciles. Mais il avait cet optimisme, il avait ça. Autre mot aussi, c'est son engagement. Son engagement au niveau du CHU, son implication. Et puis c'était quelqu'un de jovial. C'était quelqu'un de toujours joyeux, toujours souriant. Et les témoignages abondent aujourd'hui en ce qui concerne le docteur Mehdi Jean-Laurent, qui a œuvré pour une meilleure prise en charge de la fertilité et des cancers féminins en Martinique. Il a contribué aussi à faire de la Martinique un territoire de référence grâce au centre expert endométriose du CHU de Martinique. Nous avions prévu de l'inviter, il était prévu pour participer à Parlons Santé avec nous. Voilà, il devait participer, il fallait qu'on trouve la date, mais c'était prévu qu'il vienne dans Parlons Santé avec nous.
1: C'est vrai que l'émotion est grande pour cette disparition et c'est pas toujours évident.
0: Alors au nom d'Espérance FM, je souhaite présenter, nous voulons présenter nos sincères condoléances à son épouse et à ses enfants également. Nous voulons souhaiter de sincères condoléances à la communauté médicale du CHU Martinique. J'ai une pensée particulière pour Dr Sarah Lise, une de ses collègues. Nous pensons à elle fortement, que Dieu la bénisse. Nous voulons souhaiter également nos sincères condoléances au service de gynécologie du CHU Martinique, dont il était le chef de service. Nous souhaitons nos sincères condoléances également à l'association Argos Martinique. C'est l'association pour la recherche en gynécologie obstétrique et stérilité, dont le siège se situe à la maison de la femme, de la mère et de l'enfant, donc la MFME. Il était le président de cette association. Et puis, nous souhaitons également nos sincères condoléances à la filière endométriose de Martinique, dont il était également

0: bien.
1: Alors, on va devoir conclure cette émission du Point Santé, qu'on va retrouver Frédéric demain, Dieu voulant. On lui souhaite de passer une très bonne journée. Et on va le retrouver, bien entendu, demain, Dieu voulant, à partir de 7h pour le Point Santé. Merci à toi, Frédéric, et bonne journée à toi, et puis bon courage surtout.

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1: Nous souhaitons un bon courage à Frédéric Etena qui a eu la force de nous proposer ce point santé ce matin. Et nous venons, je profite une pensée pour toutes les personnes qui éventuellement traverseraient un peu cette même situation. Vraiment, un courage à vous, l'ensemble de l'équipe d'Espérance FM et moi-même. Nous sommes de tout cœur avec vous. Nous vous remercions pour votre écoute, amis auditeurs, et nous vous invitons à

0: restez connectés puisque votre programme continue sur Espérance FM. J'aurai le plaisir de vous retrouver demain à 13h et quelques minutes, le temps de quelques pubs, pour pouvoir nous retrouver pour une nouvelle pause déjeuner. Bye bye.
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1: C'est Espérance FM. Il est 14h. Bon après-midi. 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
1: C'est Espérance FM. Il est 15h. Bon après-midi. 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
1: Bonjour, bonjour à tous. Des rassemblements, des marches ou encore des conférences en Guyane pour commémorer l'abolition de l'esclavage. Comme chaque 10 juin, la journée est fériée sur tout le territoire. Le maire Guyane a notamment organisé ce matin son traditionnel cortège mémoriel à Rémire-Montjoly. L'association Ikadjata prévoit également une marche au rythme du tambour à partir de 16h cet après-midi au départ de la place des Palmistes à Cayenne. En Guyane, où la grève des AESH s'est soldée par la signature d'un accord hier avec le rectorat, les accompagnants d'élèves en situation de handicap ont manifesté à Cayenne, à Saint-Laurent-du-Maroni et à Maripasoula, comme partout en France, pour dénoncer la précarité et le manque de reconnaissance de leur métier. Selon le SEUNSA, plusieurs engagements ont été obtenus, notamment le passage à des contrats de 24 heures pour les AESH du premier degré, actuellement à 23h30, ainsi qu'un rattrapage financier indemnitaire avant le 31 août. En Martinique, la CGT-MPTT condamnée à lever les barrages. Le syndicat va devoir également verser 1500 euros à la Poste. Décision du tribunal de Fort-de-France. Trois syndicalistes assignés en justice par la Poste ont en revanche été mis hors de cause concernant le blocage de plusieurs sites. La CGT-MPTT assure pour autant que la grève se poursuit. Elle dure depuis le 12 mai dernier pour dénoncer notamment la modification des horaires de travail. Dans l'actualité également, 2 hectares de broussailles ravagés par un incendie hier à Sainte-Anne. Les pompiers du SDIS de Guadeloupe sont intervenus en fin de matinée ce mardi au lieu dit s'inquiétant. La lutte contre les flammes poussées par le vent a été compliquée, mais le sinistre a finalement été maîtrisé. Notez qu'un autre incendie s'est déclaré aussi hier soir en Guadeloupe, cette fois-ci aux Abîmes, près du rond-point de la Mulâtresse Solitude. Aucun blessé n'est à déplorer. Et puis un mot de foot, ça y est, les Bleus se sont envolés pour les États-Unis. J-6 avant leur entrée dans la Coupe du Monde, ce sera mardi prochain face au Sénégal. Le match d'ouverture de la compétition demain opposera le Mexique à l'Afrique du Sud. Voilà pour l'essentiel de l'info. Excellente journée à notre écoute.
2: Bonsoir à tous. Dormira-t-il en prison cette nuit? Patrick Bruel est actuellement auditionné par 4 juges d'instruction en vue de sa mise en examen requise par le procureur. Il a déjà été entendu pendant ses 48 heures de garde à vue après plusieurs plaintes pour agression et harcèlement sexuel. 26 victimes sont recensées dans ce dossier. Nouveau moment d'hommage dans le Gers après la mort de Liana la semaine dernière. Une cérémonie s'est déroulée à Puy-Casqué en début de soirée où le corps de la jeune fille a été retrouvé. Une minute de silence a également été respectée. Les obsèques de la collégienne de 11 ans auront lieu vendredi à Fleurance dans la plus stricte intimité. Des prochaines heures sous haute tension au Moyen-Orient, Donald Trump annonce sa volonté de continuer à attaquer très durement l'Iran. Le président américain continue ses offensives contre Téhéran depuis hier, après la destruction d'un hélicoptère américain dans le détroit d'Ormuz. Également dans l'actualité, la mort d'un soldat français au Liban après un tir accidentel lors d'un entraînement. Le jeune homme de 21 ans servait au sein du 8e régiment de parachutistes d'infanterie de marine de Castres. Il était déployé au Liban depuis début juin pour une mission de partenariat militaire. C'est l'événement de la soirée en Espagne. Le pape Léon XIV inaugurera la tour du Christ de la Sagrada Familia, plus haute tour du monument de 172 mètres imaginé par Antoni Gaudí. Une messe sera célébrée par le souverain pontife dans la célèbre basilique pour marquer les 100 ans de la mort de l'architecte catalan. Météo France maintient l'alerte sur 3 départements français. L'Aude, les Pyrénées-Orientales et le Var restent placés en vigilance orange au feu de forêt pour la journée de demain. La vigilance reste également modérée sur le pourtour méditerranéen. Et puis on termine avec un mot de basket. Victor Wembanyama sur le parquet l'année prochaine. San Antonio et New York se retrouvent pour le match 4 des finales NBA. Les New Yorkais des Knicks mènent pour l'instant 2-1. Coup d'envoi à 2h30 du matin au Madison Square Garden. Voilà pour l'actu. Très bonne soirée.
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0: Bonjour, chers auditeurs,
1: chers internautes,
0: chers Martini,
1: et en particulier nos chers cheveux blancs.
0: Comment allez-vous? C'est Cheyenne
1: et toujours Soliane sur notre radio Espérance FM.
0: Vous pourrez nous joindre à quel numéro ce soir?
1: Au 72 82 51.
0: C'est en direct.
1: Nous aussi, nous faisons des bisous à Philippe Virgile qui nous permet d'animer notre émission
0: Cheveux blancs et âge d'or. Nous faisons aussi de gros bisous à Alex,
1: à Olivier,
0: à Davis,
1: à Mélissa,
0: à Michel
1: et à Yasmina.
0: Et ainsi que toute l'équipe d'Espérance FM. Alors Solène, comment se passe ta semaine?
1: Alors je suis très contente d'être ici avec vous tous. Je suis un peu contente mais en même temps un peu triste parce que c'est les vacances, mais je vais plus revoir mes amis. Et toi Shana, comment se passe ta semaine?
0: Alors ma semaine se passe bien et un petit peu, je suis bien mais un petit peu triste. Alors je vais commencer par les bonnes choses. Donc je suis contente parce que c'est bientôt les vacances, qu'on va bientôt s'amuser que c'est mon anniversaire la semaine prochaine. Mais je suis un petit peu triste parce que les vacances, c'est notre dernière émission et que voilà, on pourra plus se parler à partir de septembre. Et aussi, je suis un petit peu stressée par rapport aux examens de ce mois-ci.
1: Il faut pas stresser, il faut juste prier et Dieu va beaucoup t'aider.
0: Merci, Soliane. C'est très encourageant. Bon, nous avons un correspondant à quel numéro, Soliane?
1: Au 72 82 51. Welcome.
2: Allô?
0: Allô, c'est Mamie Irénée. Comment ça va?
2: Comment allez-vous? Vous avez une voix chaleureuse, ça fait chaud au cœur.
1: Merci. Comment se passe ta semaine?
2: Ça va. Grâce à Dieu, ça va. Je peux dire que ça va. La santé, ça va. Et Dieu nous permet de faire certaines choses. Et je suis contente.
1: D'accord.
2: Je suis contente surtout de vous entendre.
0: Nous aussi, on est contents de t'entendre.
2: Tous nos auditeurs sont en train de vous écouter en ce moment. Mais je dis à Cheyenne, bon courage pour ces examens-là au mois de juin. Nous sommes déjà au mois de juin.
0: Ah, merci beaucoup.
2: Bon courage et que Dieu te bénisse. Aide-toi et le ciel t'aidera. Si tu as travaillé, Cheyenne, il n'y a pas de souci, tu vas réussir. Dieu permettra que tu fasses ce qui est nécessaire pour réussir à ton examen. Alors, Dieu te bénisse. Et puis, Soso, je suis contente de savoir aussi que tu vas bien.
1: Oui.
2: Que tu vas certainement passer dans la classe supérieure. Et je te dis aussi bon courage.
1: Merci.
2: Oui. Et puis, je voudrais dire bonjour aussi à tous ceux qui nous écoutent cet après-midi, tous nos aînés, nos jeunes, nos adultes, nos enfants qui nous écoutent en cet instant. Aussi, bonjour à Alex et à tous les animateurs de Radio Espérance, ainsi que le directeur. Je dis bonjour à tout le monde et je vous dis que Dieu vous bénisse et que vous puissiez continuer, même si on ne va pas vous entendre pendant les deux mois, juillet, août. En septembre, on va vous retrouver et nous serons très heureux de vous retrouver et de vous entendre. Alors, je vous fais de gros bisous aussi à papa, à maman, à tous ceux qui nous écoutent en ce moment.
0: D'accord.
2: Je voudrais aussi penser à tous nos aînés, celles qui appellent tout le temps. Je ne sais plus les prénoms.
0: Alors, il y a Georgiana, il y a Poléon, il y a Marie-Chantal,
2: Béantier,
0: ils sont vraiment nombreux.
2: Oui, et les autres, et les autres. Alors, je leur dis bonnes vacances aussi, puisqu'on ne va pas les entendre encore. Et puis, bon courage, et puis, que Dieu vous bénisse et vous accorde encore la vie pour pouvoir bénéficier de ces moments avec les enfants.
0: Merci, Mamie Irénée.
1: Merci
0: pour tes petits encouragements. Et n'oublie pas, on t'aime immensément.
2: Aussi, je vous aime immensément.
0: Bye bye.
1: Bye bye.
2: Bye bye. Gros bisous.
0: Bonne continuation.
2: Bye.

0: moi correspondant à quel numéro, Shana?
1: Au 72-82-51. Welcome.
2: Bonsoir les chouchous.
1: Bonsoir, c'est Marie-Chantal.
0: Comment ça va?
2: Ah, Dieu est à là-bas. Mais le ciel est trop blanc. Alors je vois rien du tout.
1: Ah. Comment se fait-il?
2: J'avais chanté un chant qui va avec mon état.
1: D'accord, ah ben nous l'écoutons.
2: D'accord.
3: Il était chaud.

0: Amen. Vraiment une très belle chanson.
1: Tu as très alors, bien chanté.
2: Les refrains pour toutes les strophes, pour raccourcir, mais je voulais faire passer le message que, qu'il y a, que Jésus a guéri beaucoup et que nous sommes tous dans l'autre des conditions, voilà. Alors, je veux saluer tout le monde, tes grands-parents, tes parents. D'accord. Et celui qui est avec ton père qui est avec vous, Swahili.
1: Oui.
2: Et Shayana, je te souhaite de bonnes vacances si on ne te revoit pas.
1: Merci.
2: Jusqu'au mois de septembre, je pense. Hein.
1: Oui.
2: Avec Soliane aussi, passez de bonnes vacances.
1: Merci.
2: Dieu vous accompagne, nous pensons à vous.
0: Nous aussi, on pense à vous.
2: Oui. Que Dieu vous bénisse et puis on embrasse tous les auditeurs.
0: D'accord.
2: Tous ceux qui vont venir sur le plateau. Et... toutes les églises, tous les malades et tout un chacun, tous nos parents, tout le monde.
0: D'accord. Et Marie Chantal, n'oublie pas, on t'aime immensément.
2: D'accord. Et je veux remercier Berthe qui était hyper fatigué parce qu'il avait travaillé beaucoup, mais il m'a accompagné quand même.
0: D'accord. Ben merci à Berthe aussi. Bisous. Bye bye. Bonne continuation.

0: Nous avons un correspondant à quel numéro, Soliane?
1: Au 72 82 51.
0: Welcome!
2: Bonjour mes enfants chéris, comment allez-vous?
0: Ça va bien, et toi? C'est Nathalie.
2: Oui, j'étais chez ma maman, j'ai couru pour descendre pour vous appeler. Alors, je vais vous chanter un chant, mes chéris.
0: D'accord,
1: on t'écoute.

0: Jésus-Christ. Amen.
1: Amen. C'était vraiment joli. Tu as vraiment un beau chant, Nathalie.
0: Merci, mes chéris. Que Dieu vous bénisse. Bientôt, vous serez en vacances.
1: Oui.
0: Eh bien, je vous souhaite bonnes vacances et passez bien cette vacances et que vous retournez en pleine forme pour nous parce que nous vous aimons, vous nous faites beaucoup, beaucoup, beaucoup de bien.
1: Et n'oublie pas, Nathalie, on t'aime immensément.
0: Moi aussi, mes chéris, je vous aime immensément.
1: Bye bye, Nathalie.
2: Bye bye.
1: Bonne continuation.
0: Bye. Merci, chérie. Bye.

0: Nous avons un correspondant à quel numéro, Chacha?
1: Au 72 82 51, Soussou.
0: Ok, merci Chachou.
1: Allô?
2: Allô, bonsoir.
1: C'est Marie-Lou.
2: Comment allez-vous, les enfants?
1: On va et toi?
2: On s'est passé une bonne semaine.
1: Oui, et toi?
2: On a passé mes papi, mamie.
1: Oui,
2: Petit frère vient plus avec vous.
1: Mais non.
2: Il est fatigué.
1: Non, il devait aller à la piscine aujourd'hui.
2: Ah bon?
1: Il devait aller nager un petit peu.
2: Oui, je vais chanter et son ami.
1: D'accord.
2: Ton papa aussi va bien. Ton papa,
1: oui,
2: ta famille se porte bien. Mais je ne vais pas chanter.

0: Voilà.
1: Bravo, c'était vraiment très joli, Marie-Lou, ton petit chant. Et je voulais te demander, comment va Marie-Lyne?
0: Elle va bien, elle aussi.
1: Ah, ben, je suis contente, tu lui feras un petit coucou et un gros bisou.
0: D'accord, je ne m'en connais pas.
2: D'accord, très bien.
1: Eh ben, Marie-Lou, n'oublie pas, on t'aime immensément. Bye bye et bonne continuation.
0: Un gros bisou, à bientôt.
2: Merci, nous aussi. Bye.
0: Bye.

0: Nous avons un correspondant à quel numéro, Soliane?
1: Au 512 82 51.
0: Welcome!
2: I know I'm welcome! Comment vas-tu, mes enfants? Mais ça va, ça tient par la grâce de Dieu. Il est là avec nous pour nous donner la force. Et comment va papa? Il est là avec vous?
0: Oui, oui, je fais un petit coucou.
2: Ok, ben. Jean-François, je te dis courage, mon ami, et puis, j'aime bien quand tu es là avec nous, d'accord?
0: Il t'a dit toi aussi, je t'aime.
2: Ok, merci bien. Alors les enfants, comment va papy, comment va mamie, ça va?
3: Ils vont bien.
2: Ok, ok, eh bien, c'est bien.
0: Ouais, je comment s'est passée ta semaine?
2: L'essentiel que Dieu me donne la force pour que je puisse rester debout, les enfants, d'accord? ça me fait plaisir de vous entendre, d'accord?
0: Nous aussi, ça nous fait plaisir de t'entendre.
2: Ok, eh bien ok. Je vais faire quelque chose de chant, hein? D'accord?
3: D'accord, on t'écoute.
2: Ok.

0: Vraiment très joli Poléon. Tes chansons sont vraiment jolies.
1: Ah, jolie. Et bien là, je vais avoir été coco pour toutes les fois et ça, qui écoutent. Je dis, mes amis, courage. C'est bientôt, très bientôt, Christ sera là pour nous prendre avec lui.
2: Amen.
1: Préparer pour nous. Merci bien. Et merci bien, mes enfants.
0: Alléluia.
1: Dieu soit toujours avec vous, hein? D'accord?
0: D'accord, Poléon. Eh ben, on te remercie pour ton appel et n'oublie pas,
3: on t'aime immensément.
1: Merci.
0: Et bonne continuation.
1: Aussi, d'accord? Ok.
0: Bye bye.
2: Bye bye. Bye bye.

0: Julien, après tant d'appels, on va écouter une petite chanson. Alors, qu'est-ce que tu aimerais écouter comme chanson?
1: J'aurais bien aimé écouter Os comme Daniel, la chanson comme dans le Camporé.
0: Ah oui, c'était le thème, c'était, comment on dit ça? Oui, le thème.
1: Oui, le thème.
0: La chanson, ouais. Bon, on va écouter Os comme Daniel.

0: Nous avons un correspondant au 72-82-51. Welcome.
1: Welcome.
0: C'est Mémé.
1: Oui, c'est Mémé.
0: Comment ça va, Mémé?
1: Mais bien aimé, comment allez-vous?
0: On va bien, et toi?
1: Eh bien, ça va très bien avec la grâce de Dieu. Je suis un petit peu fatiguée.
0: Comment se passe ta semaine?
1: Eh bien, je commence à travailler un petit peu. Comme j'avais un rat qui avait fait caca dans mes yeux, je suis allée à l'hôpital, on a tué pour moi.
0: Un rat?
1: Un petit caca. Malgré que je dois avec les yeux fermés, je ne sais pas comment le rat a fait pour faire caca dans mes yeux.
0: Ah, dans tes yeux?
1: Oui, doudou.
0: Ah, oui. Ça va mieux?
1: Le médecin m'a dit c'est pas un caca rat, c'est un cacahuac.
0: Rat.
1: Un petit cataract. Alors là, on a enlevé pour moi, je peux voir pour pouvoir vous appeler cet après-midi.
0: Ah, d'accord, j'avais mal compris. Ah, tu as voulu nous berner.
1: Oui, mais j'ai dit ça, mais la médecin aussi.
0: Je commence à stresser, aïe, aïe.
1: C'est quoi?
0: Mais malgré aussi, c'est important la cataracte. Donc, qu'est-ce qui t'est arrivé?
1: Le médecin m'a dit, vous avez un petit cataracte dans les yeux. J'ai dit, docteur, comment le rat fait pour caca dans mes yeux? Il m'a dit, comment? Je lui ai dit, comment le rat fait pour faire caca dans mes yeux? Parce que je dors avec les yeux fermés. Et bien, c'est qu'il a dit, il a vu. Et puis, il m'a dit, c'est un petit cataracte. C'est un cataracte, mais c'est cataracte.
0: J'ai compris.
1: Vous avez compris. Oui. Mais lui, il était étonné pour quand on se réveille. Il a dit, je dois avec les yeux. Mais comme on le rat a fait pour faire caca dans
0: les yeux. Mais oui, comme on le rat a fait pour faire caca dans tes yeux.
1: Alors là, on m'a opéré. Ça va faire bientôt un mois que j'ai été opérée. Et puis là, je peux lire un petit peu.
0: Ah, mais c'est super. Merci.
1: Voilà. Sinon, vous allez bien?
0: Oui, on va bien. Moi, c'est bientôt les examens. Un petit peu stressée, mais aussi contente parce que la semaine prochaine, c'est mon anniversaire et c'est les grandes vacances.
1: Est-ce que tout ça entre les mains du Seigneur? Du Seigneur, aide-moi, prends le contrôle de ma vie. Et puis tout se passe cool à ce moment-là. Ne t'inquiète pas. Jésus est déjà devant.
0: Merci, Mémé.
1: D'accord.
0: Merci, Mémé.
1: Et maman va bien, papa va bien, papy.
0: Oui, tout le monde va bien.
2: Ça,
1: tout le monde se porte bien. Alors, je vois un gros coucou pour toute la famille.
0: D'accord.
1: Et puis, je vais chanter un petit chant. C'est quoi?
0: Nous t'écoutons. Allez, on t'écoute.

0: Amen, amen, amen.
1: Amen. C'était très joli, amen. Nathalie. Mémé, excuse-moi.
0: C'était pour vous, pour toutes. Mais la personne qui est à la technique avec vous.
1: C'est Alex.
2: Alex.
0: Et bien, c'est pour Alex aussi. Et puis, c'est pour Mamie Lucille. Pour Jenny Bellorgan. Et pour Mamie Edwige, qui est malade. Et puis, à papa. J'envoie un gros coucou à papa.
2: Il te fait un gros coucou aussi.
0: Oui, merci beaucoup. Et puis, je vous aime. Je vous aime de tout mon cœur.
1: La belle Hélène
0: est à vous dire. D'accord. Bon après-midi, que Dieu vous bénisse.
1: Bon après-midi.
2: Bon après-midi.
1: Et n'oublie merci pas, de... on t'aime immensément.
0: Moi aussi, je vous aime immensément.
1: Bye
0: vous
1: bye.
0: Êtes dans... Allez, bye bye.
1: Bye bye. Bye.

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2: Ah, vraiment belle chanson, Soliane. Tu as bien aimé, je te vois danser le ukulélé.
3: Oui, j'ai bien aimé. Et toi?
2: Ah oui, ça bougeait, c'était bien. Alors, comme je vous ai promis, comme mercredi dernier, l'heure était très avancée, on va continuer sur notre thème. C'était quoi notre thème, Soliane?
3: C'était « Dieu voit-il mes souffrances ?»
2: Alors, Soliane, j'aimerais que tu nous donnes, tu nous rafraîchisses la mémoire et que tu nous donnes une petite définition de qu'est-ce que la souffrance.
3: Alors, la souffrance est une douleur morale, physique ou émotionnelle que peut ressentir un individu sur une longue ou courte durée.
2: Alors maintenant, Soliane, est-ce que tu peux me réciter Proverbe 3, le verset 5 ?
3: Confie-toi en l'Éternel de tout ton cœur et ne t'appuie pas sur ta sagesse. Et Jeune Psaume 37, verset 5, okay. Recommande ton sort à l'Éternel. Mets en lui ta confiance et il agira. N'attends pas qu'il te réponde toujours de la manière dont tu aimerais que les choses se règlent. Mais sois ouvert. Qu'il te réponde selon sa volonté. Que sa réponse te soit favorable ou pas, il voit tout et il sait tout. Que son nom soit glorifié. Dieu voit tes souffrances. Endure-les avec intégrité afin d'être un témoignage pour d'autres.
2: 1 Pierre 1, le verset 7 dit « Afin que l'épreuve de votre foi plus précieuse que l'or périssable ait pour résultat la louange, la gloire et l'honneur lorsque Jésus-Christ apparaîtra. » La Bible est remplie de récits d'hommes et de femmes qui ont souffert, mais ont su rester fermes, faisant preuve d'une rare intégrité honorable. Les souffrances se sont enchaînées, mais ils ont su tenir ferme. Ces derniers ont marqué leur nom à jamais dans le cercle des héros de la foi. Aujourd'hui encore, on prend plaisir à lire leur histoire, tellement leur témoignage nous fortifie. Alors, quel que soit ce que tu traverses, sache que tu as aussi la possibilité d'être un encouragement pour beaucoup d'autres personnes si tu fais preuve d'intégrité jusqu'à la fin. Ne te focalise pas sur ta souffrance, appuie-toi sur les promesses de Dieu, fixe-toi une ligne de conduite à la lumière des Saintes Écritures. Dieu te voit et c'est tout ce qu'il attend de toi. Alors Soliane, tu te rappelles, le mercredi dernier, nous avons parlé d'un héros. Alors c'était qui le personnage ?
3: Alors l'héros c'était Job, on avait parlé de Job.
2: Oui.
3: Que Dieu voyait ses souffrances parce que au début Satan voulait voir si Job était un vrai serviteur. Et ben Job, il a montré que c'était un vrai serviteur, qu'il aimait Dieu réellement, pas pour ses bénédictions. Et je me rappelle, il avait dit que si on sait recevoir les bénédictions, pourquoi nous ne savons pas recevoir aussi les malédictions?
2: Ah oui, oui. Oui, et même sa femme lui a dit, mais Job, pourquoi tu crois toujours en Dieu alors qu'il te fait souffrir comme ça? Et comme j'ai dit, Job lui a dit, ben si on reçoit avec bonheur
3: les bénédictions,
2: pourquoi on ne reçoit pas les
3: malédictions? Alors, ce sont certes des moments difficiles, mais se renfermer dans sa souffrance n'arrange rien. Il faut surtout analyser les choses sous de nouvelles perspectives à la lumière de la Bible. Dieu voit tes souffrances. Relativise, sache qu'il y a des gens qui ont surmonté pire que toi. Dieu voit tes souffrances. Il y a d'autres qui font face à la même situation en ce moment, mais qui tiennent. Dieu voit tes souffrances. Compte surtout sur son secours. Seul Dieu voit tes souffrances. Sois ferme et intègre jusqu'à la fin afin d'être un témoignage pour d'autres. La Bible dit dans Romains 8, verset 28, « Nous savons du reste que toutes choses concourent au bien de ceux qui aiment Dieu, de ceux qui sont appelés selon son dessein. »
2: Alors aussi, tôt ou tard, et peut-être même en ce moment, tu peux être dans une souffrance difficile à décrire. Ton entourage peut ne pas imaginer la profondeur de tes peines. Tes prières peuvent sembler inefficaces. C'est souvent quand tout va mal qu'on sent l'absence de Dieu. Pourtant, il voit tout. Alors, ce que nous devons apprendre sur la souffrance. Alors, la souffrance pose beaucoup d'interrogations chez l'enfant de Dieu. Est-ce normal qu'un enfant de Dieu qui s'applique à être agréable au Seigneur passe par des moments douloureux? Soyane, est-ce que tu trouves que c'est normal?
3: Non, ce n'est pas normal.
2: Moi, je dis que c'est normal parce que, comme on a dit, ben, on peut accepter les bénédictions et... Tu veux que je te repose
3: la question?
2: Alors, la souffrance pose beaucoup d'interrogations chez l'enfant de Dieu. Est-ce normal qu'un enfant de Dieu qui s'applique à être agréable au Seigneur passe par des moments douloureux?
3: Ben oui, c'est normal. Puisque tout le monde passe par des moments difficiles.
2: Oui,
3: ben que ça soit les biens ou les mals, tout le monde va toujours passer par un moment difficile.
2: Ben oui.
3: C'est obligé. Tu peux être gentil toute ta vie, mais un moment de ta vie, tu auras quand même un moment difficile.
2: Mmh. Alors, j'aimerais commencer par un mot de consolation pour ceux qui souffrent, qui nous écoutent. Alors, chers auditeurs, si vous passez par des moments de souffrance, écoutez bien ce que je vais vous dire. Quand le peuple de Dieu entrera dans le ciel de gloire pour l'éternité, une des premières choses que fera notre bien-aimé Seigneur, il essuiera toutes larmes de leurs yeux. Alors, Seigneur, qu'est-ce que j'ai dit? Quand on va rentrer au ciel?
3: Tu as dit que Jésus essuiera toutes nos larmes de nos yeux.
2: Autrement dit, alors vous pouvez le trouver si vous voulez approfondir dans ce verset, vous pouvez le trouver dans Apocalypse 21, le verset 4. Autrement dit, notre Seigneur n'est pas indifférent à nos larmes. Il les voit, il sait qu'elles nous font mal et il viendra lui-même effacer la trace de nos douleurs terrestres. Nos souffrances pour notre Seigneur ont une grande importance. Il n'est pas insensible, bien au contraire, puisque c'est lui-même qui essuiera nos larmes. Mais alors, pourquoi souffrons-nous? Tu penses alors, Soliane, pourquoi on souffre?
3: Ben, parce que, en fait, je viens de te dire que tout le monde va souffrir un moment de sa vie. Ben, comme je t'ai dit, que même si tu es gentil, tu as quand même passé un moment dur de ta vie. Et après, ça va remonter, ton moral va se remonter, tout ça. Mais tout le monde va passer par un moment difficile, que ce soit toi ou moi, tout le monde.
2: Alors, on va passer à un autre thème, la souffrance et le péché. La vérité pouvait proclamer, c'est lui qui guérit toutes mes maladies. David a dû être malade à plusieurs reprises et Dieu l'a toujours guéri. Il en va de même aujourd'hui. Par le nom de Jésus, nous pouvons être guéris de toutes nos maladies tout au long de notre existence. Et vous avez le droit de réclamer cette grâce. Mais David a connu de profondes souffrances. Au moins à deux reprises, ses propres fils se sont révoltés contre lui pour lui arracher la royauté. Il s'agit d'Adonijah et d'Absalom, qui est allé jusqu'à chasser son père et il l'a poursuivi avec une armée pour le faire périr. Quelle souffrance pour le cœur d'un père! Et Jésus a été appelé avec juste raison, fils de David. Comme David, il a été incompris par sa famille, trahi par les disciples, livré à la mort par les générations à qui il a fait tant de bien. Alors maintenant, la souffrance est une arme contre le péché. Lanson, est-ce que tu peux nous en dire plus sur la souffrance est une arme contre le péché?
3: Alors, moi, ce que je peux dire, c'est que la souffrance n'est pas le résultat d'un péché personnel, d'un acte de désobéissance. Nous voyons aussi que les grands pécheurs ne souffrent pas plus que ceux que nous appelons petits pécheurs. Pas vrai, Shayana? Nous sommes aussi étonnés de ce que Pierre affirme. Ainsi donc, Christ ayant souffert dans la chair, vous aussi armez-vous de la même pensée. Car celui qui a souffert dans la chair en a fini avec le péché. C'est 1 Pierre 4, verset 1 qui nous dit ça. La souffrance n'est pas un handicap ou un frein dans la vie spirituelle.
2: Alors maintenant, nous allons écouter un petit chant. Grand Dieu de Ryan Labiche, et nous le dédions particulièrement à
3: Nathalie
2: qui aime particulièrement Ryan Labiche. Mais aussi on le dédie à toutes nos personnes âgées. Écoutez bien.

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2: Alors, le Seigneur a tant de choses à nous apprendre. Un enfant de Dieu n'a jamais fini d'apprendre de la part de son maître. Jésus a appris, bien qu'il fût fils, l'obéissance par les choses qu'il a souffert. Nous sommes étonnés de voir que Jésus a dû apprendre à obéir. En tout point, il était semblable à nous et son Père céleste l'a mis à l'école de l'obéissance. Cette obéissance a été parfaite car il a été obéissant jusque dans la mort. Cet apprentissage s'est fait dans la douleur, mais le résultat fut glorieux. Notre Père céleste n'a pas changé de méthode. Il veut nous conduire plus loin, nous éduquer. Il le fait toujours de la même manière. Si tu es dans la souffrance, pose-toi la question, qu'est-ce que Dieu veut m'apprendre? Quelle leçon veut-il me donner? L'Épître aux Hébreux nous parle de la réalité de la souffrance et de ses résultats. Tout châtiment semble d'abord un sujet de tristesse et non de joie, mais il produit plus tard un fruit paisible de justice. Vous avez entendu cela nous semble un sujet de tristesse, mais là nous sommes dans l'erreur, car nous regardons l'intention du Seigneur. Nous découvrons qu'il veut notre bien et notre paix. Une prière à faire par ceux qui souffrent. Quel serait le fruit de cette souffrance? Il n'y a pas d'enfantement sans douleur. Toutes les femmes de par le monde savent cette vérité et pourtant elles désirent toutes devenir mères un jour. Et la femme stérile ne se considère pas comme une femme bénie parce qu'elle va échapper à cette souffrance de l'enfantement. Ce qui fait supporter la douleur, c'est le fruit de cet enfantement. La joie de tenir entre ses bras le fruit de ses entrailles, un enfant à qui elle a donné la vie de la même manière, après la souffrance viendra le fruit. Alors Zénine, qu'est-ce que tu en as conclu?
3: Alors, j'ai conclu que toutes nos maladies, tout au long de notre existence, nous pouvons avoir des difficultés, que nous soyons bons ou mauvais. Dieu va toujours nous donner des difficultés parce qu'il faut que tous nous passions par là. Et puis voilà, et toi?
2: Alors moi j'ai retenu que en fait la souffrance ce n'est pas quelque chose de totalement triste, comme je viens de le dire, c'est que Jésus peut essayer de nous donner une leçon de vie par la souffrance. Il peut essayer de nous mettre en garde afin qu'on soit dans la paix. Alors maintenant, Soliane, notre émission s'achève ici. C'était Cheveux blancs et âge d'or avec Chayana
4: et Soliane.
2: Nous faisons de gros bisous à Mamie Renée et Shanika, Marie-Chantal et Berthe, Nathalie, Marie-Lou, Marie-Lyne, Pauléon ainsi que Mémé. Gros bisous et n'oubliez pas, on vous aime.

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7: Bonjour tout le monde, alors nous sommes sur Espérance FM dans l'émission Allô Tati Mimi. Donc c'est Josué et Gemina Prager qui vont vous présenter ce moment.
8: Ah oui, alors je dis tout. J'étais pas attentif, on vient de me donner quelque chose. Mais je peux chanter, si tu veux.
7: Vas-y, fais-toi plaisir.
8: Écoutez ma belle voix.

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1: Allô Tati Mimi sur Espérance FM. Donc oui, on vous dit encore bonjour, bonjour à tous. On vous salue. Davis est avec nous, Gemina aussi est
2: salut,
1: avec
2: salut.
1: Nous. Voilà. Donc on est ensemble du coup de 16h à 18h. C'est un moment pour les enfants, mais vous pouvez interagir avec nous aussi. Il y aura des chants, il y aura des moments, il y aura aussi des histoires. Et si vous voulez dédicacer des chants, des choses comme ça à vos amis, surtout à vos parents, vous pouvez appeler au 0596 72 82 51. Et on salue particulièrement Tati Mimi, d'accord?
3: Tati. 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
1: dans notre cœur. On salue, salue. Donc du coup, Gemina, comment tu te sens aujourd'hui?
2: Ben moi, je vais très bien, merci. J'espère que Davis va bien aussi.
3: Oui, j'ai envie de dire heureux, je me sens.
1: Ah, ah Davis a de la réserve cet après-midi, ça commence bien.
2: Moi, j'avais autre chose, j'avais en tête pour toi, Josué, comment...

0: très bien. Donc,
1: j'aime
0: oui.
1: beaucoup votre version parce qu'il y a une version qui dit pièce condamnation.
0: Ah mais oui, c'est vrai.
1: Celle-là, c'est pas mal.
2: Oui,
1: c'est
2: vrai. Je ne connaissais pas.
0: Non, moi, j'avais déjà entendu.
2: C'est vrai.
0: Mais le chant continue. Ça dit passe-moi

0: bon, il y a un medley aussi, ça peut continuer aussi. Mais c'est un très, très beau chant. Donc, en gros, on demande comment on se sent mutuellement. Et tu vois, là, donc on est attaché, on est dans les bras de Dieu. Donc, on se sent bien. Donc, on espère que, mais suite à ce chant, vous vous sentez très bien. Et on va poursuivre. J'avais posé une question à Jemina et après à Davis. Jemina, dis-moi, est-ce que tu peux me donner le nom des rivières que tu connais en Martinique?
1: L'incontournable, Grand Rivière. La rivière de Grand Rivière.
0: OK.
1: Et après, je connais aussi Kiobuliki.
0: Oui, là où il y a le serpent.
1: Il y a des serpents sur les rivières, finalement, il me semble. Oui. Et de tête, il y en a d'autres, hein, mais les plus grandes pour moi, c'est Grand Rivière et Kiobuliki.
0: Bon, OK. Voilà. Donc, toi, c'est Grand Rivière et Kiobuliki.
1: C'est ça.
0: Davis, pour toi.
2: J'aurais ajouté Rivière Blanche, je crois que c'est à Saint-Joseph.
0: Si OK. Mais je suis jamais allé. Tu es déjà allé,
1: non.
0: Toi?
1: Non, pour le coup.
0: Et elle est comment, cette rivière-là?
2: Blanche.
0: Davis.
2: Je sais pas.
0: Non. Bon, mais est-ce que. Ah, mais si tu ne sais pas comment elle est, tu ne pourras pas me dire si elle est profonde.
2: Alors, je ne sais pas si vous connaissez le domaine de Rivière Blanche.
0: Non, moi, ça ne me dit rien du tout.
2: C'est un espace assez agréable. J'y étais dernièrement pour un mariage, en fait. Et on entendait la rivière couler pas loin.
0: Ok, donc, d'accord.
2: J'ai pas eu l'occasion de vraiment la voir.
0: Ok. Alors, Jemina, elle a parlé de Grand Rivière. Donc, on dit toujours Grand Rivière parce qu'on a connu, on sait que c'est comme ça que ça s'appelle de base. À la
1: parce que normalement, c'est une Grande Rivière.
0: Normalement, c'est une Grande Rivière, voilà.
1: Moi, enfin, j'ai dit Grand Rivière parce que pour moi, c'est l'une des. Après, je me dirais, je ne connais pas toutes les rivières, mais je me souviens dans le temps, elle était très, très, très, très profonde. Si tu ne savais pas nager, il ne fallait pas aller à Grand Rivière parce que non seulement le courant il était fort, mais en plus, elle était très profonde. Et je me souviens même, on montait à. Aller facilement 8 mètres de haut pour pouvoir sauter en contrebas dans la rivière. Tellement c'était profond. Ah, et on touchait même pas le fond.
0: Waouh!
1: Oui.
0: Alors que maintenant, mais en fait, avec tous les éboulements qu'il y a eu, etc., au final, la rivière n'est pas si profonde que ça.
1: La sécheresse, je pense, la sécheresse hein, des rivières, je pense, le réchauffement climatique a fait que toutes les rivières ont moins de volume maintenant.
0: C'est vrai, et surtout quand, par exemple, il y a des grandes crues. Mais il y a aussi les grosses roches qui, ça modèle aussi la rivière d'une autre manière qui fait que il y a peut-être plus de roches, donc moins d'espace aussi pour que l'eau puisse circuler.
1: Oui, il y avait déjà des grosses pierres avant. Ah oui, dans le temps, il y avait de très grosses pierres. Hein.
0: Bon, et c'est toi qui es la rivière, c'est toi qui sais.
2: Il semble que tu pratiques vraiment assidûment cette rivière, hein, de Grand Rivière.
1: Ah non, mais j'ai bien saucé dedans. Hein. Quand je retournais le soir, ma mamie, je me souviens, elle me disait tu vas finir par fondre. Parce que je restais vraiment longtemps dedans. À un stade où mes doigts fripaient quand je redescendais chez moi.
0: Donc ça arrive quand vraiment tu es longtemps dans la mer. Oui, mais si voilà, une rivière, tu vois, ça arrive à t'arriver.
1: C'est que vraiment j'ai abusé.
0: C'est ça. Eh bien, très bien. Bon, là, Jemina, elle a parlé de Grand Rivière qui, en plus avant, était plus profonde. Et ça m'a fait penser à un chant qui dit que on dépose nos fardeaux au fond de la rivière. Donc, déjà, essayer de mettre quelque chose au fond d'une rivière, ça peut être assez compliqué. Mais quand on parle de.
1: Non, s'il y a plus trop de volume.
0: Voilà,
1: y a
0: oui, moins là, oui, là, maintenant, oui, effectivement. C'est vrai. Mais en tout cas, bon, c'est imagé pour dire que nos problèmes, toutes nos difficultés, de laisser à Jésus qui est représenté justement par la rivière. Voilà. Donc en gros c'est ça, c'est délaisser tout ce qu'il y a de mauvais en nous, d'accord, et de laisser tout ce qu'il y a de bon en nous et de laisser nos fardeaux à Jésus qui va gérer le reste.
1: Donc on chante ça ensemble.
0: Voilà.

0: Amen, je serai avec Dieu. Et quand on dépose nos fardeaux,
1: c'est, mais en c'est fait, beau, hein. C'est lui. Je trouve quand même que c'est beau de pouvoir avoir quelqu'un sur qui on puisse déposer ses fardeaux.
0: Exactement.
1: C'est comme si tu as plein de problèmes, tu as plein de soucis, et puis tu te dis, allez, c'est aussi facile, c'est nous, on ne veut pas l'utiliser, mais c'est beau de pouvoir juste, tu as des problèmes, puis tu te dis, ah c'est bon, c'est trop lourd, je dépose ça au fond de la rivière. Hein.
0: C'est ça, c'est tellement facile à dire, et c'est vrai que ce chant-là nous montre cette facilité de le faire pour justement nous aider aussi à le faire.
1: On peut tous le faire, hein, mais au-delà de Dieu, Jésus, tu peux déposer tes fardeaux sur quelqu'un à part Dieu?
0: Oui, toi.
1: Ah, oui.
0: Mais oui.
2: Partiellement peut-être.
0: Ah, totalement.
1: Non, pourquoi
0: totalement.
1: Oui, oui.
2: Je sais pas quel est le poids.
0: Le poids, lourd poids, quand il y a des difficultés, c'est géminal.
1: Non, mais Dieu ne donne jamais quelque chose qu'on ne puisse supporter. Voilà, c'est ça. Il savait que j'avais les épaules pour, donc on m'a donné Jésus.
0: Le gloire à Dieu pour ça.
1: Ah, oui.
2: Ah, mais je suis ravi.
1: Ah oui?
0: Mais très bien. Eh bien, on va continuer. Et on va dire, et comme tu disais, c'est bien de déposer un fardeau, mais c'est bien aussi de marcher aussi avec Jésus.
1: Ah, mais oui, mais si effectivement on peut déposer ses fardeaux aussi au Jésus, c'est parce que justement on marche avec lui.
0: Exactement.
1: Tu ne peux pas déposer tes fardeaux sur quelqu'un avec qui tu ne marches pas, tu n'es pas.
0: C'est vrai. Donc nous allons les chanter ensemble.

0: Amen. Donc effectivement, quel bonheur de pouvoir servir ben du coup cette personne qui s'est sacrifiée pour nous, hein, qui a donné sa vie pour nous, pour qu'on puisse du coup être sauvé par grâce. D'accord.
1: Et quelle belle harmonie je trouve Josué et Gemina qui chantent ensemble. C'est merveilleux.
0: Amen. Gloire à Dieu.
2: Ah oui.
0: Si tu as trouvé ça, David, c'est bien.
1: J'espère que nos auditeurs apprécient également.
0: C'est ça. Et ben, du coup, je les relance surtout et de ne pas hésiter à appeler au 0596 72 82 51 si vous avez des dédicaces pour vos parents, les enfants, les parents. N'hésitez pas à inciter justement vos enfants à appeler, parce que quand les enfants nous partagent ces beaux chants ou autres, en fait ça nous fait encore plus plaisir, parce que voilà, il y a un partage qui est fait. Et tout à l'heure il y aura aussi une histoire, donc il y aura des questions, donc c'est bien aussi. Il y a des cadeaux surtout, mais bon, on y viendra dans le programme. Donc en tout cas, voilà, je vais laisser Davis nous conduire en chanson, d'accord, pour du coup la continuité du programme.
1: Oui, avec l'album Copain entre avec moi dans l'arche, et le titre c'est Noé.
0: Merci.
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1: Voilà, donc comme vous avez vu, hein, donc entendu surtout, le chant concernait Noé. Donc j'espère que vous avez déjà bien écouté les paroles de ce chant. Et on va poursuivre, bon, pour ceux qui ne connaissent pas l'histoire de Noé, mais c'est toujours bien de pouvoir réitérer l'histoire. Alors, Noé, c'est un homme qui avait constaté que le monde allait mal parce que tout le monde faisait des bêtises, il y avait des meurtres, etc. Donc du coup, Noé s'est demandé, mais en fait, à quel moment cette méchanceté-là, mais en fait, allait pouvoir s'arrêter. Donc il disait aux gens que ça ne peut pas continuer. Il disait, abandonnez vos idoles, retournez à Dieu qui vous a créé, vous et tout ce que vous possédez. Donc il y a des personnes forcément qui disaient de ne pas écouter Noé, il se croit meilleur que les autres. Et qu'est-ce que son Dieu va faire pour lui? Mais bon, mais Noé continue à obéir à Dieu. Un jour, Dieu lui parle. Et Dieu lui dit, l'humanité est pourrie et remplie de violence. Je vais faire disparaître les hommes. Je regrette de les avoir faits. Donc, qu'est-ce que Noé a commencé à faire? Noé commence à la construction de l'arche, selon les directives de Dieu. Quand les gens ils ont vu ça, aux abords, ils disaient, pauvre Noé, il construit ici, un bateau ici. Quelle sera sa prochaine folie? Donc, quand l'arche s'est terminée, Dieu a dit à Noé et à sa famille d'y entrer et de prendre avec lui 7 couples de tous les animaux et des oiseaux bons à manger et un couple de chaque autre espèce. Donc j'ai bien dit 7 couples de tous les animaux. D'accord? Donc parmi ces animaux-là, il y avait des zèbres, il y avait des girafes, il y avait des chameaux, il y avait aussi les oiseaux, bon, il y avait des aigles, voilà. Et il y avait des éléphants aussi. Quand ils ont commencé à voir cela, ceux qui regardaient forcément, le fait de voir des animaux qui s'attroupaient en un bateau, c'est quand même impressionnant. Les gens se disaient, vraiment, on aura tout vu. Il y en a d'autres qui disaient, le vieux Noé a passé 120 ans à construire son arche. 120 ans.
2: Quand même, hein?
1: 120 ans, c'est quand même beaucoup. Hein?
2: Ah oui.
1: Alors qu'il y a.
2: Maintenant, on ne vit plus jusqu'à 120 ans. Hein?
1: Exactement. Donc retenez bien cela. Mais malgré ça, il y a eu quand même des questionnements. Les gens se disaient, ou bien Noé est fou, ou bien il sait quelque chose qu'on ne sait pas. Mais d'autres personnes arrêtaient ça tout de suite et disaient, tu ne vas pas commencer à prêcher comme lui. Mais un jour, le tonnerre retentit et la pluie se met à tomber avec une force inouïe. Il y a des gens qui disaient mais qu'ils n'aimaient pas ça forcément. Et là, à ce moment-là, il y a des gens qui se disaient mais peut-être que Noé avait raison, parce que les gens se disaient mais c'est la première fois que la pluie tombe aussi fort, ça n'avait jamais tombé aussi fort. Donc à un moment, quand ils ont vu que la pluie tombe, il commence à avoir l'eau, commence à monter, il y a des crues. À ce moment-là, les gens se disent, ah non, mais il faut qu'on monte aussi dans le bateau. Du coup, qu'est-ce qu'ils ont fait? Quand ils étaient sur le chemin pour pouvoir monter dans le bateau, il y a eu une main invisible qui a fermé la grande porte du bateau, de l'arche. Donc le déluge a duré 40 jours. Les eaux ont soulevé enfin l'arche. Bientôt, l'eau couvre la terre entière jusqu'à recouvrir le sommet des plus hautes montagnes. Tout ce qui vivait sur la terre est mort. La vie continue uniquement dans l'arche de Noé. Enfin, les eaux s'abaissent et l'arche s'échoue sur le mont Ararat. Retenez bien, sur le mont Ararat. Noé, il a pris une colombe et il s'est dit que si la colombe revenait, ça voudrait dire qu'en fait qu'il y a de la vie sur Terre. Mais la colombe, si elle ne revenait

0: sur la terre, ferme. Il se disait, comme c'est bon de marcher sur le sol et de sentir l'herbe sous nos pieds et la chaleur du soleil. Noé qui dit, tout ce qui était mauvais sur la terre a été détruit. C'est terrible, mais Dieu donne ainsi à l'espèce humaine un nouveau départ. Donc Noé a bâti et remercie Dieu et lui demande de l'aider à bien éduquer sa famille et ses enfants pour toujours. Donc Dieu a dit qu'il a placé son arc-en-ciel qui servira de signe d'alliance entre lui et nous. Jamais plus il n'y aura de déluge pour détruire la terre. Donc du coup, ils ont dit que certainement Dieu désire nous bénir. Chaque fois que nous verrons un arc-en-ciel, nous nous souviendrons de la promesse que Dieu a faite envers nous et tout ce qui vit sur la terre. Voilà. Donc c'est une histoire qui est très intéressante parce que des fois, il y a certaines choses qu'on oublie dans l'histoire de Noé. Est-ce que, Jimena, tu avais le souvenir que dans l'histoire de Noé, on parlait de l'arc-en-ciel?
1: Oui, bien sûr, je me souviens de l'arc-en-ciel. J'avoue, le petit point qui m'a rafraîchi, c'est les 120 ans. Je ne savais pas qu'il avait vraiment... il était resté 120 ans à construire le bateau.
0: Et quand j'avais posé les questions du quiz, même toi, Davis, tu seras surpris hein, sur les questions, parce qu'il y aura des questions qui concernent Noé. Mm-hmm. Et vraiment, là, on parle de 120 ans, mais ce n'est rien du tout. C'est là, en fait, on se dit qu'à 120 ans, bien, en fait, ce n'était rien en âge pour eux avant.
1: Ah oui.
0: Pour ce qu'ils ont pu accomplir. Bon, je ne parle même pas d'Abraham qui avait je ne sais pas combien d'années, qui a fait des enfants, etc. Donc voilà.
1: Mais ce que j'ai aimé le plus dans son histoire, c'est, mm-hmm. c'est vraiment le bruit de la colombe.
0: Le bruit de la colombe.
1: Oui, ah, oui, parce que...
0: S'il te plaît, fais-nous plaisir.
2: Ah, le bruit de la colombe.
0: Oh, oui.
2: Le bruit de la colombe. D'accord.
0: Mais il me semble que c'était plus un
1: fou. Non, mais alors, justement, c'est pour ça que je dis pendant ton histoire, j'ai une petite lampe quand même. Je
0: ok, peux pas d'accord. Ah, c'est pour ça que tu t'es senti bouger près de moi. Ok.
1: Tu ne m'as pas vu, mais j'avoue que le bruit de la colombe. Et si ça m'a donné envie de te demander.
0: Ouais. Ça, c'est la colombe du matin, ça.
2: Bon, regardez tout le monde. La colombe, elle est partie, je crois.
0: Ah, ouais, c'était une autre, ok. Ah, voilà, on la reconnaît. Mais bien joué, il a joué, franchement, là, le jeu.
1: Non, mais j'ai une quand même petite larme, je me suis dit, mais une colombe, ça, c'est un corbeau.
2: Ah, ouais?
0: Il est beaucoup à ce corbeau. Non, mais ça, c'est plus hibou.
2: Le bruit du corbeau est vraiment.
0: Non, là, c'est comme ça.
1: Ah, ouais?
0: Mais bien sûr, le corbeau est comme en français à ça.
1: Oui, je sais.
0: Eh bien, si tu les entends pas crier, on va marcher.
1: Ah, voilà. Oui, non,
0: rien à voir.
1: Effectivement.
0: Voilà.
1: C'est pas fou. Donc, du coup, mais ça m'a donné envie de te faire faire le petit jeu avec moi parce que finalement, je constate qu'on n'a pas tous en tête le même bruit des animaux. Mm-hmm. Donc, je vais chanter, tu vas me dire pour toi quel est le bruit des animaux aujourd'hui.
0: Vas-y.
1: Le petit mouton, il fait.
0: Bé.
1: Il fait.
0: Bé. Là, c'est mieux.
1: Il fait.
0: Bé.
1: Le petit mouton, il fait.
0: Bé.
1: Car Dieu le fit ainsi. Il est très mélodique, hein, ton mouton.
0: Ben, il faut, sinon ça n'a pas de sens.
1: Le petit. Ah oui, c'est ça. Le petit lion, il fait.
0: Waouh!
1: Là.
0: Oui, oui.
1: Il fait.
0: Waouh!
1: Il fait.
0: Waouh!
1: Le petit lion, il fait.
0: Waouh! Ah non, je ne vais pas faire mieux là. Car Dieu le fit ainsi. Elle est Davis. Et c'est à son tour parce que je vois qu'il n'a dit rien.
1: Le petit coq, il fait.
2: Ouais. Ah ouais?
0: Ouais? Ah ouais? Oui, ah ouais.
2: Il peut pas crier comme un adulte.
0: Mais vas-y, on va voir comment il crie.
2: Okay. D'accord, pardonnez-moi d'avance.
0: Redis.
1: Le petit coq, il fait.
2: Cote, cote.
1: Il fait.
0: Ça, c'est cut, cool, cut. Ça.
2: À son âge, on fait pas la différence entre poule et coq. Il est encore trop jeune. Il n'a pas encore mué.
0: Non.
2: Tu aurais fait quoi, poule
0: coq? Poule coq? Cocorico!
2: Ah, on le.
0: Tout le monde
2: déjà.

0: Ah ouais, oui,
1: jamais,
0: ah,
1: hein. Oui,
0: ah, ouais, c'est
2: le petit. Il est quand même poussé.
0: Oui, Davis joue quand même sur les mots. Le petit coq, c'est un coq quand même.
3: C'est un coq, hein.
0: Dès qu'il est coq, il est déjà coq.
2: Petit coq, mais jeune coq.
0: Oui, c'est ça. De toute façon, leurs ergots sont déjà bien gros, même qu'ils sont petits, non?
2: Je sais pas. Donc, pour toi, ça fait le petit coq, il fait...
0: Cocorico. Mmh,
2: car Dieu le fit ainsi. Le petit canard, il fait...
0: Coin-coin, voilà,
2: Davis.
3: Coin-coin,
2: voilà. Il fait...
3: Coin-coin,
0: ouais.
2: Le petit canard, il fait...
3: Coin-coin.
0: Car Dieu le fit ainsi. Mais je... Fous-toi, Jimena.
2: Ah.
0: La petite vache, elle fait...
2: Ah, c'est facile.
0: Qu'est-ce que la vache fait?
2: Mmh.
0: Davis, est-ce que tu approuves ça?
3: Alors, comme c'est une petite vache.
0: Ah, non, elle n'est pas vraie.
3: Elle s'est pas encore entraînée assez. Maman vache, donc.
0: Bon, ok. Oui, c'est vrai, c'est que c'est petit. On dit petit quand même, c'est vrai, ouais. Que ça joue. Ouais. Merci Davis d'avoir déconstruit le chant.
3: Avec plaisir.
0: Alors, la petite vache, elle fait.
2: Mmh.
0: Elle fait.
2: Mmh.
0: Elle fait.
2: Mmh.
0: La petite vache, elle fait.
2: Mmh.
0: Car Dieu le fit ainsi. Très bien, merci pour la participation. Et là, on a donné les cris des animaux. Hein, et s'il y avait ces animaux-là, d'ailleurs, dans l'arche, sans doute, dans l'arche de Noé.
2: Je suis sûr qu'après, je ne sais pas combien de temps avec des animaux dans l'arche, Noé aurait fait le cri des animaux.
0: Oui, mais à la perfection, bien sûr.
2: Voilà, c'est ça.
0: Ah oui, je suis sûr. Et je suis sûr qu'il communiquait même avec lui. Il disait, allez, va voir là. Va voir là. Mais oui.
3: Est-ce que l'arche, c'était pas le premier zoo?
0: Mais oui, en fait.
2: Ah oui.
0: Oui, mais c'est ça, en fait.
2: Oui. Et Dieu a tellement bien fait les choses qu'il a fait en sorte que les animaux s'entendent entre eux dans un bateau.
0: Exactement.
2: C'est quelque chose, hein.
0: En fait, il a réussi quand même. Enfin, Dieu, quand il fait très bien les choses. Alors que, dans le jardin d'Éden, ouais. Les animaux, ils étaient déjà ensemble. Voilà, mais c'est juste à ce moment-là. Mais après ça, avec le péché, c'était déjà. C'était, on va dire, aussi la jungle, on va dire, hein, voilà.
3: Ils s'entendaient comme chien et chat.
0: Voilà. Et du coup, il suffisait que, mais du coup, Dieu refasse, on va dire, son apparition, entre guillemets, mettre sa main sur ça, pour qu'il refasse en sorte que, par exemple, le lion soit à côté d'un mouton.
3: Sans le manger.
2: C'est vrai, c'est incroyable.
0: Là, même en réfléchissant à ça, c'est fort quand même.
2: C'est pour ça que quand on te dit que Christ est dans ta barque,
0: exactement.
2: Que vraiment tout se passe normalement, très bien.
0: C'est ça. Et d'ailleurs, je dirais même que quand Christ est dans sa barque, on défile la
2: tempête.
0: Voilà. Et bien, on va interpréter ce chant-là ensemble.

0: très beau chant, parce que c'est un chant en plus qui a des gestes aussi. Hein.
1: Oui, c'est vrai. Mais au début, je ne savais pas que Christelle dans ma box, c'était une première version de Avec Jésus sur le bateau.
0: C'est ça.
1: En plus de ça, quand j'étais petite, je me souviens, en section enfantine, j'ai eu l'autre de rigoler dessus parce que quand ma mère faisait, les enfants chanter, uh-huh. On chantait tous en chœur, Christelle dans ma banque, tout le monde en chantait fort. Mais bon, ma maman, elle a entendu qu'il y avait quelque chose qui n'allait pas trop. Donc, elle a demandé à 2-3 enfants dans cette terre, histoire d'écouter les autres enfants chanter. Et plus ça allait, plus elle entendait qu'il y avait un petit truc qui n'allait pas. Donc, au fur et à mesure, elle demandait.

0: à 2-3 enfants de se taire. Et puis, il reste qu'une seule qui disait, elle a commencé à chanter Christelle dans ma barbe, je dis-il. Et ça m'a fait rigoler parce qu'elle s'appelait Christelle et elle pensait vraiment que dans la chanson.
1: On disait Christelle dans ma barbe. Dans ma barbe en plus, oui, mais oui. Comme. Après, elle avait quel âge quand
0: même? Bon, elle était petite. Je ne sais plus quel âge qu'elle avait, mais c'est vrai que ça m'a fait rigoler parce que Christelle dans ma barbe, Christelle dans ma barbe.
1: Ben oui, c'est vrai. Davis, tu imagines? Oui. Christelle dans ma barbe.
2: On peut supposer qu'elle n'avait pas de barbe.
0: Alors, c'est sûr qu'elle n'avait pas de barbe, c'est une fille. Mais
2: bravo à ta maman qui a su déceler le.
1: Voilà,
0: oui,
1: bravo,
0: c'est ça, c'est elle, ça.
1: Exactement.
0: Mais c'est quand même assez comique de voir que quand on est enfant, des fois, on chante une chanson sans forcément prendre conscience des paroles. Mais comme c'est ce qu'on entend, on est vraiment. Ça m'est déjà arrivé plusieurs fois, hein, jusqu'à toute grande, de me dire ah, mais c'est ce que le chant disait. Finalement,
2: et pas forcément que les chansons en langue étrangère, hein, parfois même des chansons françaises.
1: C'est ça.
2: On comprend pas bien les paroles, ça peut
1: exactement
2: plusieurs sens.
0: Exactement, c'est vrai.
1: Et j'ai une petite anecdote que Jim la connaît, parce qu'on était en formation ensemble, on avait un cours et en fait bref le professeur disait que d'après l'INSEE.
2: Ah oui, ça. Ah,
1: tu as compris, Davis. D'après l'INSEE, il y a telle chose.
2: Oui.
1: Un moment, la dame, elle dit à une fille qui était dans notre classe, va au tableau et puis écris la leçon.
2: Oui.
1: Quand elle écrit au tableau, donc elle voit qu'elle écrit l'INSEE. Donc le nom de quelqu'un.
2: INDSEI.
1: Ouais, oui, c'est ça. Et en plus, c'était mal écrit parce que j'ai jamais vu de l'INSEE écrit comme ça. Et c'est après c'est là que la dame l'a mis, mais dans sa tête, elle a dit, mais attends, mais tu es en deuxième année. Parce que j'étais en deuxième année.
2: Ah, ouais.
1: Donc en fait, elle a réfléchi, elle s'est dit, mais depuis 2 ans maintenant,
2: ouais.
1: Quand elle disait, d'après l'INSEE, elle pensait que c'était quelqu'un en fait.
2: Ah ouais.
1: Mais bon, c'était juste pour un peu imaginer le Christelle dans ma barbe. Tu imagines 2 ans d'études
2: depuis. Qui nous écoutent.
1: Ah ouais, coucou à toutes les Nice, exactement.
0: C'est ça.
1: Très bien.
0: Donc,
2: j'espère qu'elle a eu son diplôme.
1: Non.
0: Non, finalement.
1: Ah. Non, elle n'a pas eu. Bon. Ouais. Elle a fait autre chose, mais bon, elle n'a pas eu.
0: Ouais. Ah, voilà. Mais.
2: Tout ça à cause de l'INSEE. Hein.
1: Oh Dieu, c'est pas possible.
0: Il y a une autre tati Mimi, pas la même. Mm-hmm. Pas notre tati Mimi à nous, mais une autre tati Mimi de Grand-Rivière qui m'a donné des cadeaux.
1: Ah, vous avez entendu, hein, les enfants.
0: Elle m'a donné des cadeaux et je trouve ça égoïste quand même de garder tous ces cadeaux pour moi toute seule. Et ça m'a fait penser à un chant qui dit toujours d'ailleurs,

0: chanson, on dit j'ai deux jouets, mais je n'en ai pas, j'ai pas que deux. J'ai des jouets. Et j'aurais aimé les partager avec un enfant ou des enfants qui vont répondre correctement.
1: Correctement. Il ne suffit pas d'appeler, sinon en appelant.
0: Alors déjà, l'appel, c'est déjà pas mal.
1: Déjà
0: parce qu'en plus, je pense que les questions sont faciles.
1: C'est ça, les questions sont faciles, basées aussi sur l'histoire de Noé, hein, que j'ai faite tout à l'heure là. Si vous avez bien suivi, on a insisté exprès sur certains éléments. Donc vous pouvez déjà, si vous avez déjà dit, vous voulez déjà appeler au 0696 72 82 51. Donc c'est sur Espérance FM 91.6. Vous dans l'émission Allô Tati Mimi.
0: Voilà. Vous me permettez de ne pas repartir avec tous mes jouets parce que sinon je joue avec.
1: Ce serait bien dommage parce que moi j'ai regardé et moi, oui, tout grand, j'aurais bien aimé jouer avec.
2: Ah oui.
1: Ce que Davis n'a pas vu. C'est dommage pour lui parce que je suis sûr qu'il a.

0: Et un point de vrai.
1: C'est possible.
2: Je passe.
0: Voilà. Mais très bien. Nous allons continuer.
2: Tu veux pas poser la première question?
0: Ah, effectivement.
2: Peut-être qu'on puisse déjà
0: effectivement, réfléchir. Tu as raison. C'est ce qu'on a dit précédemment. Alors, dans l'histoire, on a parlé du nombre d'années que Noé a pris pour construire l'arche. Donc, combien d'années, du coup, Noé a pris pour construire l'arche de Noé. Voilà. Donc, déjà, cela, c'est déjà la première question. Et du coup, il y aura d'autres questions qui vont suivre. Donc, après, par la suite, je vais vous les poser. Donc, déjà, la première question, c'est combien d'années Noé a pris pour construire l'arche de Dieu? Et Davis. Ok, j'ai compris. Désolé, ça c'est le live. Donc, pendant ce temps, on va laisser Davis mettre, du coup, le chant approprié qui avait déjà été décidé.
1: À tout de suite.
0: À tout de suite.

Joseph a été jeté dans une citerne par ses frères jaloux. Ils l'ont ensuite vendu comme esclave à une caravane de marchands en Égypte. Mais après plusieurs années, Joseph est devenu le bras droit du roi. Lors de la famine qui frappa tout le pays, ses frères ont trouvé auprès de Joseph le pardon, le secours et la réconciliation. Puis tous avaient le cœur rempli de joie et Joseph loua Dieu pour sa promotion.

mis dans la fosse aux lions par des hommes méchants, parce qu'il a refusé de se prosterner devant des idoles. Il était un jeune homme qui aimait prier Dieu et lui demanda alors sa protection. Puis Dieu ferma la gueule des lions. Le lendemain matin, le roi qui aimait Daniel apprit que Dieu l'avait miraculeusement gardé et

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n'a sûrement pas été jeté dans une citerne, une fosse au lion ou une prison, mais peut-être dans une mauvaise situation. Jésus peut aussi te libérer, tu sais. Tu n'as qu'à le prier et le louer en tout temps.

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1: Effectivement, donc nous sommes ensemble sur Espérance FM 91.6. Il y a une question qui a été posée tout à l'heure là. Est-ce que Davis se rappelle de la question?
2: Bien entendu, ouais. Je ne me souviens pas de la question.
1: Ah ben voilà. Mais c'est important parce que justement, si Davis a oublié, alors qu'il est sur le plateau, c'est qu'il est avec nous.
2: Il a quelque chose en tête, c'est pour ça.
1: Oui, oui, non, je sais. Ne t'inquiète pas, je sais que tu es gestionnaire.
3: Et... Moi, je me souviens de la question.
1: Ah bon, vas-y.
2: Ah, je m'en souviens maintenant. Non, vraiment, oui.
1: Attends, laisse Davis.
2: Combien de temps Noé a pris pour fabriquer l'arche?
1: Ben voilà, Davis.
2: Oui, voilà.
1: Dis donc, que Davis, il est très humble. Hein. Il est humble, il fait comme s'il ne sait pas, mais il sait tout.
2: Non, donc, voilà. Vraiment oublié.
1: Ah, ok. Mais très bien. Donc voilà, donc, c'est comme Davis a dit. Combien de temps Noé a pris pour construire l'arche de Dieu? Donc là, donc vous pouvez appeler. Mais pour poursuivre ce moment, je vais vous raconter une petite histoire. Quand j'étais plus jeune, avec ma grande sœur, on s'amusait à toquer ou à sonner en fonction de si la sonnette fonctionnait ou pas chez le voisin. On toquait ou on sonnait chez le voisin et on courait rapidement pour qu'on ne puisse pas être vu.
3: C'est pas gentil, ça.
1: C'est pas gentil, c'est vrai.
2: Est-ce que tu peux préciser l'adresse et le numéro des portes?
1: Ah non, mais là, ça remonte à trop loin. Ça remonte à trop loin. Mais en tout cas, c'est ce qu'on faisait. Et un beau jour, on n'a pas couru assez vite.
2: Ah,
1: mais oui, parce que c'est pas tout le temps que ça fonctionne. cette fois-là, on a sonné, on a couru, mais forcément dans la précipitation, on a claqué la porte de chez nos parents. Donc ça, on savait tout de suite, d'où venaient en fait les personnes qui sonnaient.
2: Les petits chenapans.
1: Voilà.
2: Mal éduqués.
1: Mal appris parce que mes parents n'ont pas appris à sonner chez les gens et à courir. Sinon, maintenant, non, tu as vu, j'étais défendu. Oui, et effectivement, ce jour-là, ne voilà-t-il pas que il y a quelqu'un, donc le voisin en question à qui on faisait cela, est venu et a sonné à notre porte à nous. Ouais. Mais bien sûr, qu'est-ce qu'on a fait? On a rien fait, on avait peur et on n'a pas voulu ouvrir la porte. Mmh. Voilà. Bon, c'est une petite anecdote. Bon, qui s'est bien passé à la fin? Parce que bon, on était jeunes.
3: Au final, voilà. Il a fait quoi le voisin? Il est parti ou?
1: Ah, mais oui, il a sonné plusieurs fois et heureusement, notre mère coiffait à la maison. Et elle n'avait pas trop entendu que la personne sonnait comme elle a sonné comme beaucoup de fois parce qu'elle voulait à tout prix qu'on ouvre la porte.
2: Ah ben oui.
1: Mais bon, c'est quand même allé jouer au football après. Forcément qu'elle m'a attrapé et qu'elle m'a dit non, c'est pas bien de faire tout ça. Et puis voilà.
3: Vous avez plus recommencé.
1: On a plus recommencé.
3: Bon.
1: Voilà, ça nous a servi de leçon. Mais bon, j'ai raconté cette histoire. Pourquoi? Parce que si par exemple, Davis, il y a Jésus qui frappe à ta porte, qu'est-ce que tu vas faire?
2: Ah ben, je vais ouvrir, parce que je pense qu'il me veut du bien.
1: Voilà, parce qu'il te veut du bien. Et si Satan qui veut ouvrir, qui toque à ta porte, Jim, là, qu'est-ce que tu fais? Tu ouvres ou pas?
3: Ah non, je n'ouvre pas. Si j'ai là le petit œillet, je vois déjà, c'est dit, je n'ouvre pas.
2: Le petit Judas.
1: Le Judas, voilà.
3: Ah mais en plus.
1: Oui, ça s'appelle Judas en plus.
3: Ah c'est vrai?
1: Non, c'est vrai, Judas. Davis, c'est le
3: site. Mais voilà, bien. Judas, le petit trou pour regarder à l'extérieur qui est-ce qui sonne. Ah non, si c'est le mal, je n'ouvre pas.
1: Voilà. Donc c'est pour ça que moi j'ai raconté cette histoire pour introduire le chant qui nous dit toc, toc.

0: si, ah là, là, la personne, elle est énervée. Là, ça se voit que la personne, elle est énervée. Là, sur le
1: là, là, c'est le voisin qui frappe pour savoir qui sonnait sur
0: voilà, lui. Mais c'est exactement ça. C'était comme ça. Et puis, quand elle a vu qu'on a, on n'ouvrait pas, elle a sonné. Tu n'as pas, t'as pas de la sonnette.
1: Oui, je peux trouver ça. Mais...
0: Oui, bon, pas maintenant. En tout cas, tu vas mettre la sonnette et puis ça va nous rappeler voilà. cette histoire. Très bien, Davis. Donc oui, effectivement. Et il y a aussi mais, une histoire que Jimena va nous raconter.
2: Ah bah oui, parce que maintenant que tu me parles de ton histoire où tu allais frapper à la porte, ouais. je me dis vraiment, il y a certains enfants qui ont été désobéissants. Alors je n'étais pas dedans, moi j'étais très sage.
0: Mais forcément.
2: Selon mes dires, parce que je pense que si on demande à ma maman, peut-être qu'elle aura deux, trois trucs à dire sur moi.
0: Non, mais je crois que tu étais sage, vraiment. À chaque fois que tu en parles de toi, ça va.
2: Voilà. Tu vois, j'ai pas menti. Mais par contre, j'ai l'histoire de ma mamie qu'elle a raconté, qu'elle m'a raconté il y a pas si longtemps que ça. Et du coup, je m'en souviens un petit peu. J'espère ne pas écorcher son histoire, son anecdote. Mais quand elle était petite.
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1: 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Mais par contre, j'ai l'histoire de ma mamie qu'elle m'a raconté il n'y a pas si longtemps que ça. Et du coup, je m'en souviens un petit peu. J'espère ne pas écorcher son histoire, son anecdote. Mais quand elle était petite, il y a sa mère qui faisait des tablettes coco pour le goûter. Donc, elle a vu la préparation, elle prenait l'odeur de la préparation. Elle était déjà prête à manger les tablettes. Mais sa maman lui a dit, tu ne touches pas, vous ne touchez pas, je vais faire, je ne sais plus qu'est-ce qu'elle allait faire, si c'était les courses ou si elle était partie faire quelque chose. Mais en tout cas, elle est partie. Elle a mis les tablettes dans un bocal en verre, déposé sur le potager en haut. Et elle est partie, elle a dit, vous ne touchez pas. Quand je retourne, on va prendre le goûter et vous aurez les tablettes. Mais par contre, pour l'instant, je pars, donc personne ne touche. Tout le monde a dit ok, sans problème. C'est comme maman, elle dit, il ne faut pas toucher. Forcément, des grands oui, maman, oui, on ne va pas toucher. Tu peux partir tranquille. Tous les frères et sœurs, parce qu'elle en avait, elle a des frères et sœurs, ils ont tous respecté la règle. Ils n'ont pas touché, ils attendent que maman retourne et ils vont manger les tablettes. Mais elle était têtue. Elle a pris l'odeur des tablettes. Elle a vu sa maman préparer les tablettes. Donc, elle avait envie de manger les tablettes tout de suite. Elle s'est dit, je vais prendre un petit dans le lot de tablettes que maman a là. Elle dit, personne ne fera que j'ai mangé une petite tablette. Et puis, ça va peut-être me faire, je ne sais pas si c'est ce qu'elle s'est dit, mais ça allait peut-être lui faire une tablette de plus. Que
2: supplémentaire,
1: oui. Voilà, c'est ça qu'elle a déjà. Voilà. Elle avait déjà mangé un. Elle a essayé de comment on va distribuer. Ça va me faire mon deuxième.
2: Mais oui.
1: Donc, elle a voulu prendre de l'avance. Elle était petite toujours, et le bocal en verre était très haut. Donc, elle a pris une chaise, elle est montée sur la chaise. Elle est montée sur la chaise, elle s'est mise sur la pointe des pieds. Ouais, elle a pris avec le bout de ses doigts, elle a elle a tiré vers elle, mais avec le bout du doigt. Elle a tiré pour pouvoir essayer d'attraper le bocal. Ouais. Et là.
2: Blogodo.
1: Ting, le bocal s'est cassé.
2: Voilà.
1: Donc, quand le bocal s'est cassé, ben, bien évidemment, elle est tombée de la chaise, elle a glissé, le bocal était en verre, ça l'a coupé. Alors, tout un truc.
2: Elle était en sang.
1: Ah oui, voilà, c'est ça. Et je sais pas pourquoi je ris, parce que c'est pas marrant d'être en sang. Mais c'est ça, c'est pas passé comme elle le voulait. Voilà, c'est ça. Super. Et quand sa maman est arrivée, la maman, elle était en colère, donc elle lui a en colère, en plus inquiète, parce qu'elle lui a dit,
2: surtout, mais
1: oui c'est ça, d'attendre qu'elle aurait eu sa tablette, mais il fallait juste attendre, il fallait respecter les règles. Et d'ailleurs, si elle a mis le bocal aussi haut, c'est parce qu'elle savait que c'était dangereux, elle savait que c'était un bocal en verre et que ça pouvait être dangereux pour eux d'y aller. Ils ont tous respecté sauf elle. Et c'est pour ça que, enfin, j'ai pris cet exemple, cette histoire-là aussi, parce que les enfants sages, voilà. Quand on écoute ses parents, c'est beaucoup plus sage, parce que des fois, on a l'impression qu'on veut faire quelque chose de nous-mêmes, sans se dire que les parents, ils sont plus grands et ils savent très bien pourquoi ils nous disent de ne pas faire certaines choses. C'est comme avec Dieu aussi, hein, parce que nous, on est grands, on est des adultes, mais Dieu nous a déjà dit de ne pas faire certaines choses, mais on est un peu têtu, on y va, et puis finalement, je pense que ça fait de la peine aussi à Dieu de voir qu'on chute. Comme pour ma grand-mère qui a eu sa petite plaie, ben forcément il y a eu les conséquences.
2: Les conséquences, voilà, les cicatrices du coup.
1: Exactement.
2: L'appel de ce qui s'est passé.
1: Après l'histoire, je crois que ça n'a pas continué. Je ne sais pas si finalement ils ont pu manger les tablettes remplies de sang.
2: Mais effectivement.
3: Est-ce qu'il y a eu quelques morceaux qui ont été épargnés?
1: Je ne sais pas. J'ai demandé. Parce que quand c'est comme ça, le problème c'est qu'elle a quand même pénalisé tout le monde.
2: Non
1: seulement elle n'a pas mangé la tablette, mais finalement avec les morceaux de verre et le sang, est-ce que ses frères et sœurs ont pu manger les tablettes?
2: Ben oui, parce que surtout que je me souviens quand elle racontait qu'elle avait dû emmener aux urgences. Donc toute cette affaire de tablettes de coco là, ça passe au second plan. Donc tous ceux qui attendent la chaîne se disent pourquoi.
1: Tu t'es fait des ennemis.
2: Mais oui, surtout que les autres ont patienté. Pourquoi elle n'a pas patienté?
1: Voilà, c'est ça.
2: Mais oui, donc effectivement, tablette de coco,
1: c'est pour ça qu'il faut obéir. Et je crois que le seul enfant. Il y a, y a peut-être eu des enfants sages comme moi, mais le seul enfant qui a vraiment été sage, pour moi, je pense que ça a été Jésus quand il était petit. Hein. Mmh. D'ailleurs, pour ça que la chanson dit, quand Jésus avait mon âge, il y a longtemps. Il était toujours très sage.
3: Quand tu as dit que tu es sage, Jésus a fait une mine.
2: Une bonne mine, Davis.
3: Ah, d'accord.
2: Oui, parce que j'ai dit tout à l'heure là que oui, effectivement, même quand sa maman le dit, que effectivement, qu'elle était sage. Oui, bon, sage.
1: Je pense que j'étais un petit peu sérieuse, mais comme j'ai pas énormément d'anecdotes sur beaucoup de bêtises, j'ose croire que j'étais sage.
2: Oui. Mais par rapport à moi, je pense que oui, Gemini était sage.
1: Ah oui, on peut pas avoir.
2: C'est pour ça qu'en me jugeant, oui, Gemini était sage.
1: C'est ça. Donc, c'est pour ça que j'ai voulu un petit peu introduire avec mon histoire la chanson qui dit « Quand Jésus avait mon âge ». Donc, tu chantes ça avec moi, Jésus.
2: Très bien.

0: Amen. Rends-moi toujours très sage et obéissant.
1: Ça aurait été bien, si un enfant appelait pour nous raconter une petite anecdote, parce que je suis sûre qu'il y a des petites anecdotes marrantes sur une petite bêtise ou quelque chose que maman avait dit de ne pas faire, que finalement on a, qu'on a fait. Hein.
0: C'est ça. David, est-ce que tu as une anecdote quand tu étais petit?
2: Non, j'étais très très sage. Alors, avant tout, est-ce qu'on peut rappeler le numéro de téléphone?
0: Ah oui. Alors, on rappelle le numéro de téléphone. Donc, c'est le 0596 72 82 51. Je répète, c'est le 0596 72 82 51 sur Espérance FM.
1: Et la question, peut-être que vous rappelez la première question.
0: Je rappelle la question, mais il faudra que Davis aussi raconte son anecdote après.
2: Oui, c'est quoi, c'est le chantage ou...
1: Ne t'inquiète pas.
0: Voilà, je m'inquiète pas. Très bien.
1: Parce que alors, sinon, moi, je repars avec les cadeaux. Et comme ça, on va jouer. C'est dommage parce que j'ai vraiment envie de partager mes cadeaux, mais avec les

0: des auditeurs, des enfants qui appellent.
1: Très bien. Donc, je répète la question, la première question qui est combien d'années Noé a pris pour construire l'arche de Dieu? D'accord. Donc c'est ça. Donc ça c'est la première question. Il y en aura d'autres, mais on va du coup écouter Davis.
2: Alors, je n'esquive pas la question, mais c'est ce que je voulais dire depuis tout à l'heure. Oui. J'ai noté que tu dis l'arche de Dieu et c'est très intéressant parce qu'on entend d'habitude l'arche de Noé.
1: De Noé, ouais,
2: mais
1: c'est vrai.
2: Finalement, c'est à qui l'arche?
1: C'est ça, c'est à Dieu.
0: C'est vrai.
1: Oui, parce qu'il y a bien, quand on voit tout ce qui s'est passé autour de l'arche, bon, on a vu tout à l'heure, on a parlé de comment Dieu a agi. Mais les animaux, tous les animaux dans l'arche, donc voilà, il était au sein de l'arche, on va dire.
2: Et mais le fait même, pardon, que les animaux viennent deux par deux,
1: exactement,
2: d'eux-mêmes, quoi.
1: D'eux-mêmes.
0: Oui, c'est vrai.
1: C'est ça. Donc c'est tellement fort. Je ne sais pas si on arrive à réfléchir dessus.
0: Moi, j'ai l'impression de réfléchir dessus quand j'étais petite, quand ma maman me racontait l'histoire. Moi, j'avais vraiment l'impression que c'était un mythe. Hein. Ouais. Je me disais, moi, dans ma tête, je pensais vraiment qu'elle en jolivait l'histoire. Donc, moi, je lui aurais je me dis, maman, ils sont rentrés deux par deux.
1: Ouais.
0: Et un comme petit peu, tu me dis qu'ils sont rentrés, mais dans la main aussi, quand même.
1: Exactement. Mais tu sais, on est en train de parler de ça, mais ça me fait penser, je ne sais pas si tu te souviens de ça, Jimina, on était à Astérix. En France, du coup. Et il y avait. Comment ça s'appelle?
2: En attendant qu'ils viennent ici, en Martinique, on ne sait jamais.
1: Hein. Quoi, Astérix?
2: Oui, pourquoi? Il paraît que. Je ne sais pas, moi. Ou bien les Schtroumpfs, je ne sais pas. Bref, vas-y. Je sais.
1: Ah non, Dieu, c'est là pour me déconcentrer cet après-midi. J'ai vu ça. J'ai vu ça.
2: On reprend ta pensée.
1: Je reprends, du coup, ma pensée. Et du coup, quand on était là, il y avait. Comment on appelle ça? Où il y a les oiseaux. En tout cas, il y avait une démonstration. Comment on peut dire ça? En fait, il y a un maître oiseau, je sais pas comment dire.
2: Avec des rapaces, non?
1: Comment?
0: Oui. Alors, non, c'était pas un parc d'Astérix, c'était au zoo de Beauval.
1: Ah, oui, voilà.
0: Et oui, effectivement.
2: Quelle mémoire, Josué, c'est
1: impressionnant. Ah, heureusement que j'ai une femme à côté pour voir.
0: Voilà. Déposer ses fardeaux.
1: Déposer les fardeaux. Ah, gloire à Dieu pour ça. Voilà. Eh bien, voilà, au zoo de Beauval, du coup, effectivement, là, ça, voilà, très bien. Il y avait
0: un maître oiseau.
1: Je le dis comme ça. S'il y a quelqu'un qui connaît le nom vraiment, qui pourrait nous le dire. Et c'était impressionnant. Déjà, ça pouvait nous donner une idée de comment il y avait une communication entre guillemets l'homme et les animaux. Parce que quand on voyait les animaux, quand ils volaient, ils disaient, enfin, je sais pas, ils sifflaient. Hein. Pour les animaux,
2: okay.
1: Et c'était, il y avait que des oiseaux. Ils sifflaient pour les oiseaux, et il y avait différents types d'espèces d'oiseaux.
0: Oui, il y avait des rapaces.
1: Il y avait des rapaces.
0: Royales.
1: Exactement. Il y avait des flamands. Non, il y a des flamands. Non, il y a pas de flamands.
0: Il y
1: avait des perroquets, par contre.
0: Oui, il y avait beaucoup.
1: Des vautours aussi.
0: Oui,
1: il y avait des vautours, des grands vautours. Il y a même un qui s'était écrasé sur les spectateurs. Enfin bref, c'était drôle à voir.
2: Ah,
1: j'avais filmé ça. Et mais en tout cas, c'était beau à voir. Il y avait un moment. Vers la fin du programme, ils ont laissé tous les animaux qui avaient déjà commencé le spectacle depuis le début, ils les ont tous libérés et en fait ils faisaient des gestes et puis ils sifflaient pour chacun d'eux et en fait on les voyait qui volaient autour du gars.
0: Ah oui, effectivement,
1: tu
0: parce qu'en fait ils avaient à la fin parce qu'ils ont fait les animaux venir, enfin chaque espèce venir peut-être deux ou un
1: pour montrer
0: espèce différemment et à la fin ils ont lâché tous les oiseaux en même temps pour nous montrer toutes les espèces oiseaux volés, mais c'est vrai que c'était tellement bien fait parce qu'ils ont réussi à faire plein d'oiseaux différents voler ensemble le ciel sans s'entrechoquer.
1: Exactement, et après ils sont même venus à terre et tout, enfin ceux qui avaient des grandes pattes, les oiseaux à grandes pattes qui étaient là même près du gars, et quand j'ai vu ça je me suis imaginé autant de Noé en me disant, mais en fait, il y a des gens qui arrivent à le faire là comme ça, mais c'est encore plus puissant.
0: C'est plus spectaculaire voir effectivement les animaux, deux par deux, entrer dans un bateau, parce que c'est animaux qui rentrent dans un bateau comme ça. Je pense que Noé, enfin, je ne sais pas comment ça se passait avant, mais je pense que Noé dirigeait peut-être, il faisait un peu de coordination. Non,
1: allez, non, pas encore, allez, en tout cas après, ouais, voilà, à toi. Comme dans l'avion. Imagine Stewart. Nous voyons comme Stewart.
2: Oui, pourquoi pas. Alors, pour le métier, pour les oiseaux, je ne sais pas si c'est fauconnier ou autre chose. Les fauconniers, c'est vraiment spécialisé, apparemment, dans les rapaces.
1: Pour les rapaces.
2: Après, si c'est dresser les rapaces, les oiseaux un peu plus petits, c'est peut-être pas trop difficile, je ne sais pas.
1: Comme pas trop difficile pour dresser.
2: Oui.
1: Non, mais enfin, peut-être. Et d'ailleurs, il y a une histoire où il y a un gars qui avait réussi à faire en sorte qu'un merle puisse voler de l'argent. Une pie. Parce que les pies de base, les pies, ce sont les oiseaux blancs et noirs qui volent sous ce qui brille, on va dire.
2: Ah oui, oui, oui.
1: Voilà. Et en fait, cette personne-là, elle avait appris à l'oiseau à voler de l'argent. Du coup, l'oiseau prenait le portefeuille des gens et il prenait vraiment, quoi.
0: Eh bien.
1: Bon, après, il s'est fait prendre.
2: Pickpocket.
1: Oui, oui, oui. Vous regardez sur Internet. Oui, oui, ça a vraiment existé. Voilà.
0: En fait, tout ce qu'on peut faire avec les animaux, si nous, même en tant que
1: humain,
0: voilà, c'est ça, on arrive à dresser des animaux d'une certaine manière. J'imagine effectivement Dieu qui justement planifie, d'ailleurs ce sont ces
1: créations,
0: oui, voilà, c'est ça, donc qui fait en sorte que chaque animal, comme un peu comme à l'école, quand on me racontait, j'avais l'impression que c'était comme à l'école où tu sais, deux par deux, main dans la main, à la queue leu-leu, tout le monde rentrait, ils se suivaient, c'était quand même assez marrant d'imaginer. Donc c'est vrai que pour un enfant qui écoute l'histoire de Noé, même pour un grand tout simplement qui écoute, ça peut pas être vraiment spectaculaire de se dire que Dieu a réussi à mettre en place une telle organisation.
1: Oui, exactement.
2: Et c'est vrai les pigeons voyageurs. Qui étaient utilisés.
1: Oui, oui, c'est vrai, oui, c'est vrai, avant.
2: Des
1: messages, exactement.
0: Non, mais c'est vraiment quelque chose. Hein. Quand Noé a envoyé la colombe, il a envoyé la colombe chercher une broche. Et la colombe, elle savait déjà.
1: Hein.
0: Alors, elle est partie. Elle s'est posée sur la broche. Mais j'imagine, parce que vraiment, c'est quelque chose, posée sur la broche.
1: Mais essayer d'arracher de son bec
0: un petit squeak pour ramener pour Noé. C'est quelque chose. Hein. Ah, et en plus, il est même. Il me semble que l'oiseau n'est pas revenu le jour même.
1: Non, mais c'est ça. Et après, bon, ce serait peut-être une des questions. Mais en tout cas, c'est. Je crois que c'est le soir qu'il est revenu. Et après, il a relâché, et là, la colombe n'est pas revenue.
0: Oui, la deuxième fois, mais la première fois, il fallait vraiment rester en attente.
1: Oui, c'est ça. Mais après, bon, l'attente, il espérait. Bon, s'il y avait des arbres, ça voulait dire que s'il revenait quelque chose,
0: c'est qu'il
1: y avait de la vie. Mais c'est vrai qu'après, la colombe s'est dit, bon, j'ai trouvé chaussures à mettre à ma patte. S'est dit.
0: Oui, oui. Et avec un peu de sagesse, Noé a décelé qu'effectivement, si la colombe n'était pas revenue, c'est parce qu'il y avait quelque chose. Parce qu'il aurait pu se dire, la colombe s'est perdue.
1: C'est perdu, exactement, c'est vrai.
0: Donc c'est vraiment, tout a été dirigé par Dieu. Noé a vraiment eu la sagesse de se dire, ben, la colombe n'est pas retournée, donc il y a de la vie, donc j'y vais. Il était confiant au milieu de l'eau, tu imagines, pendant combien de temps. Tu te demandes, est-ce que fallait vraiment avoir une confiance immense en Dieu pour pouvoir faire tout ça, quoi. C'est pour ça qu'on dit que le Dieu, il est grand, il est fort et puissant.
1: Exactement. Et c'est pour ça qu'on voit l'amour que Dieu, mais du coup, peut nous témoigner. Et bon, et c'est pour ça que bon, je rebondis dessus pour pouvoir effectivement, on va le chanter ensemble, ce chant.

est impossible à Dieu. On l'a vu aujourd'hui avec l'histoire de Noé. Donc n'hésitez pas, je rappelle le numéro d'appeler au 0596 72 82 51 si vous avez un champ à nous partager. Il y a des questions auxquelles il faut répondre aussi. J'ai déjà posé une première question, c'est combien d'années Noé a pris pour construire l'arche de Dieu. D'accord? Il y en aura d'autres encore. Donc on attend vos appels.

0: PL, si aussi vous avez des dédicaces, les enfants pour vos, vos parents, ou si vous voulez simplement nous faire un petit coucou. Voilà, et je vais continuer en vous partageant un verset.
1: Nous avons un appel.
0: Un appel? Eh bien, très bien. Eh bien, on écoute.
1: Bonsoir, Espérance FM. Tu t'appelles comment?
2: Bonsoir, Diany. C'est pour répondre à la question.
0: Ok, alors, tu veux que je répète pour toi? Non, mais tu sais déjà.
2: Oui.
0: Bon, alors, je répète quand même. Alors, combien d'années Noé a pris pour construire l'arche de Dieu?
2: Noé a pris 120 ans pour construire l'arche.
0: Bravo!
3: Diany. Est-ce qu'il y a quelqu'un qui t'a aidé à répondre à la question?
2: Non.
3: Non, tu as répondu
0: tout seul.
3: Tu connaissais la réponse.
2: Oui.
0: Bonjour.
3: Et c'est qui appelle Toto Josué?
0: C'est ça même.
2: C'est qui?
3: Élie.
0: Alors, Élie.
3: Mais coucou, Élie.
0: Salut, Élie. Ça va bien, les enfants? Donc, déjà, Diany a déjà gagné un cadeau, déjà, parce qu'ils ont appelé. Donc, effectivement, il a déjà son petit cadeau.
3: Ah oui.
0: Qu'il faudra venir, bon, du coup, récupérer après à la fédération. C'est quoi? Est-ce que je peux déjà dire c'est quoi?
3: Oui, tu peux dire, c'est une voiture.
0: Voilà, c'est une voiture. D'accord? Donc, tu as ta petite voiture.
2: Merci.
0: Voilà. Est-ce que Élie veut répondre à une question?
2: Non.
0: Élie veut pas répondre, c'est vrai. Élie? Mais c'est une question facile en plus. C'est une question facile. Regarde. Alors, quel animal Noé a pris pour savoir s'il y avait de la vie sur la terre?
3: Quel
0: animal?
3: Ah!
2: Un colombe.
0: Qu'est-ce que tu as dit?
2: Un colombe.
0: Une colombe, bravo Élie.
3: Bravo
0: Élie.
3: On dit bien c'est au grand frère.
0: Voilà, au grand frère
3: qui a soufflé un petit peu.
0: Voilà, mais voilà, en tout cas vous avez gagné vous deux un cadeau.
3: C'est bien.
0: C'est très très bien.
3: Et est-ce que tu nous ferais peut-être une petite dédicace, Diany, une petite chanson que tu as en tête ou pas?
2: Non,
3: d'accord.
0: Eh bien, très bien. Eh bien, merci d'avoir appelé les enfants. Et puis, bonne journée à vous. Et puis, bisous à toute la famille.
2: Merci.
3: Bisous.
0: Au revoir.
4: Bonne émission.
0: Merci beaucoup. Mais très bien, donc il y a déjà deux cadeaux qui sont déjà partis, disons ça. Donc il en reste, donc c'est à vous. C'est à vous de voir ça. Très bien. Donc il y a un verset que je voulais vous partager. Hein,
3: est-ce que tu peux donner s'il y a d'autres enfants qui veulent réfléchir à la question
0: tu
3: déjà?
0: Tu as raison. Alors, j'ai une autre question. Dieu a instauré, d'accord, il a mis quelque chose qu'on voit jusqu'à maintenant, d'ailleurs, j'ai pas de trou d'indice, qu'on voit jusqu'à maintenant, qui montre l'alliance qu'il a entre lui et nous. Dans l'histoire de Noé, ça a été dit, redit, et d'ailleurs, à chaque fois qu'il y a un événement qui se passe ici, on le voit. Dévissé, si tu as une idée, ne donne pas la réponse, s'il te plaît.
1: Oui, je pense avoir une idée.
0: Tu penses avoir une idée? Ok, très bien. Voilà, donc la question c'est ça. Qu'est-ce que Dieu a instauré, a mis en place, qui nous montre l'alliance qu'il a entre lui et nous? Ça, c'est la prochaine question.
1: On peut dire que cette chose-là est agréable à regarder?
0: Oui, on peut dire ça. D'ailleurs, c'est très beau. Je crois que c'est dans la nature.
3: Est-ce que c'est agréable à toucher?
0: À toucher?
3: Oui.
0: Mais j'ai une légende qui dit... Une légende, ça, je ne sais pas.
3: Mais si c'est une légende, c'est que c'est pas vrai.
0: C'est que c'est pas vrai.
3: Alors...
0: qui dit qu'au bout, il y a un trésor.
3: C'est vraiment une légende alors.
0: Mais tu as déjà entendu ça, Davis?
1: La légende, oui, tout à fait.
0: Ah, ben
1: je crois
0: voilà.
1: Même que dans mon enfance, j'ai dû lire un conte à ce sujet.
0: Ah, ben voilà, et s'ils nous font même des livres sur ça, c'est qu'ils y croient.
3: C'est un livre pour perdre les gens.
0: Davis, c'est la preuve qu'il n'est pas perdu. Non,

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1: Oui, et tu veux qu'on interprète ce chant-là?
0: Oui.
1: Alors.
0: Et ça commence par quoi?
1: On va demander à Davis pourquoi ça commence, parce que. Moi je suis.
2: Regarde, moi.
1: Comment? Ça commence par mon petit pipo, regarde.
2: Qu'est-ce qu'il y a avant? Je sais pas.
1: Bon, je vais vous dire. C'est dans l'eau fraîche qui m'a dit.
0: Oui.
1: Forcément, Davis, ce sera vrai. Davis a dit ça comme si. Je ne savais pas. Eh bien, on va le chanter ensemble.

0: Merci d'avoir parlé de ce chant-là, parce que c'est vrai que ça fait un beau lien avec le fait de faire attention à là où on met les pieds.
1: Oui.
0: Exactement. Voilà, c'est ce que ça veut dire. Je vais vous partager du coup un verset qui est dans 1 Jean 3, verset 1, qui nous dit « Voyez quel amour le Père nous a témoigné pour que nous soyons appelés enfants de Dieu, et nous le sommes. Si le monde ne nous connaît pas, c'est qu'il ne l'a pas connu. » Donc je vais laisser Davis nous conduire en chant, avec du coup le chant qui dit «

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2: Salut, salut, nous sommes de retour sur l'émission Allô Tati Mimi. J'aurais aimé poser une petite question à José, mais juste avant, si tu peux rappeler la question, au cas où si quelqu'un a oublié la question.
3: Très bien.
2: Et le numéro aussi.
3: Et le numéro. Déjà, comment. Oui, je vais donner le numéro après. Alors, Dieu a instauré, il a mis en place quelque chose qui nous montre jusqu'à présent l'alliance qu'il a fait entre lui et nous. Et puis, bon, j'avais donné un indice en disant que. Au bout de cette chose-là, il y a des gens qui disent qu'il y a un trésor.
2: Un chaudron d'eau.
3: Exactement. Et pour répondre à cette question-là, vous pouvez appeler au 0596 72 82 51.
4: Mais est-ce qu'on sait si quelqu'un a déjà trouvé le chaudron?
3: Alors, je pense que si quelqu'un avait trouvé, on allait savoir.

0: Ouais, je pense que et des fois, bon, je vais donner trop d'indices, je vais pas parler parce que ça va m'échapper.
1: Oui.
0: Ouais, non, parce que pour moi c'est évident, mais c'est vrai que dans l'histoire de Noé, on oublie que ça a commencé dès là, quoi.
1: Oui.
0: Cette chose-là.
1: N'en dis pas
0: plus. Je ne m'en dis pas plus.
1: Je veux juste te demander, est-ce que tu penses que Dieu t'aime?
0: Oui, je pense qu'il m'aime. Il m'aime parce qu'il me permet de respirer le matin. Et il me permet d'être ici, donc il m'aime, oui.
1: Mais il permet à tout le monde d'être ici, même les méchants finalement. Mais toi, tu faisais beaucoup de bêtises. Tu nous as dit que tu toquais chez les voisins. Tu t'enfermais. En plus, le voisin, tu savais que tu lui avais fait du tort. Il a toqué quand même à la porte et t'as pas ouvert pour le voisin. Donc, est-ce que suite à ça, tu penses vraiment que Dieu t'aime toujours?
0: Oui, je pense qu'il m'aime parce qu'il connaît mon cœur. Il sait que j'étais petit. Et tu sais, quand on est petit, on fait des bêtises. Voilà, comme je pense que...
1: Comment je peux être sûr que Dieu t'aime, toi?
0: Il m'aime parce que... en fait, il m'a fait du bien. Comment expliquer ça? Quand des fois, je prie, que je lui pose certaines questions, mais il me répond à sa manière. Mais je vois que quand il dirige ma vie, ce qu'il fait pour moi... Mais je
1: oui,
0: ne
1: mais
0: plus
1: il, a, il t'a jamais dit, Jésus, je t'aime.
0: Non, mais je vois que par rapport justement à ma condition... Mais malgré, je vois que je ne suis pas le meilleur enfant de Dieu. Malgré ça, il me montre son amour en me permettant d'avoir des bénédictions. Déjà, premièrement, il m'a béni en me donnant la fleur de mon jardin.
2: Tu parles de Gémina, bien sûr.
0: Oui, la référence, bien sûr. Donc voilà. Donc oui, je peux dire qu'il
1: m'a béni. Il t'a jamais dit que ce soit à l'oral ou à l'écrit.
0: Ah. Ok, eh bien, très bien. Oui, non, il m'a pas dit. De toute façon, on va en discuter toujours. Après, il me semble qu'il y a quelqu'un qui voudrait interagir avec nous.
2: Thierry est avec nous.
0: Thierry. Bonjour Thierry.
1: Bonjour Thierry.
3: Bonjour.
0: Comment vas-tu Thierry?
3: Ça va, merci.
0: Ça va, tu as quel âge?
3: 6 ans.
0: 6 ans, as-tu déjà un grand garçon à 6 ans?
1: Oui.
0: À 6 ans, on joue déjà à des matchs, hein. on gagne déjà des couples.
1: Ah, oui.
0: Si je joue au football.
3: Au hand.
0: Ah, au hand, des coupons. Ah, mais c'est très bien. Tu fais déjà des roucoulettes, je pense.
1: Des quoi?
0: Roucoulettes.
1: Ça se dit.
0: Mais Davis ne connaît même pas c'est quoi roucoulettes. Aïe, aïe, aïe. Tu connais roucoulettes, ça, Thierry?
3: Tu connais pas la roucoulette, Thierry?
0: C'est parce qu'il n'a pas encore débloqué cette compétence-là. Quand il va développer cette compétence-là, il va faire au fur là les gardiens.
1: Thierry avec
0: gardiens.
1: Maman, c'est ça?
0: C'est ça, c'est maman.
3: Tout à fait.
1: On fait un petit coucou à la maman de Thierry.
0: Voilà,
1: aussi.
0: On lui fait un gros coucou qui va lui apprendre comment faire la roucoulette aussi.
1: Et peut-être que Thierry a la réponse à
0: la question.
1: La question qui était?
0: Alors, il y avait deux questions au final parce qu'on n'avait pas parlé. Alors, il y a une question. Je vais la donner. Donc, quel animal Noé a utilisé pour savoir s'il y avait de la vie sur Terre? Ah non, c'est pas celle-là, parce que Elie avait déjà... Non, je m'excuse, non, Elie avait déjà répondu à celle-là, c'était une colombe. Non, la question c'est, Dieu a instauré quelque chose qui nous montre son alliance entre lui et nous. Donc, qu'est-ce que c'est cette chose-là?
1: Allô, Thierry.
0: On a perdu Thierry.
3: Allô?
0: Oui, allô, oui, on vous entend, on t'entend.
1: Voilà. Est-ce que Thierry a la réponse à la question?
3: Oui, il a répondu.
4: La colombe!
0: Ah oui, donc là, c'était pour l'autre question. Bravo. Voilà, très bien. Mais la question, en fait, la vraie question au final, c'est qu'est-ce que Dieu a instauré pour nous montrer l'alliance entre lui et nous?
4: L'arc-en-ciel.
0: Bravo. Bravo Thierry. Eh bien oui, c'est ça, exactement ça. L'arc-en-ciel est la preuve de l'alliance que Dieu a fait entre lui et nous.
1: Ah oui, eh bien je suis contente de vous voir partager un petit cadeau aussi avec Thierry.
0: Exactement.
1: Va laisser, qu'on va laisser.
0: Qu'on va laisser, ben, du coup, à la, à la fédération.
2: Espérance FM.
0: À Espérance FM, ça. Très bien, merci Davis.
2: Je vais prendre les coordonnées hors antenne.
0: Ok, très bien.
2: Ça pourra toujours servir.
0: Voilà.
2: Et je vous laisse continuer.
0: Eh bien, très bien. Très bien, merci en tout cas d'avoir
1: merci
0: appelé Thierry.
1: En fait, on t'a fait un gros bisou, un gros toi et maman.
0: Et en espérant que demain matin, maman, quand tu vas gagner des coupes, tu vas penser à nous parce qu'on t'a appris la roucoulette. Très bien, merci. Alors, du coup, qu'est-ce qu'on se disait? Oui, effectivement, on est en train de parler de Jésus, effectivement, qui m'aime.
1: Qui t'aime, mais tu ne m'as pas dit...
0: Oui, je t'avais dit. Je t'avais dit
1: que
0: la fleur de mon jardin,
1: toi,
0: je t'avais dit que...
1: Effectivement, tu vois que
0: voilà,
1: qui
0: m'a béni,
1: qui
0: m'a donné
1: beaucoup de choses. Donc, tu t'as dit qu'il t'aime, parce que quelqu'un qui te fait du bien, ne peut pas ne pas t'aimer, quoi.
0: Exactement. Et c'est vrai qu'il y a un chant qui nous dit... que Jésus m'aime, et c'est bien faux.
1: C'est bien vrai.
0: C'est vrai.
1: Et
0: hein?
1: C'est pour ça que je te demandais comment tu sais qu'il t'aime, parce que je pensais que tu avais
0: okay.
1: Bible aussi, parce et que
0: oui,
1: moi, effectivement, il me bénit tous les jours. Mais je suis sûre qu'il m'aime parce que dans la Bible, il nous dit qu'il nous aime. Il nous l'a dit clairement, alors pas verbalement, je ne l'ai pas entendu de vive voix, mais je sais
0: que c'est écrit,
1: il a écrit. Puisqu'il savait qu'il n'aurait pas parlé pour l'heure actuelle, donc il a pris le temps de noter qu'il m'aimait. Donc oui, je peux dire actuellement que Jésus m'aime,
0: et que c'est bien vrai,
1: parce que
0: la Bible me le dit. Exactement.
1: De quoi chante ça ensemble?
0: Très bien.
1: Attends.
0: Alors, on va commencer.

0: B-L-E, B-I, B-L-E, B-I, B-L-E, la Bible me le dit.
1: Effectivement, la Bible nous le dit.
2: Quand tu chantais, j'ai cru entendre P-I, P-L-E.
1: Ah bon?
2: Oui.
1: Ah non, non, non.
2: Tu n'as pas bien prononcé.
1: Qu'est-ce que c'est, vous, Davis?
3: People, alors.
1: C'est pas vrai.
3: People.
1: Non, non, non. Davis, c'est vraiment. J'ai du lion, le fameux le lion que j'ai cité dans le chant tout à l'heure.
3: Je mange plus de viande.
1: Ah, Davis, c'était un peu ça. Très bien.
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1: Il a pris effectivement un argument là pour que je coupe l'herbe sous mes pieds. Bravo, Davis.
3: Alors, Gemina, tu as quoi entendre P-I-P-L?
2: Oui, j'ai pas.
1: Pourtant, tu as le casque.
2: J'ai le casque, mais on aurait dit que tu n'as pas bien prononcé le
1: bon.
2: B. Je me suis dit peut-être que tu ne sais pas.
1: B-L-E-B. Ah. Oui, là, c'est mieux.
3: Tu sais, épelle Bible pour pouvoir parler.
1: B-I-B-L-E. La Bible me le dit.
2: Ah, très bien, très bien, très bien.
1: C'est peut-être un message que Jim avait me donné pour me dire que je n'articule pas assez quand je parle, c'est ça?
2: Oui, voilà.
1: Mais merci. Comme ça.
2: C'est important parce que non seulement la chanson nous dit que Dieu nous aime, mais aussi ça nous permet d'épeler le mot Bible.
1: Exactement.
2: Donc pour ceux qui apprennent les lettres, c'est vraiment sympa.
1: Intéressant.
2: De pouvoir, voilà, c'est ça.
1: C'est ça. Donc même pour les parents qui nous écoutent, les parents, il y a des chants intéressants, vraiment, et qui peuvent être intuitifs pour les enfants. Et c'est aussi sur même les vidéos qu'on fait sur les réseaux, vous pouvez aussi en voir. Hein. C'est très intéressant à faire. D'autant plus que nous ne sommes même plus des enfants. Et je me rappelle quand on faisait même cette vidéo-là, nous-mêmes, on était pliés dessus. On riait vraiment dessus. C'était bien drôle aussi. Donc même pour les enfants, c'est bien aussi.
2: Le mot Bible, voilà. En chanson. C'est
1: exactement.
2: C'est sympathique.
3: Une de vos vidéos les plus drôles, pour moi, c'est la chanson sur les cris des animaux, mais je ne sais pas si c'est toi, Gemina, qui demande, c'est quoi, pour le lézard?
1: Ah oui, ça.
2: C'était le Géco, je crois.
1: C'était le Géco, oui.
2: Redonne le Géco.
1: Alors, j'avais fait.
2: Le Géco, il fait. Ah non. Ah non, alors là.
3: Ça, c'est un Géco 972.
1: Ah, représente.
2: Ah non, mais ouais. Vraiment.
1: Oui, en tout cas, c'est ça que j'avais fait. Mais en vrai, le Géco, il fait 1-1.
2: Ah, voilà. Ah,
1: oui, là, c'est le Géco 2.0. Avant, c'était pas encore.
3: Il n'est jamais d'accord, alors s'il fait 1-1.
1: Ouais, avec Davis, là. Là, moi, j'ai de la salade, là.
2: Tu m'as fait du lion.
1: Ah non. Ah, c'est magnifique. Faut garder celle-là. Voilà. Eh bien, très bien. Voilà. Donc, oui. Donc, là, on a eu des questions. Il y a d'autres questions que je peux poser.
2: Oui.
1: Il est 17h49. On a quand même un peu le temps. Si vous voulez appeler, vous pouvez continuer. Après, il y a d'autres questions. Je n'ai pas épuisé.
2: D'autres questions aussi.
1: Je les donne. Ouais.
3: Le numéro.
1: Comment?
3: Et le numéro.
1: Et le numéro.
2: Et le numéro.
1: Ok. Là, déjà, le numéro.
3: Le téléphone.
1: Ah oui. Oui, parce que j'ai dit le numéro. Oui. Oui, je vais bien.
3: T'as mangé quoi? De la salade ou...
1: Alors, du coq, du coup.
3: Ah, d'accord.
1: Et c'est vrai en plus, du coq. Merci, maman.
3: C'est sympa pour eux.
1: Moi. Ah, bah, mais. Je te suis demandé, c'est qu'une mandoule. Non, la bataille de coq. Ah, merci, Davis. Vraiment, merci.
3: Ah.
1: Alors, du coup. Alors, donc, vous pouvez appeler, bien sûr, au 0596 72 82 51. D'accord, je répète, au 0596 72 82 51. Et du coup, la question qui va suivre. Alors, il y a une question. Voilà, exactement. Qu'est-ce qui a été vu, qu'est-ce que les personnes ont constaté? Comment je peux. Attendez, il faut que je la pose bien. Il y a quelque chose qui a fermé la porte de l'arche. Qu'est-ce que c'est?
2: Je peux répondre?
1: Pourquoi tu veux répondre?
2: Ah non, parce que j'ai peut-être une idée.
1: Tu veux.
2: L'eau. Non.
1: Ok.
2: C'est un élément de réponse.
1: Voilà,
2: c'est, je ne sais pas si c'est
1: pour,
2: vrai.
1: C'est pour amener, et juste pour vous dire, petit pied, prends garde, où Jimena, vous conduisez.
3: Voilà. C'est pas mal, ça aurait pu être une vague.
2: Oui, une petite vague, quelque chose.
1: Oui, un élément de réponse, mais c'est pas la réponse.
2: Bon, ah, en tout cas, ça, la réponse.
1: Bon, bon. J'ai l'impression qu'il y a quelqu'un qui veut corriger, qui veut nous donner une réponse, il me semble. Donc, on écoute.
5: Allô?
1: Allô, bonjour.
5: Bonjour, c'est encore Thierry.
1: Thierry, oui. Alors, dis-nous.
5: Qu'est-ce qui a fermé la porte de l'ange? L'ange!
1: Il a dit
2: Moïse.
1: Non, il a dit l'ange. Donc, effectivement, alors on parle effectivement dans mon histoire, c'est une main invisible, mais effectivement, tu vois, dans la Bible, effectivement, on parle, c'est un ange qui a fermé.
2: Invisible de l'ange.
1: De l'ange, exactement. Mais bravo, bravo Thierry, bravo Thierry. Eh bien, Thierry qui va gagner un deuxième cadeau.
2: Je sais pas s'il y a ce chat de cadeau, mais s'il y a, je laisse.
1: Voilà,
2: je
1: de toute façon, on va mettre le nom.
2: Exactement.
1: Voilà. Est-ce que Thierry a regardé entre temps sur internet pour voir c'est quoi une roucoulette? Ah non, mais. Davis, tu as regardé quoi?
3: Non, j'ai pas eu le temps.
1: Ah non, franchement, c'est magnifique, tu vas voir. Non, mais bon, franchement, c'est magnifique. Moi, quand j'étais au collège, je ne sais pas jouer au hand de base, mais il y avait un élève qui était au collège qui jouait. Ou Hand. Lui, quand il jouait, vraiment, on se disait, mais c'est de la folie. Mmh. Et il a fait une roucoulette du rêve cette fois-là. En fait, ça, c'était une humiliation.
2: Ça va venir.
1: Donc, Thierry, franchement, bientôt, c'est toi qu'on va regarder à la télé, je suis sûr. J'ai mis ça dans sa tête. La roucoulette, là, c'est pour lui. Mmh. Voilà. Mais en tout cas, merci d'avoir appelé, d'accord? Merci, d'avoir
2: merci appelé. Merci pour les réponses.
5: Au revoir.
1: Merci. Au revoir, Thierry.
3: Bravo.
1: Mais donc oui. Alors et du coup, on était en train de se dire que.
2: Non, tu posais la question, non? Tu posais pas. Non. Hein?
1: Oui, la question, c'est bien. Il a répondu. Thierry a répondu.
2: Ah, c'est fini. T'as plus de questions?
1: Oui, j'en ai d'autres.
2: Ah, d'accord.
1: J'en ai d'autres. Je peux les poser. C'est ça que tu veux me dire?
2: Oui.
1: Voilà. Très bien.
2: Je suis parce que j'ai raté cette réponse-là, mais peut-être que je vais.
1: Ah oui, tu as vraiment raté. Tu as dit l'eau. Alors. C'est, hein? Là, on va. Là, c'est vraiment.
3: Qu'est-ce qu'une roucoulette?
1: Viens, je vais dévier. Allez, 17h53. Alors, bon, là, c'est une question qui est importante. Quand même, ça donne une idée par rapport à la réponse des 120 ans. Hein. Il a construit l'arche pendant 120 ans. Quel âge avait Noé quand les eaux du déluge tombèrent sur la terre? C'est une bonne question, ça.
3: Oui, c'est une bonne question.
2: Alors, s'il a pris 120 ans.
1: S'il a pris 120 ans, ça veut dire qu'il avait plus de 120 ans déjà.
3: À quel âge il a commencé?
1: À quel âge? Non, là, ça dit. Quel âge avait Noé quand les eaux du déluge tombèrent sur la terre?
2: Alors moi je dirais 120, donc il avait plus de 120 ans forcément, et puis comme Noé il avait déjà un certain âge parce qu'il avait déjà énormément d'enfants, donc je dirais que Noé avait déjà peut-être 100 ans. Et il a construit l'arche. Parce qu'avant, il restait longtemps, il vivait longtemps. Mm-hmm. C'est une théorie.
1: Donc pour lui, tu dis qu'il avait déjà 100 ans.
2: Il avait peut-être 90-100 ans. Mm-hmm. Ensuite, il a construit l'arche 120 ans. Donc là, ça veut dire 220 ans. Donc je dirais
1: 230 ans.
2: Il avait peut-être 230 ans.
1: Ok. Davis, pour toi, c'est quoi, d'après toi?
3: Quand on lit l'âge de certains hommes de la Bible, ça pouvait être 700, 800 ans. Enfin, certains sont morts à plus de 900 ans.
1: Mais je me dis, quand j'entends ça, il y a des gens sur Terre qui ont déjà mort de la vie et qui se disent, j'ai besoin de finir avec ça, alors qu'ils ne sont même pas gros, ils ont même gros 100 ans. Donc on imagine, après, avant, il n'y avait pas peut-être tout ce qu'on avait. Non, c'est pas la même chose. Effectivement, ils étaient à vidéo. Enfin, ils étaient déjà faux. En vidéo, bon, pour ceux qui connaissent l'expression, ils vont savoir. Donc voilà. Alors, est-ce qu'on attend un appel ou...
2: 250 ans.
1: Pour toi, c'est 250. Pour Gina, 250.
2: J'avais dit 230, mais allez, 250.
1: Oui, tu as. Ok. Et toi, Davis?
3: J'étais influenceur.
2: Oui, parce que comme tu as dit, ça va jusqu'à.
1: Devenir un influenceur de la radio. Tu savais pas ça.
2: Je t'ai pas dit ça tout.
3: Très drôle. Allez, hypothèse, il était beaucoup plus jeune, je sais pas moi, je dis n'importe quoi, allez, 80 ans.
1: Ouais.
2: Il avait 80 ans ?
1: Ouais.
2: Il a construit l'anche. Il a plus 120 ans,
1: il peut avoir 80 ans,
3: Davis. Oui, c'est plus de 120 ans.
2: Ah oui.
1: Ouais, oui.
3: Quand les eaux sont devenues grosses sur la terre, donc quand l'arche était prête à. Voilà.
1: Oui.
2: Ah oui, voilà, c'est ça.
1: Quel âge il avait ?
2: Il avait déjà des enfants, il avait déjà ses enfants qui se mariaient déjà avec. Non, il avait des garçons et des filles, il avait plein de trucs qui étaient déjà grands.
1: Ouais.
3: Ok, Gemina a dit 250 pour changer, je vais dire 400.
1: Bon.
3: Qui dit mieux?
1: Est-ce qu'il y a quelqu'un? Parce que là, je vais donner la réponse. Il est 17h56. Voilà.
2: Il reste à peine 2 minutes.
1: Est-ce que Davis, on laisse le temps à quelqu'un à appeler au 0596-72-82-51 ou bien je donne la réponse maintenant et puis on lance
2: notre
1: question?
2: Je te propose de donner la réponse à 59.
1: À 59?
2: Non?
1: Je peux faire ça. Hein. Donc du coup, alors, comme on a dit, on a vu que Noé, il a pris du temps pour construire l'arche. On voit que la notion du temps, de l'âge, n'était pas celle de maintenant. Non, on voit que, d'ailleurs, il me semble que les hommes, ils n'étaient pas plus grands que nous, en taille, je parle. Parce que Adam et Ève, ils étaient grands.
3: Je les ai pas vus, mais.
1: Oui, mais ça dit, dans la Bible, ça dit ça, ils étaient grands. Ils étaient grands. Bon, ce que j'ai fait, je vais quand même.
2: Donc, tu vas donner
1: la réponse, et puis il y avait un petit qui suis-je que j'aime bien, et puis juste à la fin, d'accord? Donc, alors, Jim avait dit 250 ans.
3: Attends. Nous avons un appel là.
2: Ah.
3: Espérance FM, bonsoir.
1: Bonsoir.
2: Allô,
5: bonsoir.
1: Bonsoir.
3: C'est un jeu pour les enfants, hein?
5: Ils sont...
3: C'est un jeu pour les enfants.
1: Alors,
3: qui nous parle?
1: Oui, déjà. Qui nous parle? Quel âge as-tu?
5: Une enfant.
1: Oui, de quel âge? Oui.
5: Bon, je suis
3: une
5: adulte.
1: Ouais.
5: Ok. Ah, c'est une émission pour les enfants, d'accord.
1: Oui. Mais bon, après, bon, tu peux, à ce stade-là, tu as pris la peine d'appeler. C'est déjà très bien. Mais tu peux donner la réponse. Est-ce que tu connais la réponse? Quel âge il avait?
5: Il avait environ 600 ans.
1: Pardon?
5: Il avait environ 600 ans.
1: Il avait 600 ans, exactement. Il a raison. Tu peux mettre l'applaudissement. Bravo. Comment tu t'appelles?
5: Viviane.
1: Mais bravo, Viviane.
2: Est-ce que tu as allé chercher
5: en voiture? Je suis en voiture.
1: Ouais.
5: J'ai entendu l'émission.
1: Ah, en voiture. Très bien.
2: Donc, tu ne pouvais pas regarder sur Internet quel était l'âge de Noé?
5: J'ai quand même regardé.
1: Ah!
2: Oui, parce que c'est pas aussi facile. Même moi, je savais pas quel âge qu'il avait. Hein.
1: Bon, en tout cas, pour avoir.
5: Je savais qu'il était déjà très âgé.
1: Exactement. Ah. C'est dans Genèse 7, verset 11, qu'on donne son âge pour ceux qui veulent vérifier.
2: Ben, merci, parce que encore une fois, j'ai perdu. Hein.
1: Voilà, j'ai perdu encore. Bon, en tout cas, merci, Viviane, c'est
2: bien
1: ça.
2: Merci beaucoup.
5: Pas de souci.
1: Merci, bonne journée.
2: Bonne soirée.
1: Bonne soirée, au revoir.
5: Bonne soirée, merci, au revoir.
1: Bon, ben très bien. Bon, là, je vais aller speed, parce qu'il est 17h59.
2: Il est 18h.
1: Aïe, aïe, aïe.
2: Il est 18h, c'est fini.
1: Juste pour là, qui suis-je?
2: On n'a plus le temps d'affaire.
1: Qui suis-je? Un petit qui suis-je, mais ce sera nous, pour nous-mêmes. C'est quelqu'un un peu dans ce temps.
3: Allons-y.
1: Allez. Qui suis-je? Je suis présenté dans la Bible comme le premier à tuer un être humain. Le regard approbateur que Dieu porta sur le sacrifice de mon frère était la cause de ma mauvaise humeur.
2: Caïn.
1: Oui. Qu'est-ce qui arrive là, Gemina?
2: Comment, c'est pas ça?
3: Ben oui, c'est Caïn.
1: Oui, c'est Caïn. La fin.
2: Mais non, mais j'étais pressée, je t'ai dit pourquoi, parce que finalement, à l'espace d'une seconde, j'ai hésité entre Caïn ou Abel. J'ai dit quoi, Caïn?
1: Abel,
2: qu'est-ce qui est bon? C'est Abel, c'est Caïn.
1: En fait, bon, pour être sûr de Caïn.
2: Bon, oui, j'ai tout raté, je pouvais pas rater la dernière question.
1: Ok, oui, en fait, c'était bien ça. Bon, mais bravo, Gemina. Mets le petit bravo pour elle. Ça va lui faire plaisir. Oui, et bien voilà. Très bien. Bon, mais voilà. En tout cas, il est 18h. Donc, on vous avait promis, ben, du coup, un moment ensemble de partage. On l'a fait. On vous remercie, ben, du coup, pour ce moment.
2: On remercie tous ceux qui ont appelé aussi.
1: Tous ceux qui ont appelé. Je pense à Thierry, je pense à Gianni, Ellie, Viviane aussi, qui a appelé. J'ai oublié personne. Non, j'ai oublié personne. Merci à vous. Merci à Davis, qui est toujours là avec nous.
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1: Vas-y.
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1: Comment affronter mes complexes? J'aime bien ça parce que ce sont des thèmes, ce sont des thèmes qui sont concrets pour les adolescents. Donc, adolescents, il y a des gens qui disent adolescents. Pourquoi? Parce que, en fait, c'est un commencement d'une vie d'adulte au final.
2: D'accord.
1: Ok. Tu avais la référence de Davis, non?
3: Oui, tout à fait.
1: Ah, mais très bien.
3: Je suis de 79 quand même.
1: Ah, mais voilà. Avec gloire à Dieu. Mais voilà, exactement. Donc, c'est ça. Donc, c'est bon ces thèmes-là. Ça permet aux enfants de se reconstruire s'ils ne sont pas encore bien construits.
2: Très bien.
1: Vous déconstruire. Très bien. En tout cas, on vous dit merci.
2: Mais merci beaucoup
1: à tout le monde.
2: Ensemble.
1: Voilà. Un gros coucou à Tassini également si elle nous écoute.
2: Voilà.
1: Et puis, on se dit à la prochaine si Dieu veut. Toujours si Dieu veut.
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0: Bonsoir à tous. L'étau se resserre autour de Patrick Bruel. Le chanteur pourrait être mis en examen pour viol et agression sexuelle. Il est entendu par la justice. Des vacances cet été, mais pas de folie. Le budget des Français est serré cette année. Les ménages vont devoir faire des arbitrages. Et puis, J-1 avant le début de la Coupe du Monde, on sera avec un supporter des Bleus qui fait le déplacement aux États-Unis. Patrick Bruel passera-t-il une première nuit en prison? Le chanteur accusé de viol et violence sexuelle sur plusieurs femmes est entendu par les juges d'instruction aujourd'hui. Après sa garde à vue, le parquet de Nanterre a requis une mise en examen et une détention provisoire pour 9 procédures. 13 autres déjà prescrites ont été ajoutées au dossier. Pour Céline Pic, porte-parole d'Oser le féminisme, une détention provisoire permettrait de mener l'enquête sereinement.
1: L'objectif, bien sûr, c'est effectivement préserver l'enquête. Et pour préserver l'enquête, il faut s'assurer qu'il n'y ait ni trouble à l'ordre public du fait en particulier de la poursuite de la tournée de Patrick Bruel qui n'a pas annulé à partir du mois d'octobre. Mais il y a aussi un risque de subordination de témoins, un risque de dissimulation de preuves. C'est simplement la justice telle qu'elle devrait se dérouler dans l'ensemble des affaires. Et malheureusement, aujourd'hui, on a 85% de classements sans suite. C'est une très bonne nouvelle. C'est ce que nous espérons toutes.
0: Lors de sa garde à vue, Patrick Bruel a nié les faits reprochés. En tout, 26 victimes ont été recensées par la justice dans ce dossier. Un nouvel élément dans l'affaire Liana, le frère du principal suspect, est lui impliqué dans une autre affaire. Il a été mis en examen pour viol sur mineur et viol sur conjoint. Après les plaintes de deux ex-compagnes, Yannick Barella nie toute relation sexuelle non consentie. Les vacances approchent et vous êtes nombreux à les préparer. 62% des Français ont envie de prendre des vacances cet été, selon une étude Cofidis. Une envie aussi forte que l'année dernière, mais avec une ceinture un peu plus serrée. Les Français prévoient de dépenser 290 euros de moins, soit un budget total global de 1750 euros en moyenne. Alors toute économie est bonne à prendre, selon la secrétaire générale de l'Alliance France Tourisme, Leslie Rival.
2: Les budgets, c'est à peu près un tiers moins de 1000 euros. Un tiers entre 1000 et 2000 euros, donc ça fait quand même pas des gros budgets. Mais ils vont faire des choix budgétaires, des arbitrages. Parmi ces choix et ces arbitrages, tout ce qu'on appelle les dépenses loisirs, donc ils vont être la restauration, le shopping, voilà, quitte aussi à partir moins longtemps. Dans les choix des modes d'hébergement, on voit une très forte montée de l'hébergement gratuit, entre guillemets. Donc ça veut dire qu'on va partir dans nos familles, chez des amis, trouver des alternatives d'hébergement pas cher, voire gratuite.
0: Et sachez qu'il existe une astuce pour payer son train moins cher, le billet congé annuel de la SNCF. 25% de réduction pour un voyage aller-retour d'au moins 200 km en tout. La réduction n'est valable qu'une fois par an et concerne tous les salariés du public comme du privé. À l'étranger, la mort d'un soldat français au Liban, un jeune homme de 21 ans atteint par un tir accidentel lors d'un entraînement. Il servait au sein du 8e régiment de parachutistes d'infanterie de marine de Castres. Il était déployé au Liban depuis début juin pour une mission de partenariat militaire. Pendant ce temps, Donald Trump poursuit ses menaces pour le président américain. L'Iran a pris trop de temps pour négocier et va en payer le prix. Selon Donald Trump, l'armée iranienne est dans un état catastrophique. Les États-Unis ont mené hier soir deux séries de frappes contre l'Iran en réponse à l'attaque d'un hélicoptère américain. On passe au sport. L'équipe de France de football s'est envolée pour les États-Unis cet après-midi, direction Boston, à la veille de l'ouverture de la Coupe du Monde. La compétition débutera mardi prochain pour les tricolores contre le Sénégal. Mais il n'y a pas que les joueurs qui traversent l'Atlantique. Les supporters des Bleus aussi font le déplacement. C'est le cas du président du groupe de supporters, les Corsaires de Dunkerque, Yannick Vanet. Il a tout organisé pour que son voyage soit abordable financièrement.
3: Donc on a prévu un road trip en voiture entre copains. Il y a l'équipe de France, il y a les matchs, mais il y a les à côté aussi où on visite tout ce qu'il y a à voir et tout ce qui sera possible de voir sur les quelques jours où on sera là-bas. On a fait le choix de loger en dehors des grandes villes. On va loger par exemple à l'aéroport de Philadelphie. C'est des endroits qui sont beaucoup moins chers que dans les centres-villes. Ça a réduit vachement les coûts. On a loué une voiture, on est plusieurs, hein. on est une vingtaine, on a loué trois voitures. Donc ça réduit aussi les coûts. Les chambres, on les partage à plusieurs. Ça reste pour moi très très raisonnable. 2000 euros pour 15 jours, c'est même pas le prix d'un mobil-home d'une semaine dans le sud de la France.
0: La Coupe du Monde commencera demain soir avec Mexique, Afrique du Sud. Et puis la Ligue de football professionnel a dévoilé les calendriers de la prochaine saison de Ligue 1 et de Ligue 2. Les Parisiens, champions en titre, recevront Rennes lors de la première journée fin août. Leurs dauphins lensois, eux, accueilleront Auxerre. Voilà pour l'essentiel de l'info. Passez une excellente soirée.

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1: 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Il est 19h. Belle soirée. 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

0: Bonsoir à tous, chers auditeurs. Bienvenue dans la quotidienne des jeunes, Connexion, du lundi au jeudi de 19h à 20h. Et c'est la team du mercredi qui reçoit ce soir. Et on est heureux de reprendre avec vous, en tout cas pour la team du mercredi, pour cette édition du 10 juin 2026. Donc les amis, pas de rediffusion, non, live and direct. Si vous nous écoutez à la radio, on est là ensemble. Et en ce moment, je vous parle, le studio est blindé. Quand je vous dis que le studio est blindé, il est blindé. Alors, comment vous dire, premièrement, au programme, on aura un thème très intéressant, hein, parce que je suis sûr qu'il va vous parler. Le thème, c'est « Aime ton prochain comme toi-même, c'est se laisser faire ». Et cette émission sera spéciale parce qu'en fait, j'ai décidé tout simplement de la faire spéciale en invitant des jeunes de la team de Mejia, donc de la jeunesse adventiste, de Jérusalem. Les amis, Jérusalem Corridon, ils sont là, ils sont présents, ils sont là. Ouais. Prochain show, tout de table. Et puis aussi, bonsoir. Ça, c'est leur première expérience radio. Et je vous dis que l'expérience sera certainement belle pour eux. Et on espère que d'autres aussi, par la suite, pourront peut-être connaître cette belle expérience à travers l'émission Connexion. Mais avant tout cela, je fais un petit tour de table pour faire coucou. Hein, coucou à Sephora.
1: Hello, bonsoir à tous. J'espère que vous allez bien. Ça fait trop longtemps.
0: Voilà, un retour de Sephora. Mm-hmm. On a Enaël qui est avec nous. Enaël, comment tu vas ce soir?
2: Ça va bien, merci. Bonsoir.
0: Alors, on a Loïc au platine. Loïc est avec nous, voilà.
3: Salut.
0: Yes. On a le binôme avec mon binôme, hein. Le binôme est là. Mon binôme, vous savez, quand j'ai dit binôme, vous savez, partner in cream, c'est Erika.
4: Salut tout le monde, comment allez-vous?
0: Voilà, donc du coup on a aussi les jeunes dont je vous parlais qui vont faire un petit coucou. Ils vont essayer d'avoir le micro. Alors Nathaniel, comment tu vas?
5: Ça va.
0: Ah, tu vois, Nathaniel est là avec nous, je vous dis, c'est un premier radio, premier mot en live and direct. Et on a Cassandra, fais coucou, dis bonsoir à la Martinique. Fais coucou, tu peux dire coucou, juste dis-moi coucou.
6: Coucou.
0: On entend sa voix au loin, mais elle a dit coucou. On sait qu'elle est là. Ça nous fait plaisir d'être avec vous. Donc, on va juste tout simplement faire une courte pause musicale avec le hit du jour. Le hit du jour qui est En toi, je sais qui je suis d'Hillsong. Donc voilà, profitez et on se retrouve tout de suite après ce hit.

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4: Et oui, et nous nous retrouvons bah, du coup dans cette belle émission. Et j'avoue que ça fait un petit moment qu'on ne s'est pas vu, comme Mike l'a dit. Et aujourd'hui, nous allons partager ce thème. Aime ton prochain comme toi-même, c'est se laisser faire. Pour débuter, bah, j'aurais aimé vous poser bah, une question déjà. Est-ce que selon vous, aimer, ça veut dire accepter tout ce que l'autre fait? Ou bien, pour vous, ça veut dire simplement qu'on accepte l'autre tel qu'il est?
5: Mais pas spécialement, aimer c'est soutenir l'autre, mais il y a des limites en fait.
4: Mais encore, quand tu signes des limites. T'as des réponses, toi?
3: Je sais pas.
4: Ok. Alors, du coup, quand on parle déjà d'aimer, pour vous, c'est quoi? Pour parler de façon plus simple et plus claire, aimer c'est quoi? Ah ouais, là où ce soir, c'est la reprise.
3: Je pense
4: c'est longue semaine de vacances. Aux éditions, là, ça vous a fatigué.
3: Pense qu'aimer, c'est tout simplement ben, respecter. C'est aussi valoriser et. Mais en fait, être capable de ressentir, en fait, être empathique aussi envers l'autre, comprendre un peu ce qu'il représente, comprendre un peu, voilà, tout ce que englobe cette personne en l'acceptant. L'amour, c'est aussi accepter, c'est ce que j'aurais dit.
4: Ok. Mais alors, effectivement, lorsque l'on parle d'aimer, c'est vraiment le fait de vouloir le bien de l'autre, déjà dans un premier temps. Mais ce que l'on oublie, c'est qu'en fait, le fait d'aimer consiste dans un premier temps à faire un acte, mais que l'on oublie des fois aussi, qui est un acte personnel. Et c'est quoi cet acte selon vous? Mais vraiment très personnel.
3: C'est pas
4: égoïste. Je disais que aimer. Lorsque l'on parle d'aimer, on voit souvent en fait l'aspect bah, d'aimer l'autre, en fait de simplement vouloir le bien de l'autre. Mais avant de pouvoir justement réussir à vouloir le bien de l'autre, avant de réussir à bah, donner cet amour à l'autre, il y a une étape. Et c'est la tienne selon vous. C'est une étape qui est personnelle.
3: Cassandra,
4: prends le micro. S'aimer soi-même. Mais c'est exactement ça, s'aimer soi-même. Et en fait, le fait de s'aimer soi-même va impliquer que l'on apprend des fois à dire non, en fait, des fois, le plus souvent en tout cas, à dire non à ce qui ne nous convient pas. Et justement, par rapport à ça, est-ce que vous pensez que, justement, quand on est dans une relation amicale ou autre avec une personne, et que justement on est amené à lâcher prise, est-ce que pour vous c'est quelque chose de purement négatif, le fait de lâcher prise, ou encore c'est une preuve de confiance dans la relation selon vous? Bien, ça dépend, je sais pas.
3: Je pense qu'il est important quand même d'opérer le lâcher prise à un certain niveau. Je sais pas. Parce qu'en fait, si on est trop focalisé sur n'importe quelle relation qu'on a avec l'autre, ben à un moment donné, on peut parfois dépasser ses limites, on peut avoir des comportements qui ne sont pas toujours adéquats. Je ne sais pas si je réponds. Vas-y, Ney.
6: Moi, je pense que c'est une preuve quand même de confiance. Parce que pouvoir lâcher prise, c'est quelque chose qui est quand même difficile.
4: Voilà. Et est-ce que vous faites concrètement la différence entre le fait de lâcher prise au quotidien et le fait de du coup se laisser faire? Est-ce que vous voyez la différence? Pour vous, c'est la même chose en fait.
3: C'est pas pareil. C'est pas pareil.
4: Pourquoi c'est pas pareil?
3: Lâcher prise au quotidien, ça demande vraiment un travail de longue haleine. Parce qu'en fait, pour lâcher prise, il faut déjà qu'on soit en mesure d'aimer, je pense. Et après, tandis que se laisser faire, c'est entre guillemets ben, ne pas s'affirmer, ne pas s'aimer non plus. Parce qu'on disait tout à l'heure qu'il faut s'aimer d'abord avant d'aimer l'autre. Donc je dépasse mes propres limites en me laissant faire.
4: C'est ça. Et puis en fait, lorsque l'on parle de lâcher prise aussi, il y a cet aspect d'un acte qui est quand même volontaire en fait. C'est un choix que l'on fait en connaissance de cause, justement en faisant confiance à quelqu'un. Tandis que lorsque l'on va parler de se laisser faire, d'ailleurs c'est le sujet de ce soir, ce sera un petit peu plus dans le sens où on subit en quelque part une situation. Alors je sais pas si je peux dire une personne. Oui, une personne. En tout cas, on subit. Et en fait, on peut dire qu'une personne, en gros, hein, se laisse faire lorsque justement elle arrête de, entre guillemets, j'ai envie de dire, de se battre ou bien d'essayer de se faire entendre, comprendre. Ou en fait, cette personne, elle va se retrouver dans une situation où c'est pas qu'elle ne cherche même plus à essayer d'exister, mais où on ne lui donne pas vraiment sa place. Elle se fait, entre guillemets, écrasé.
3: Exactement.
4: Et au quotidien, on a plein d'exemples où on pourrait parler de ça, du fait de se laisser faire ou pas. Mais je vais vous donner un exemple simple. Lorsque, par exemple, je sais pas moi, une personne veut entrer en conflit avec vous, bien cherche, je sais pas, à vous provoquer et autres. Selon vous, est-ce que, par exemple, le fait de rester silencieux et de ne rien dire face à cette personne, ou bien de ne pas forcément réagir, pour vous, est-ce que c'est se laisser faire ça?
5: Non, c'est une preuve de sagesse, j'aurais dit.
3: Ça dépend de la circonstance. Je pense que ça dépend de la circonstance. Qu'il y a des moments où on doit opérer ce qu'on appelle la maîtrise de soi. C'est un fruit de l'esprit. Mais maintenant, je pense qu'il y a des moments où, en fait, justement, il faut quand même dire qu'il y a eu un tort causé, qu'il y a eu un moment où peut-être on a dérespecté, on a dépassé certaines limites. Maintenant, c'est la façon de le dire qui compte. On ne va pas non plus être dans la violence contre violence. Mais je pense qu'il est important, à certains niveaux, de ne pas se laisser faire.
4: Oui, effectivement, mais alors, dans ce cas, j'ai envie de vous dire, mais c'est quoi la limite entre, enfin, à quel moment, justement, rester silencieux, à quel moment, du coup, réagir? Est-ce que demain, celui qui va monter sur mon pied, je sais pas, avec ses talons aiguilles, plutôt celle qui va monter sur mon pied avec ses talons aiguilles, je vais rester silencieuse, et puis, c'est pas grave, quoi, parce que l'amour du Christ.
3: Presse.
4: Voilà, c'est ça. Ou bien, je sais pas moi, est-ce que demain une personne inconnue reste là dans la rue et je sais pas moi, me bouscule, mais c'est ok parce que voilà. Est-ce que c'est en fait, est-ce qu'en fait il y a des situations clés qui peuvent nous montrer comment réagir, ou bien je sais pas, il y a une autre façon de savoir à quel moment rester silencieux, à quel moment réagir et autres.
7: Je pense que les limites sont...
6: Ouais, je pense qu'on peut pas avoir forcément... On peut pas savoir à l'avance.
3: Non, tu peux pas savoir à l'avance. Vas-y, après Loïc, désolé.
6: On peut pas savoir à l'avance si on va réagir ou rester silencieux. Tout va dépendre de la circonstance, de la personne en face de nous. Et voilà, donc il y a plusieurs paramètres pour dire si on réagit ou non.
3: Loïc, vas-y.
7: Oui, c'est un peu ça. Les limites sont propres à chaque personne. Ce que je vais tolérer ne sont pas ce que, c'est peut-être pas ce que Mike va tolérer.
3: C'est vrai, les limites sont propres à chaque personne. Voilà. J'aime bien comment tu dis ça.
7: Donc, il y a des choses que je peux accepter, peut-être des paroles que je vais accepter.
3: Et d'autres non.
7: Que Mike va dire, oh, ça passe pas. Parce qu'on a tous une histoire différente, on a des vécus différents.
3: C'est ça.
7: Des sensibilités différentes.
3: Différentes, et oui.
7: Et ce que je vais voir Mike accepter, je vais dire, mais pourquoi il a accepté ça? Je vais pas comprendre. Alors que pour lui, c'est rien.
3: Exactement.
7: Mais il faut pouvoir dire non. Et pourquoi je dis non?
3: Exactement.
7: Non, je peux pas. Ça, j'accepte pas qu'on me dise.
3: Expliquer.
7: Voilà. Et puis, il faut que qu'on apprenne à s'écouter, comprendre l'autre. Des fois, pour nous, c'est juste quelque chose de balade, de banal. Mais si Mike a déjà mal au pied, je lui mets sous le pied.
3: Voilà. C'est clair, ça sera compliqué.
7: Ça sera plus compliqué pour quelqu'un qui n'a pas mal au pied.
4: C'est
7: donc
4: ça.
7: Il faut comprendre et accepter les limites de l'autre.
3: Je suis d'accord.
4: Et dans ce que tu dis, ce que je retiens, c'est qu'il y a la notion aussi de prendre aussi en compte ce que l'autre, lui, vit. Pas uniquement ce que nous, on vit.
3: Vivons, ouais.
4: Donc, effectivement, lorsque on va parler de lâcher prise et de se

0: après, ça va dépendre aussi de comment la personne a été éduquée aussi. Peut-être qu'il y a des personnes qui ont évolué dans un cocon familial où des fois on leur demande pas, en tout cas leur avis, ou bien des fois ce sont des êtres un peu effacés et qui ont des fois ont appris à subir certaines choses. Ou peut-être on n'a pas parlé d'estime de soi à la maison, donc peut-être qu'il y a eu des choses qui ont fait que la personne se sent moins à l'aise. Donc cette personne-là, des fois, peut subir et peut devenir quelqu'un qui accepte tout, qui se laisse faire vraiment. Et puis dans d'autres cas, il y a des personnes qui, au contraire, on leur a appris très tôt, non, ne laisse pas n'importe qui te dire n'importe quoi, voilà, mais en même temps, Dieu te dit, mais il faut quand même que tu puisses faire ça, aimer ton prochain comme toi-même, mais tu as dû lui dire une parole, ça dit, si tu as dit quelque chose, mais tu dois le redresser. Bon, ça dépend de l'éducation, je pense. Moi, j'aurais dit ça comme ça.
1: Qu'est-ce que j'allais dire ? Mais il y a aussi, dans certains cas où... l'enfant a été surprotégé, a tellement été surprotégé qu'il ne sait pas comment réagir quand ses parents ne sont pas là. Donc ça devient compliqué dans le quotidien, dans la vie de tous les jours.
2: Effectivement, et ça, j'avoue, on n'en parle pas souvent, mais ça joue aussi. En fait, autant l'absence justement d'accompagnement peut causer un temps. Autant le fait d'être surprotégé, comme dit Nathaniel, c'est aussi problématique. Donc en fait, il y a vraiment un juste milieu à avoir dans chaque situation, quoi, simplement. Et alors, on va arriver petit à petit à la conclusion, en tout cas, de cette première partie. Et j'aurais aimé vous poser cette question. À quel moment, dans une relation... amicale, ou bien en fait tout ce que vous voulez, familiale, amoureuse, à quel moment on pose ses limites? Est-ce qu'il y a un moment spécial ou ben en fin de compte voilà.
0: À quel moment
2: on pose ses limites?
0: Enaël, vas-y. Enaël a dit non, si elle a dit oui.
3: Moi j'aurais dit que c'est au fur et à mesure que la relation avance, tout simplement.
0: Ok.
2: Et les autres, vous êtes d'accord avec ça?
0: Pas forcément, j'aurais dit au tout début. Je m'explique. En fait, il est important quand même de poser certaines limites dès le départ de la relation. Parce qu'en fait, sans limite, sans bilan de départ, ça peut laisser la porte ouverte à beaucoup de choses, beaucoup d'abus, beaucoup de... Comment dire ça? Il y a des dissonances, il y a des choses qui ne sont pas en fait alignées tout de suite. Je pense qu'il faut quand même, dès le départ, pouvoir dire à la personne, ben oui, je t'aime, ou bien j'aime cette personne-là, j'apprécie qui tu es, par exemple, même si c'est l'amitié, dire à cette personne-là, ben j'aime ça, mais il y a des choses que j'accepte moins. Donc finalement, il faut imposer des limites quand même très tôt, pour pas qu'il y ait ensuite plus de conflits et plus de déceptions. Enfin, moi, c'est ma vision.
1: Je dirais que...
0: Daniel, vas-y.
1: Ça dépend aussi de... Peut-être que je parle hors sujet, mais ça dépend aussi de l'âge.
0: Aussi.
2: C'est vrai.
1: Parce que des fois, comme à un jeune âge, certaines personnes, ou je dirais la plupart des gens, ne se connaissent pas. Donc il y aura une différence entre quelqu'un qui sera dans l'adolescence et quelqu'un qui sera dans la vingtaine et quelqu'un qui sera plus âgé. Donc c'est savoir qui on est, c'est important de savoir qui on est, et après on peut instaurer les limites, je dirais.
2: Et effectivement, je rejoins Nathaniel, parce qu'en fait ça, en fait il n'y a pas vraiment de réponse toute faite à ça, hein, parce qu'en fait tout dépend vraiment de la personne qu'on a en face de nous, comme a dit Nathaniel, de l'âge, du moment aussi, de la façon dont on le dit, parce qu'en fait je comprends ce que Mike dit, puisque effectivement l'essentiel et ce qui est préférable, c'est justement de donner au début de la relation ce que l'on attend, ce que l'on supporte et que l'on ne supporte pas. Mais dans la réalité, en fonction des personnes et des situations, ça ne se passe pas toujours bien. Et donc, pour terminer, en tout cas, voilà, sur cette première partie, je vais vous poser cette question. Comment on fait pour poser ses limites? Est-ce que, je sais pas, moi, je vais voir Victor et je lui dis, tu sais quoi, maintenant j'en ai marre de te voir, donc voilà. Ça se passe comment? Dites-moi tout.
0: Comment poser ses limites? Moi, j'aurais dit que, toujours dans un aspect bienveillant de la chose, c'est-à-dire que, en fait, le thème, c'est ça, en fait. Aime ton prochain comme toi.

0: j'aurais voulu que l'autre justement vienne me parler. Il faut que je me mette un peu à la place de l'autre, que je sois assez empathique pour pouvoir me dire que j'aurais pas aimé qu'on me parle ou qu'on impose des limites de façon violente. S'il y a quelque chose qui me déplaît, je peux le dire, je peux l'annoncer, mais avec quand même une forme. Donc je pense qu'il est important de faire le nécessaire pour que quand on va imposer ces limites-là ou bien parler avec la personne, qu'on le fasse vraiment dans un cadre bienveillant, qu'on ne soit pas en mode agressif. Voilà. Alors on a un message, parenthèse, c'est ça? Voilà, exactement, sur le WhatsApp. Donc, bonsoir la team. Eric nous dit, se laisser faire, c'est en quelque part ne pas s'aimer et s'accorder la valeur que Dieu nous donne. Effectivement. Des réactions.
1: Alors, pour moi, non. Okay. Parce que oui, ça complète bien ce qu'on a dit tout à l'heure.
0: Mm-hmm. Effectivement. D'autres réactions?
2: Cette personne a raison.
0: Ok. Pour nous, Daniel, et à votre volet. D'autres réactions avant la prochaine question?
1: Pas de réaction.
0: Alors en fait, on est en modulation. Faut dire qu'on est en modulation,
3: oui,
0: parce que dans le studio d'Arles.
3: Oui, voilà, ça que j'allais dire.
0: De nouveaux arrivants, de nouveaux participants,
3: exactement.
0: De participantes.
3: Exactement. Andrea, Anaïs, et Sephora.
0: Voilà.
4: Bonsoir.
0: Bonsoir Andrea. Bonsoir Nana qui est avec nous. Et Sephora qui est loin avec qui nous fait un petit coucou de loin. Qui peut dire coucou, on l'entend dans la salle. Coucou. Coucou. Voilà. Tu connais où d'être qu'avec elle. Et on peut poursuivre du coup.
1: C'est ça, on va terminer comme on l'a dit en disant simplement que le fait de poser ses limites, c'est vraiment aussi, ça rentre en fait dans le fait de s'aimer soi-même, de comprendre ses besoins. Et en fait, il ne faut pas avoir peur d'exprimer simplement ce que l'on ressent et de ne pas plaire à tout le monde, hein, puisqu'on est tous différents et on ne pourra jamais plaire à la majorité. Donc il ne faut pas avoir peur vraiment d'exprimer ses besoins et surtout aussi de ne pas non plus justifier les actes des autres. Parce que ça aussi, c'est quelque chose que l'on a tendance à faire pour ne pas justement poser des limites. On excuse ou bien on justifie, on dit oui, mais c'est pas grave, peut-être que. Alors qu'en fait, en quelque part, nous-mêmes, après, on en souffre. Donc, c'est ce que nous pouvons dire déjà en première partie. Et puis, nous faisons une petite pause musicale, n'est-ce pas?
0: Exactement, avec quelques minutes rapides, puisque le temps avance sur nous. Mais on va faire quand même cette courte pause avec le titre I Know Who I Am de Sinak. Donc, profitez pour vous rappeler que vous n'êtes pas n'importe qui et que justement, en imposant nos limites, on peut quand même avoir une identité en Christ. On en est?
3: Amen.
0: On y va.
3: Alléluia.

0: moitié, le second, qui lui est semblable. Tu aimeras ton prochain comme toi-même.
1: Donc voilà, ce verset du jour pour la partie biblique, car si bien lu Nathaniel, nous le connaissons. Et on va justement parler, enfin, rapidement, puisque le temps nous est compté, mais voir un peu ce que cette partie biblique nous propose concernant le thème « Aime ton prochain comme toi-même ». Donc effectivement, le texte nous dit « Tu aimeras ton prochain comme toi-même ». Beaucoup de personnes se concentrent sur « Aime ton prochain comme toi-même » dans ce texte, mais pourtant oublient cette partie « Comme toi-même ». Effectivement, Jésus ne demande pas de sacrifier sa dignité, il demande un équilibre finalement. Je respecte l'autre parce que je me respecte également. Jésus ne se laissait pas faire. Est-ce qu'on est d'accord avec cela? Ok. Avez-vous des exemples?
2: De Jésus.
3: Race de vipère.
1: Ok, oui. Quoi, quel exemple avez-vous encore? Alors, je vous aide. Parfois, on présente Jésus comme quelqu'un qui, en fait, acceptait tout. Il disait oui, machin, il était rempli de bonté. C'est ce qu'il est, c'est vrai. Mais Jésus, ce n'était pas que ça. Jésus était doux, mais ferme à la fois, puisqu'il fallait, en fait, représenter le ministère de son Père, donc du Dieu vivant. Et face au diable, par exemple, au désert, il a fait preuve de fermeté en affirmant son identité. Jésus refuse les propositions de l'ennemi et il dit clairement non dans Matthieu 4. Autre chose, face aux marchands du temple, Jésus chasse les vendeurs. Il dénonce ce qui est mauvais. Il ne se tait pas. Il le dit avec fermeté dans Matthieu 21, 12, 13. Donc on montre bien que Jésus ne s'arrêtait pas à simplement dire c'est pas bien ou juste dire oui. Non, il l'affirmait et lorsqu'il était, entre guillemets, on parle de colère, sa colère n'était pas la nôtre, mais c'était plutôt un signe de révolte à l'injustice, révolte à l'indignation qu'il y avait pour les personnes qui n'adoraient pas ou ne faisaient pas ce que Dieu, le Père, demandait. Face aux pharisiens, il reprend leur hypocrisie. Il ne se tait pas devant l'injustice dans Matthieu 23. Face à son arrestation, lorsque quelqu'un le frappe, Jésus répond, si j'ai mal parlé, fais voir ce que je t'ai dit de mal. Et si j'ai bien parlé, pourquoi me frappes-tu? Donc Jean 18, verset 23. Même dans la souffrance, Jésus ne valide pas la violence. Finalement, tendre l'autre joue aussi, c'est aussi quelque chose que l'on comprend parfois mal. Dans Matthieu 5, verset 39, beaucoup pensent que cela signifie accepter les abus. Dans le contexte juif, par contre, donner une gifle de revers de la main était surtout une humiliation. Jésus enseigne lui à son tour de ne pas répondre par la vengeance. Et du coup, il ne demande pas d'accepter indéfiniment les abus. Il enseigne finalement à briser le cycle de la haine. Donc le modèle, c'est quoi d'après vous? Qu'est-ce qu'on peut retenir de cette partie?
3: Douceur, bonté, mais surtout fermeté. Ne pas se laisser faire.
1: Exactement. D'autres interventions? Par rapport à aime ton prochain comme toi-même, qu'est-ce qu'on retient? Qui les grillons, tout ça.
3: Mais aimer ton prochain comme toi-même, faut pas oublier le comme soi-même. Donc faut déjà apprendre à s'aimer soi-même pour pouvoir aimer l'autre en fait.
1: Exactement. En fait, Dieu ne nous demande pas de laisser les autres nous détruire. Il nous demande simplement en disant, mais ne laisse pas la haine te transformer. Et il y a une énorme différence entre cela. Le chrétien finalement va être appelé à être rempli d'amour mais aussi de sagesse. Et c'est ça la clé en fait d'une personne qui aime comme on voudrait qu'elle soit aimée. Donc, chers auditeurs, la dernière question qu'on peut leur poser, mais quelqu'un peut-il vraiment aimer son prochain s'il ne s'aime pas lui-même? Et oui, je vous laisse répondre. En tout cas, nous espérons que la sagesse de Dieu nous permettra de comprendre qu'aimer son prochain comme soi-même, c'est faire preuve de douceur et surtout comprendre qu'on peut affirmer une fermeté sans blesser et sans détruire l'autre en face. Voilà, on se retrouve après le jingle pour l'autre partie.

0: chers auditeurs, amis et à nombreuses chroniqueuses, vous avez compris qu'effectivement, là, on est arrivé dans une partie importante, la partie moi et les autres, la dernière partie de notre émission, qui va être un peu différente cette fois-ci, parce qu'on va essayer de faire un petit jeu. On va essayer de faire des questions-réponses comme on fait d'habitude, mais de façon un peu plus dynamique. Le jeu, c'est que ferais-tu ? Que ferais-tu ? Des personnes se moquent, par exemple. Alors, non, je ne vais pas donner tout de suite. Mais que ferais-tu ? Que ferais-tu ? Que ferais-tu ? Ok, à cette place, vous avez compris le principe, je parle trop. Alors, du coup, là, en fait, vous avez compris qu'on parle d'aimer son prochain comme soi-même. Est-ce que c'est se laisser faire ? Et vous, j'ai envie de savoir, mais comment vous auriez réagi si finalement vous étiez face à cette situation ? Ça va ? Alors, on y va, on démarre franchement là, donc je veux vous entendre. Que ferais-tu si des personnes se moquent de tes publications Instagram, par exemple ?
1: Si elles se moquent, tant que les publications me plaisent, que ça glorifie Dieu, ben, écoute, je fais ma vie, elles font leur vie.
2: Pas mal. Parce qu'il y aura toujours des haineux, hein, il y aura toujours des commentaires néfastes, et c'est à nous de prendre sur nous.
0: Ok.
2: Pourquoi pas les répondre gentiment, et puis voilà, hein, tout simplement.
0: Ok, vous avez tout ce que pour du gentil. Non, quand tu es en train de j'arrête de t'embêter, là. Est-ce que vous, Cassandra Nathaniel, vous auriez répondu gentiment?
3: Je n'aurais pas répondu.
0: Tu n'aurais pas répondu du tout. Tu aurais ghosté, tu aurais laissé les messages.
1: Bloqué.
0: Bloqué. Maman, vous êtes radical. Alors, effectivement, on peut se dire ça, hein, ça aurait pu être ça. Moi, ma réponse, bon, j'aurais peut-être une réaction un peu plus saine, un peu comme vous. Hein. Je vérifie déjà si la critique à mes publications est constructive, déjà. Et si c'est de la moquerie gratuite, bon, en fait, je ne donne pas plus d'importance à l'opinion en fait, qu'elle mérite, hein, puisqu'en fait, c'est quelque chose de négatif. Donc, je fais peut-être comme Nathaniel, j'aurais peut-être pas répondu. Mais sinon, on peut aussi répondre. On peut répondre avec respect ou simplement ignorer. L'important est de ne pas nourrir les moqueries, puisque en fait, ce n'est pas, enfin, on ne va pas se laisser faire finalement. On peut agir, mais avec toutes ces propositions que j'ai données, l'important c'est de ne pas laisser place à des choses futiles, quoi.
4: Après, si je peux rajouter, le fait de se laisser faire, c'est pas simplement dans la réponse aussi, c'est aussi mentalement, parce qu'on peut ne pas répondre et puis chez soi pleurer par rapport aux moqueries des gens.
0: C'est
4: vraiment arriver à un point où on ne se laisse vraiment pas affecter par ce que les autres disent, même si on n'a rien à répondre.
0: Exactement. Et du coup, il faut choisir ses combats. Ouais. Vers quoi on s'aligne, vers quoi on veut vraiment aller. Alors, autre situation. Ta meilleure amie ou ton meilleur ami te vole de l'argent. Ouais. T'as la chaud. Alors, qu'est-ce que tu fais, disgrâce? Qu'est-ce que vous faites?
2: On est prêt.
1: Mais tu cherches à savoir pourquoi la personne t'a volé.
0: Ouais.
1: C'est ta meilleure amie, tu lui fais confiance. Tu as un cadre de confiance, donc tu lui demandes, écoute, qu'est-ce qui s'est passé?
0: T'as pas d'argent, qu'est-ce qui s'est passé?
1: Pourquoi tu m'as volé? J'essaie de comprendre. Okay.

0: puis selon la situation, tu habites.
1: Mm-hmm. Alors, dans les commentaires Instagram, j'ai vu, parce que j'ai lancé un live, c'est écrit, alors Janine nous dit, c'est plus mon meilleur ami.
0: Vous êtes méchant.
1: Me vole de l'argent, c'est plus mon meilleur ami. Et vous, quelle autre réaction? Ah, Dieu me le rendra, et carrément, c'est bien.
0: Adieu la vengeance.
1: Ouais, alors, à vous, quelle autre réaction avez-vous, par exemple? Par rapport à ça, ton meilleur ami, ta meilleure amie te vole de l'argent.
2: Mais moi j'aurais pris mes distances, hein, parce que ça prouve qu'en fait, il n'y a pas ce climat de confiance, donc je suis dans l'incompréhension totale, et puis voilà quoi.
1: Ok, d'autres réactions, une dernière réaction? Non, oui, non.
3: J'aurais fait la même chose.
1: Tu aurais fait quoi, Nathaniel?
3: C'est un peu de. Je vais demander pourquoi, et après j'aurais pris un peu de distance.
1: Un peu de distance. Ok, donc. On peut, à cette alternative, on essaye de voir un peu, ne pas se laisser faire, mais vous voyez, on essaie de répondre progressivement. On peut, par exemple, réaction saine, lui parler directement, déjà, donc établir la communication. On peut aussi chercher à comprendre, mais je ne fais pas semblant que rien ne s'est passé.
2: Exactement.
1: Voilà. Et surtout, le pardon ne supprime pas les conséquences. Donc je peux pardonner, mais la confiance devra être reconstruite, puisqu'il s'agit quand même d'une faute assez difficile à digérer, un peu grave, surtout si c'est un gros 500 euros. Enfin bon, alors, en fait, là on continue. Qu'est-ce que tu fais si une personne te frappe puis s'excuse? J'ai pas compris.
2: Il a un geste.
1: On va pas dire plus. Pas. Alors j'ai vu un geste volé. Je vais pas dire qui a fait le geste de la main en mode moqué, bon temps. Mais je sais, c'est faux. Hein. On sait pas laquelle.
2: Moi je vais tendre l'autre joue.
1: Tu vas tendre l'autre joue. Si quelqu'un te frappe.
2: Non mais je serai dans l'incompréhension encore. Et je vais lui demander mais c'est quoi son problème.
1: On rappelle, aime ton projet comme toi-même.
2: Oui,
1: est-ce que c'est celui-ci?
2: C'est agir dans l'amour. On va se poser des questions.
1: Ok.
2: Peut-être aussi.
1: Ok.
2: C'est une blague aussi.
1: C'est n'importe ce que c'est. Alors, je rappelle quand même, puisqu'il nous reste environ 10 minutes, je rappelle que nos auditeurs peuvent nous appeler au 0596 72 82 51 ou laisser encore un message par WhatsApp au 0696 218 280. Ça fait un petit moment qu'on n'a pas cité le WhatsApp. Donc, le 218 280 sur WhatsApp, vous pouvez nous laisser un WhatsApp et on vous répondra. Alors, ou encore sur le live, Mike 972. Bon, je finis ma pub. Alors, ensuite, ton groupe d'amis. Alors non, par rapport à, bon, avant d'aller dans l'autre machin, par rapport à la personne qui frappe, la réaction saine que l'on peut développer, ce serait j'accepte tes excuses si elles sont sincères, et mais je reste prudent, parce qu'effectivement là encore le pardon peut être immédiat, mais la confiance est reconstruite avec le temps. Pourquoi tu me frappes? Quels sont les motifs? Est-ce que finalement tu n'étais pas déjà en train de te dire bon, t'as la mérité en calotte, par exemple, j'exagère. Bon, mais en fait la maîtrise de soi, ne pas se laisser faire non plus, puisque c'est l'intégrité du corps. On se fait frapper, on se fait violenter, pourquoi? Voilà. On poursuit. Ton groupe d'amis ignore toujours ton avis. Quelle est ta réaction?
3: Je pars.
0: Ce sont plus tes amis.
1: Je pars. Voilà. Mais t'allais là, dit je pars. Ce sont plus tes amis. Est-ce qu'on est d'accord?
4: Amis, voilà.
1: Ce sont plus tes amis.
2: Moi, je me sens frustrée. Et
4: ah,
2: puis,
4: oui.
2: je leur demande ben, pourquoi, tout simplement.
1: Ok, ok.
2: Pourquoi,
4: Tu cherches à comprendre, tout simplement.
1: Tu cherches à comprendre.
2: Encore une fois,
1: est-ce qu'on exprime ou pas? On exprime ce ressenti-là ou pas?
2: Oui. Ah, il faut dire les choses.
1: Il faut quand même le dire.
4: On essaye d'en parler aussi, dans le groupe d'amis. On essaye de savoir pourquoi les autres sont entendus et pas moi. Et puis peut-être que c'est parce que je communique mal ou peut-être parce que je dis mal les choses, voilà. Mais tout avis mérite d'être entendu, surtout dans un groupe d'amis. Voilà, on est tous sur le même pied d'égalité. Donc faut vraiment chercher en profondeur quel est le problème. Est-ce que c'est ma personne? Est-ce que c'est ce que je dis? Est-ce que c'est comment est-ce que je communique? Mais il y a un problème. Donc il faut essayer de le régler dans la paix et voir ce qu'on peut faire ensemble.
1: Tout à fait. La réaction saine, c'est ça.
4: C'est ma belle-sœur.
1: Oui, non. Non, c'est très intéressant ce que dit Andrea. Et effectivement, en fait, on va exprimer son ressenti. C'est très important. Ben, si rien ne change, par contre, je me demande quand même si cette relation est réellement équilibrée ou pas. Et on peut se dire aussi qu'une amitié doit permettre à chacun, à chaque personne, en fait, d'exister, de vraiment pouvoir placer son identité, etc. Donc ça rejoint un peu ce que tu as dit aussi. Alors, comment apprendre, ce sera la dernière question, parce que là, on est déjà vers la fin, comment apprendre à s'affirmer? On est chrétien, on est jeune, on nous dit souvent, aime ton prochain comme toi-même, etc., etc., etc. Mais comment apprendre à s'affirmer sans se trahir, en fait, finalement? Comment apprendre à s'affirmer?
4: Pour moi, s'affirmer, c'est donner son point de vue, son ressenti, sans blesser l'autre. Mmh. En tout cas, en faisant tout son possible pour ne pas blesser l'autre. Parce qu'on est des êtres imparfaits. Forcément, dans nos mots, dans nos actions, on peut peut-être blesser sans faire exprès. Mmh. Et si la personne a été blessée et que tu arrives à faire savoir pourquoi, ben là encore, communication.
1: Exactement. Donc, je rappelle la question pour nos auditeurs. Comment apprendre à s'affirmer? C'est exactement ça. D'autres réponses, d'autres éléments de réponse?
4: Pour moi, s'affirmer, c'est aussi poser les limites avec les autres. Parce que si on s'aime, forcément, il y a des limites. Si on se connaît, qu'on connaît nos limites, forcément, quand l'autre va aller au-delà des limites, ça va nous faire quelque chose. Donc, c'est aussi poser les limites avec les autres et se faire respecter et voilà, faire respecter, communiquer ce qu'on apprécie, ce qu'on n'apprécie pas. C'est aussi s'affirmer.
1: Tout à fait. Une autre réaction. Une autre réaction, Sephora. Et quelqu'un qui a cette
2: gars. Elles ont tout dit, hein, franchement.
1: Tout est dit. Tout est dit.
2: Et puis, écouter l'autre aussi, tout en s'affirmant. Ouais.
1: Exact. Alors, pour répondre à cette question, comment apprendre à s'affirmer, moi je vous dis qu'il y a plusieurs points essentiels que j'essaie de répertorier aussi quand même. Parce qu'en tant que jeune chrétien, encore une fois, bon, c'est pas toujours simple de se dire comment faire pour ne pas paraître trop dur, pour ne pas être éloigné des valeurs que finalement chrétiennes, etc. Ça peut pas paraître, voilà. Bref. Mais en fait, il faut savoir, il faut apprendre à dire non. On peut dire non. Mm-hmm. Ce n'est pas interdit de dire non. On peut imposer ses limites, on peut avoir une personnalité, on peut refuser certaines choses. Maintenant, il faut arrêter de vouloir plaire à tout le monde. Mm-hmm. Plaire à tout le monde, ça ne fonctionne pas comme ça. Il faut déjà s'aimer soi-même, donc développer une confiance, une estime de soi avec l'aide de Dieu pour mieux en fait connaître nos propres limites et pas s'adapter aux limites des autres. Mm-hmm. Donc vraiment, on ne peut pas plaire à tout le monde. Il faut exprimer aussi ses besoins clairement. En fait, un jeune chrétien a besoin en fait d'exprimer ses besoins clairement pour qu'en fait il soit compris, il soit vu et entendu par rapport à son vécu, par rapport à ce qu'il souhaite développer comme mode de vie et style de vie. Et surtout, accepter que certains ne soient pas d'accord en fait avec nos limites, avec notre vision de la vie, de plein d'autres choses. Et comprendre que notre valeur vient de Dieu et non de l'approbation des autres. Notre valeur, c'est Dieu. Donc finalement, si je m'aime, si j'aime Dieu comme moi-même, si j'aime mon prochain comme moi-même, ben, l'approbation des autres, dans mes choix, dans mes limites, elle n'a pas vraiment en fait de place, exactement. Et c'est cela en fait qu'il nous faut comprendre.
4: Si je peux rajouter, Andrea, voilà, si je peux rajouter quelque chose, poser ses limites, ça permet aussi de mettre un filtre entre les personnes qui rentrent dans notre vie et nous-mêmes. Mm-hmm. Parce que quand on est une personne qui accepte tout, parfois on laisse la porte ouverte aux gens qui vont, entre guillemets, abuser. Mm-hmm. Et puis on va toujours s'adapter, puis se dire, bon, allez, c'est pas grave. Bon, cette fois-ci, machin. Bon, je lui ai dit, il n'a pas entendu, il n'a pas écouté. Mais toujours trouver des excuses à l'autre. Mm-hmm. Alors que parfois, c'est simplement, comment dire, l'autre qui n'est pas bon pour nous, quoi.
1: Exactement.
4: Donc poser ses limites, ça permet aussi voilà, de respecter sa personne, son caractère. Pourquoi? Parce que toutes les personnes ne vont pas rentrer dans notre vie, tout simplement parce que on ne va pas plaire à tout le monde. Donc c'est normal aussi, on n'est pas forcément compatible avec tout le monde. Donc au lieu d'entretenir des relations qui parfois peuvent être un petit peu toxiques, ça permet de tout simplement pas laisser la personne rentrer dans notre vie. Mm-hmm. Elle nous dit, ça j'aime pas, tu es quelqu'un qui est comme ci ou comme ça, j'apprécie pas, c'est pas grave, ok, c'est ok.
1: Et c'est ok.
4: C'est ok. C'est ok.
1: Non, mais c'est clair et c'est vrai. Oui. C'est vrai ce que tu dis. Bon, malheureusement, le temps est avancé, je peux pas avoir plus d'interventions. Mais en fait, j'aurais dit que pour conclure, aimer son prochain comme soi-même, aimer son prochain tout court, ça ne signifie pas devenir devenir par exemple un paillasson. Mmh. Voilà, devenir son paillasson. Le véritable amour va protéger autant l'autre que soi-même. Mmh. Et moi, je pense que finalement, Jésus nous montre plusieurs fois qu'un chemin parcouru avec plusieurs personnes, personnes qu'on aime, ça mérite de l'équilibre. On peut être doux sans être faible, on peut être ferme sans être méchant et pardonner sans cautionner aussi certaines actions. Donc finalement, aimer sans se laisser détruire.

0: l'agneau, c'est la clé en fait. Et dans ce que nous comprenons, que nous sommes aimés par Dieu, que nous avons plus besoin, que nous n'avons plus, pardon, besoin de choisir entre l'amour et le respect de nous-mêmes, finalement, nous pouvons vivre les deux. Voilà. Et c'est très important. Il y a un verset d'ailleurs dans Jude, verset 21, qui dit « Gardez-vous dans l'amour de Dieu. » Dans l'amour de Dieu. Et lorsque vous aimez les autres, n'oubliez jamais que Jésus a dit, ben, dans Matthieu, j'ai oublié le texte là, en tout cas, dans le texte que nous avons lu dans la partie biblique, tu aimeras ton prochain comme toi-même. Il est très important que finalement, de comprendre que le prochain va compter tout autant que nous, et aussi comprendre que moi aussi je compte. Ok?
1: Amen.
0: Donc voilà. Les amis, j'espère qu'on a pu quand même faire le tour de ce thème qui demande beaucoup, mais beaucoup, beaucoup de réflexion et d'analyse. Néanmoins, on vous dit quand même, les amis, de rester connectés dans votre émission. Enfin, non, qu'est-ce que je dis? Dans votre radio Espérance FM avec, bien sûr, Bruno, hein, Bruno qui arrive là. Bruno, j'ai pas le thème, mais Bruno est là, Bruno est dans les studios. Donc ne partez pas. Et on a aussi Adeline à 21h dans Confidence du Cœur qui, elle, va nous parler du burn-out, le burn-out parental. Voilà. Donc, les amis, vous avez compris que ce soir, la programmation d'Espérance FM, elle est là à votre portée. N'hésitez pas. On a été heureux d'être avec les jeunes de Jérusalem. La best team. Bon, alors, elle veut pas se faire remarquer, mais on a une chatte de Jérusalem qui pète le feu. C'est ma baisse depuis qu'on est enfant, depuis qu'on est, voilà, c'est ma CFO. Et du coup, elle est gênée, mais c'est pas grave. Et du coup, ce soir, on va faire un petit coucou. Gros big up, si vous c'est fou. Elle aime pas ça. Mais du coup, on a CFO et on va dire quand même bonsoir à Loïc. Loïc, merci. Voilà, Sephora, merci, Sephora de la radio, Sephora,
2: les parents. Merci à tous.
0: Voilà, Sephora, merci, Andrea, merci. Nana, on va dire Anaïs. Yeah. Nana, merci. Cassandra, merci. Cassandra, fais coucou. Nathaniel, merci.
3: Il n'y a pas de quoi.
0: Merci à Enaël aussi.
4: Bye bye.
0: À mon bidon Erika.
2: Erika.
4: Plaisir.
0: Et merci à nos auditeurs.
2: Merci Mike.
0: On se retrouve. On essaie de se retrouver mercredi prochain. Connecté dans Connexion. Et on vous dit bonne soirée à tous. Soyez bénis.
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